0: Emmanuel Noël, la voix dans les tympans qui vous accompagne tous les matins entre 6h et 8h et qui fait de votre matinée le meilleur moment de votre journée est celle de votre humble serviteur JCN, trois lettres en or sur la fréquence royale, appelez-moi Jean-Claude Ngué. Avant toute chose, mesdames et messieurs, commençons d'abord, comme tous les matins, par rendre grâce à Dieu Tout-Puissant, l'Éternel, à bon entendeur, bonjour et bienvenue.
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0: Après cette belle expression musicale nous permettant d'être en phase et en connexion totale avec Dieu Tout-Puissant, l'Éternel, qui a bien voulu renouveler en nous ce jour le souffle de vie que nous a accordé gratuitement, mesdames et messieurs, car vous le savez, chanter, c'est prier deux fois. Nous parlons maintenant de solidarité, cet amour que nous voulons les uns pour les autres, qui passe par le sacrifice que nous pratiquons afin que l'autre puisse retrouver le bonheur auquel il aspire. Et ceci produit également des fruits pour tout le monde qui pose un acte comme celui-là, car se sacrifier les uns pour les autres, on a toujours de la récompense, puisque vous le savez, n'attendons pas le merci des hommes, mais de Dieu Tout-Puissant, l'Éternel, qui voit tout ce que nous posons comme acte, qui connaît nos cœurs, qui voit nos intentions, et qui donne à chacun selon sa volonté en temps voulu, parce que tout ce que Dieu fait est bon. Et il en a fait déjà depuis 5 ans avec la mutuelle d'assistance de solidarité, la MASSO, puisque nous sommes rendus à la 6e année consécutive, preuve de ce que c'est naturellement une idée lumineuse qui est partie du ciel et qui est passé par le promoteur, le révérend pasteur Bissai Emmanuel, et qui a pris donc la peine de recenser toutes les difficultés auxquelles nous pouvons être confrontés au quotidien afin donc de créer cette plateforme de solidarité permettant à ce que la main dans la main, l'homme puisse se tenir pour que chacun réalise le bonheur auquel il aspire, car il n'est inscrit nulle part que le bonheur est interdit à quiconque que ce soit. Tout le monde a droit au bonheur. Maintenant, chacun choisit le bonheur auquel il aspire. Et la mutuelle d'assistance et de solidarité, la MASSO, est donc là pour vous accompagner afin que ce choix soit matérialisé. Ceci passe par vos cotisations à hauteur de 26 000 francs CFA. Car si on ne donne rien, on ne peut rien obtenir. Il faut toujours donner avant d'obtenir. Ça, c'est clair. Hein. C'est une maxime qui vaut pour notre vie au quotidien. Vous le savez, ce n'est plus un secret pour quiconque. Eh bien, avec la mutuelle d'assistance et de solidarité, la MASSO, il est donc question ici que chacun apporte sa cotisation dans le panier à hauteur de 26 000 francs CFA, et c'est la somme de ces cotisations qui permettent à ce que l'on puisse naturellement commencer à procéder à l'accompagnement des uns des autres. Mais déjà, la bonne nouvelle, c'est que une fois que vous avez cotisé vos 26 000 francs CFA, vous bénéficiez donc des avantages tels que l'assistance en cas d'événement heureux ou malheureux. La MASSO se tient à vos côtés pour vous apporter une belle enveloppe financière. Vous bénéficiez également d'une prise en charge sur le plan sanitaire à hauteur de 35% lors de votre séjour du côté du complexe hospitalier, la MAMU, en cas de maladie, parce que voyez-vous, la maladie n'avertit pas, elle ne prévient pas, mais nous pouvons anticiper, car on dit souvent que prévenir vaut mieux que guérir. C'est la raison pour laquelle on a donc pensé à ce qu'il faille cette opportunité-là, cet avantage, je voulais dire, d'il y a de prendre la santé en charge à hauteur de 35% pour vous, le mutualiste participant, c'est-à-dire vous qui cotisez 26 000 francs CFA, et par cette action, vous manifestez la solidarité à l'endroit de 9 autres personnes qui, comme vous, vont donc devoir bénéficier du même accompagnement ou alors du même avantage sur le plan de la prise en charge à hauteur de 35% au complexe hospitalier, la MAMU, c'est-à-dire que lorsqu'une facture coûte 1 000 francs, vous payez, ou alors l'une de ces personnes paye uniquement 650 francs. Si la facture coûte 10 000, vous allez payer 6 500. Si la facture coûte 100 000, vous allez payer 65 000 francs CFA. Donc, vous comprenez que ce qui reste là est supporté par la mutuelle d'assistance et de solidarité. Il ne s'agit pas d'un coffre-fort qui est logé quelque part, mais plutôt d'un rassemblement de personnes qui ont compris que se mettre ensemble, c'est essentiel dans la vie, puisque tout le monde ne peut pas tomber malade au même moment. C'est la raison pour laquelle la partie dont des cotisations de 26 000 francs CFA permet à ce que quand un frère ou une sœur se retrouve en difficulté sur le plan sanitaire, eh bien, l'action de solidarité se met en marche. Et cette solidarité, je pèse mon mot, parce que voyez-vous, vous cotisez 26 000 francs CFA, mais non seulement vous bénéficiez de cette prise en charge à hauteur de 35%, mais vous permettez à 9 autres personnes qui ne cotisent pas de bénéficier également de cette prise en charge. Vous comprenez que là, c'est la solidarité qui se manifeste en termes d'avantages. Si on a l'assistance sur le plan juridique, on a l'implantation des forages dans les secteurs où on a les problèmes d'approvisionnement en eau potable, c'est-à-dire que là-bas, s'il y a 20 mutualistes qui cotisent 26 000 francs CFA, ça permet à ce que l'on procède à l'implantation d'un forage dans ce secteur pour que ces 20 mutualistes soient comme les personnes qui vont assurer la maintenance du forage, qui va profiter non seulement à ces 20 mutualistes qui ont cotisé, mais également à tous ceux qui habitent le secteur, parce que c'est aussi ça, la manifestation de la solidarité, c'est un acte par lequel la mutuelle d'assistance et de solidarité passe pour naturellement renvoyer l'ascenseur à l'État du Cameroun, parce que voyez-vous, la MASSO de Renapro Finance SA est encadrée dans le cadre de son déploiement sur le terrain par les pouvoirs publics qui sont là tous les jours aux côtés de la MASSO depuis la création en 2020. Et en retour donc, il est question que la MASSO aussi donne donc de ce retour-là pour que l'État se sente aussi donc soutenu, parce que nous sommes encadrés par l'État et la MASSO appuie dans les pouvoirs publics, dans dans le cadre de leur mission régalienne, parmi lesquelles l'approvisionnement des populations en eau potable en tout temps, tout lieu, en toutes circonstances, à travers donc l'implantation des forages dans les secteurs où on a des problèmes d'approvisionnement donc de ce précieux liquide, parce qu'on dit souvent que l'eau, c'est la vie. Il y a également le versement d'une prime de 5 millions de francs CFA après 20 années de cotisation consécutive et régulière au sein de la MASSO, ça il faut le noter. Et puis il y a, je l'ai dit, l'assistance sur le plan juridique. Maintenant, à côté de ça, nous avons ce qu'on appelle les offres MASSO, qui sont des sortes d'accompagnement, c'est-à-dire que c'est de l'accompagnement qu'on porte à votre niveau pour vous permettre de pouvoir réaliser, vous réaliser, comme on dit en Côte d'Ivoire, donc de pouvoir donc réaliser le bonheur auquel vous aspirez. On a donc des financements pour activités génératrices de revenus. C'est à va de 100 000 jusqu'à 2 millions de francs CFA. C'est une sorte de capital comme à votre disposition. Quand vous avez cotisé 26 000 francs CFA et que vous voulez vous lancer dans une activité commerciale, ou alors vous avez un commerce qui bat de l'aile, un commerce qui mérite d'être véritablement appuyé, et donc vous avez un commerce, vous voulez donc agrandir votre commerce, vous voulez donc booster votre activité commerciale parce que vous vous rendez compte que l'activité commence à prendre et la demande est de plus en plus forte. La MASSO est donc là pour vous appuyer. Il ne s'agit pas de vous faire enfoncer, mais plutôt de vous appuyer, parce que quand vous bénéficiez donc de ce financement, il y a toute une équipe d'experts qui descendent pour voir comment votre activité fonctionne et comment on peut procéder pour vous amener véritablement à pouvoir réaliser le bonheur auquel vous aspirez, c'est-à-dire à pouvoir donc vous en sortir dans votre activité commerciale, parce qu'il est question de ce que lorsque cet argent est mis à votre disposition, que vous tourniez avec cet argent et que vous aussi l'année d'après, vous veniez aussi tenir la main de quelqu'un d'autre qui sera dans le même besoin comme vous l'année d'avant, pour que la chaîne de solidarité reste en permanence en train de tourner car elle ne doit pas se rompre. Ça se passe comme ça depuis 2020. Et puis à côté de ça, il y a donc l'acquisition des maisons, c'est-à-dire que chaque année, la MASSO permet donc à des mutualistes qui ont cotisé 26 000 francs CFA de résoudre l'épineux problème de maisons et de terrains avec les doubles, triples, multiples, je ne sais pas combien de ventes. Donc vous cotisez 26 000 francs CFA, le 4 juillet lors de la grande cérémonie de tirage sur votre nom est tiré dans cette catégorie, vous devenez propriétaire d'une maison avec le terrain sur ça. C'est comme ça, ça se passe. Il y a aussi l'acquisition du matériel roulant pour ceux qui font dans le domaine des transports. Les véhicules pour usage taxi, les véhicules pour usage personnel, les tricycles et tout ce que vous pouvez imaginer. Le matériel d'équipement de maison. Et puis la bourse d'études MASSO, MASSO Académique, qui vous permet, avec 26 000 francs CFA que vous cotisez, d'assurer donc la formation académique de votre enfant à l'Institut Universitaire Bissau gratuitement. Seulement avec vos 26 000 francs CFA, vous prenez l'offre MASSO Académique, et le 4 juillet, si la grande famille décide que le destin tombe sur vous, vous bénéficiez donc de cet accompagnement-là. C'est la manifestation de la solidarité. Et en prime, lorsque votre enfant termine sa formation, puisqu'il bénéficie de la bourse d'études MASSO, il est automatiquement recruté au sein d'une des entreprises du consortium Renapro Finance SA. Ça, il faut le noter. Alors, à l'attention des amis transporteurs qui sont des professionnels dans le domaine, qui sont dotés d'un permis de conduire de la capacité, vous qui faites le transport urbain ou périurbain, une bonne nouvelle pour vous ce matin, parce que c'est aussi l'élan de solidarité de la MASSO. Eh bien, il faut donc noter que Renapro Finance SA met donc à votre disposition des véhicules pour transport par taxi urbain ou périurbain, les véhicules qui sont en phase de restauration dans son parc automobile. Renapro Finance SA a donc décidé de les mettre à votre disposition. Mais il faut de l'ordre, parce que ce n'est pas parce qu'on a dit que c'est à votre disposition que tout le monde va se lever et aller se pointer là-bas pour demander le véhicule. Non, il y a des conditions qu'il faut remplir pour en bénéficier. C'est la raison pour laquelle on dit donc que les postulants désireux d'acquérir ces véhicules sont invités à se présenter au pôle gestion MASSO, c'est ce complexe hospitalier La Mamu, c'est du côté de la nouvelle route Nkwaban ou alors Miboman-Pankwaban, lieu d'Ingoulzamba, pour enregistrement et dépôt des dossiers détaillés ainsi qu'il suit. Ça, c'est très important. Donc, ce n'est pas parce que vous êtes transporteur, vous êtes le plus grand taximan de la Terre, je ne sais pas trop, vous avez toutes les capacités du monde entier. Non, il faut suivre les conditions à remplir. Parce que ces véhicules, on ne les jette pas comme ça. Non, il s'agit de ce qu'on a décidé, de manifester l'élan de solidarité à l'endroit d'un secteur. Parce que c'est que là aussi, il y a des Camerounais qui se débrouillent, qui se battent et qui méritent d'être accompagnés, encadrés. C'est ça le fonctionnement de la MASSO, qui est un produit de Renapro Finance SA. Donc, le dossier doit comprendre une demande manuscrite adressée à Madame l'administrateur directeur général de Renapro Finance SA, une photocopie de la carte nationale d'identité, une photocopie des documents justifiant votre qualité de mutualiste. 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Et parce que c'est toujours la solidarité qui se manifeste, on vous donne encore du temps. Si vous n'avez pas encore toutes ces pièces-là, sachez que vous avez jusqu'au 29 juin 2026 à 16h pour achever votre cotisation, si c'est ça qui vous manque. Mais si vous avez déjà fini avec vos 26 000 francs CFA, vous avez votre CNI, eh bien, allez simplement déposer votre dossier et certainement, vous serez parmi les bénéficiaires. Mais s'il vous manque la cotisation Saint-Lamasso, on a pensé à vous parce que vous n'avez pas programmé qu'il fallait cotiser les 26 000 francs maintenant. 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

0: Oui, il est donc rappelé une fois de plus à tous les mutualistes, c'est déjà à jour de leur cotisation de passer dans les agences Renapro Finance SA pour récupérer les tickets de Tombola et les remplir. Hein. Vous connaissez la procédure, elle vous sera bien indiquée sur place. Allez, nous ouvrons le téléphone pour notre échange de ce matin. Nous sommes le mardi 12 mai de l'an de grâce 2026. Mesdames et messieurs, nous parlons de politique. Il faut rappeler que selon la définition, selon l'essence, la politique désigne l'ensemble des activités, décisions et stratégies qui organisent la vie en société. La politique désigne l'ensemble des activités, décisions et stratégies qui organisent la vie en société. C'est l'art de gouverner un État, une ville ou un groupe. Alors, pris sous cet angle, selon vous, au Cameroun, est-ce que la politique divise-t-elle ou alors elle rassemble? Au Cameroun, la politique divise-t-elle ou alors elle rassemble? Avis et contre-avis, appelez-nous au 640 61 38 42 671 15 73 21.
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0: Au téléphone sur la une. Allô, bonjour.
4: Vérificateur universel. Bonjour.
0: Oui, Aline Dovourada, ça va?
4: Ah, ça va très bien ce matin.
0: Ah, d'accord. D'accord, c'est très important d'être en bonne forme pour la journée. Alors, selon vous, la politique divise-t-elle ou alors elle rassemble et pourquoi?
4: La politique au Cameroun en particulier divise les gens.
0: Ah bon?
4: Ça divise les gens parce que les points de vue ne se rassemblent pas. Chacun a son point de vue à lui.
0: Ouais.
4: Parce que quand tu te rends compte qu'il y a trop d'injustice à ton égard, c'est sûr, tu ne peux jamais vous rassembler. Il y a que la vie qui va réunir, ça va beaucoup plus. Vous diriger. C'est ça. Parce qu'il y a trop d'investis ici dehors. Trop. Surtout dans les associations, parce qu'ils laissent d'avoir les autorités là-bas. Trop d'investis. Il y a beaucoup de gens qui ne rien. Et ce qu'on appelle même d'abord le rassemblement des personnes. Il n'y a que des égaux personnels qui existent en eux. Mais, on les met quand même comme des dirigeants de certains trucs. Et c'est ça qui date, ça divise tout le monde.
0: D'accord. C'est entendu, Aline de Vogada. On va dire bonjour à quatre personnes avant de partir.
4: Je dis bonjour à tous les membres de notre association, ouais. Les personnes, tout le monde. Je dis bonjour à Aline de Vogada, qui est réveillée avec ce petit manifeste de Safa. Je dis bonjour au révérend pasteur Marie-Mia Dutaï.
0: Ouais, et enfin?
4: Universel et à tout le reste des auditeurs. Merci.
0: Merci aussi d'être passé ce matin. On passe rapidement sur la deux auditeurs au bout du fil. Allô, bonjour. Allô, bonjour. Oui, bonjour.
5: Bonjour, monsieur Jean Krongé.
0: Oui, bonjour. Je vous appelle comment?
5: Appelez-moi Raoul le Taximan.
0: Oh, le célèbre Raoul de Taximan. Ongola et Ondo. Raoul le Taximan. Ça va?
5: Ça va très bien.
0: D'accord. Alors, selon vous, la politique divise-t-elle ou alors elle rassemble et pourquoi?
5: La politique prend la forme qu'on lui donne. Dans chaque pays dans le monde entier, la politique prend la forme qu'on lui donne.
0: Ah, d'accord.
5: Si vous voulez que la politique divise votre pays, elle va diviser même votre pays au point de stimuler même la guerre dans votre pays.
0: D'accord. C'est entendu, Raoul. On dit rapidement bonjour à quatre personnes.
5: J'ai dit bonjour à M. Jean Condé.
0: Merci.
5: J'ai dit bonjour au patriarche Marie Onana. J'ai dit bonjour à tous les auditeurs qui écoutent le Royal FM ce matin. Je vous remercie.
0: Merci également d'être passé ce matin. Bonne journée Raoul, le taximan est surtout très bon boulot. Et en studio, il y a Mr. Ebel Bellas, Marie pour le premier arrêt de ce matin. C'est Ishu Aztec ou encore la chronique matinale. 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
6: 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Happy International Nursing Day to all our nurses.
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6: 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Les infirmières.
3: Infirmières.
6: Infirmières. 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
3: Voilà. On va repartir au téléphone pour notre échange de ce matin, mesdames et messieurs. Je rappelle la question du jour. Nous parlons de politique, hein, et je vous l'ai dit en entame de ce programme, bien évidemment, au niveau donc du sens que l'on peut donner à la politique selon donc ceux qui en ont donc naturellement exposé. La politique désigne l'ensemble des activités, décisions et stratégies qui organisent la vie en société. C'est l'art de gouverner un état, une ville ou un groupe. Alors, pris sous cet angle-là, selon vous, la politique divise-t-elle ou elle rassemble? Avis et contre-avis, appelez-nous 640-61-38-42, 640-61-38-42, 611-15-73-21. La politique divise-t-elle ou alors elle rassemble? Nous vous écoutons ce matin sur Royal FM. Ça sonne sur la 2. Allô, bonjour.
8: Bonjour, JCN.
3: Oui, je vous appelle comment?
8: Je m'appelle Saoudi Ahmed.
3: Oh, le grand Ahmed, comment ça va ce matin? L'ambassadeur de Jésus-Christ du côté de Manier.
8: Marie vient de me tuer avec le commentaire.
3: Alors, okay. Oui, comment ça va,
8: oui,
3: monsieur Ahmed?
8: La politique, elle nous divise.
3: Ouais.
8: J'ai toujours pensé que non, nous, les peuples africains, n'étaient pas prêts pour la politique, JCN, je vous dis. Parce que parfois, tu es même avec ton frère à la maison, lui, il est d'un autre parti politique, et puis, bang, vous ne parlez plus.
3: Mm.
8: Je vous assure, cette histoire nous divise. Je vous assure.
3: D'accord, c'est
8: alors,
3: entendu.
8: À
3: oui.
8: Niveau, quand on regarde nos grands-parents, on faisait toujours la politique, et je sais, la politique, mais ça ne divisait pas autant. Moi, je ne comprends pas pourquoi maintenant ça le divise autant.
3: Mm.
8: Et parfois, comme j'ai expliqué tout à l'heure, j'ai dit, tu avais ton propre frère à la maison. Peut-être tu es du RDPC, lui il est peut-être du MFC, vous ne vous parlez plus.
3: D'accord, c'est entendu. Voilà, c'est entendu. On dit bonjour à 4 personnes avant de partir.
8: Je veux dire d'abord bonjour à Bébéla Samari.
3: Ouais.
8: Je veux dire bonjour à M. Yannick Elévi. Je veux dire bonjour au grand pasteur Emmanuel Nebissai.
3: Ouais.
8: Et à sa charmante épouse.
3: Et enfin?
8: Je veux aussi dire bonjour à toute la grande famille des auditeurs de Royal FM.
3: Merci beaucoup d'être passé ce matin. Bonne journée, hein. Le téléphone reste ouvert, mesdames et messieurs. Dites-nous ce matin, selon vous, la politique divise-t-elle ou alors elle rassemble? Et pourquoi? Appelez-nous au 640-61-38-42, 640-61-38-42, 671-15-73-21.

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1: On va au téléphone sur la 2. Allô, bonjour.
2: Allô, bonjour.
1: Ah, ça c'est Orline. Bah, dis donc, qu'est-ce qu'elle est de retour, ça va?
2: Ça
1: va. Bah, j'apprécie que Orline était partie à Kribi. Ça s'est bien passé là-bas?
2: Je sais que je suis rentrée de Kribi.
1: Ah, est-ce que tu nous as ramené les on appelle ça quoi, les coquillages, c'est ça?
2: Les gavasses.
1: Les coquillages, tu as ramené ça?
2: Pourquoi faire?
1: Ben, je sais pas. On aime bien les coquillages qui reviennent de la mer.
2: Ouais, c'est bien. Les gambas, les miandos, du poisson, voilà.
1: D'accord, c'est entendu. Alors, Orline, comment ça va ce matin?
2: Je vais très bien par la grâce de Dieu. Le Seigneur m'a donné la vie.
1: Ah, d'accord. Bon, maintenant, sur d'autres thématiques de ce matin, selon Orline, la politique divise-t-elle ou alors elle rassemble et pourquoi?
2: La politique divise, hein. La politique divise parce que on ne peut pas tout accorder et puis chacun vient avec son idée. C'est pourquoi il y a ceux qui sont au pouvoir qui font l'appui au beau temps et puis il y a ceux qui s'opposent à leurs idées aussi.
1: C'est entendu, Orline. On va vous permettre de dire bonjour à quatre personnes avant de partir.
2: Je veux dire bonjour à Paul Tramor.
1: Merci beaucoup, c'est gentil.
2: Je veux dire bonjour à Alain Osé. Alain Osé Courcam, je crois que c'est ça.
1: Ouais.
2: Et je dis bonjour à mes parents.
1: Ouais.
2: À Bébé de Béjou qui n'oublie jamais. Je dis bonjour à Guy Alain. Et à moi-même aussi, sans oublier mes amis.
1: Tes amis, voilà, où sont tes amis? Où sont tes amis? Ils sont où?
2: Je te suis pas bien.
1: Où sont tes amis? Ils se trouvent où, tes amis, là?
2: Mes amis, ils sont à l'université.
1: Ah, d'accord. Ça se passe bien là-bas, j'espère.
2: Mm-hmm.
1: Bonne journée, Orline, et merci d'être passé ce matin.
2: Bonne journée à toi aussi.
1: Il reste encore 4 minutes, mesdames et messieurs, pour que vous nous donniez votre avis ce matin sur la question du jour. Je rappelle que la politique, le sens qu'on lui donne, c'est l'ensemble des activités, décisions et stratégies qui organisent la vie en société. Alors, pris sous cet angle, selon vous, la politique divise-t-elle ou elle rassemble et pourquoi? Avis et contre-avis 640-61-38-42-671-15-73-21.

0: Et sur cette chanson de Nguilé Sanama, on va dire bonjour à Madame Vincent Nathalie qui nous écoute quelque part du côté de Fou. Au téléphone sur la une. Allô, bonjour.
1: Bonjour, monsieur. Le nom me fuit un peu là.
0: Oui, merci beaucoup. Comment je vous appelle alors?
1: C'est le Bakoko.
0: Oh, le Bakoko, ben dis donc, comment ça va, monsieur le Bakoko?
1: Ça va très bien, alhamdoulilah.
0: Recevez tous mes respects, hein.
1: Merci, et à vous de même.
0: Merci. Alors, le Bakoko, selon vous, la politique divise-t-elle ou alors elle rassemble?
1: En réalité, la politique oppose des personnes.
0: Ouais.
1: De manière positive. Mais sauf que ceux qui l'ont créé avaient d'autres intentions, c'est-à-dire que vis-à-vis de l'Afrique. On savait que ici chez nous, on ne sera jamais en accord. Toujours en désaccord à la politique. Et pour le cas du Cameroun, parce que nous parlons du Cameroun, depuis les indépendances, il y avait un groupe. Permettez-moi, s'il vous plaît. Il y a un groupe, quelqu'un à qui on a dit, tu prends le pouvoir, tu as tout, et tu arrêtes la résistance. Oumyobé, naturellement, il a refusé. Il dit, un pour tous, tous pour un. Alors, ils ont dit, celui-là, il faut le tuer. Ils sont allés voir un autre groupe, ils ont dit, on vous donne l'argent, et vous vous taisez. Ce groupe a accepté cet argent, et ils ont

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1: Merci beaucoup d'être revenu encore ce matin. Encore deux petites minutes, mesdames et messieurs, pour nous donner votre avis sur la question de ce matin. La politique divise-t-elle ou alors elle rassemble ?

0: sur la une. Allô, bonjour.
1: Bonjour, Jean-Claude Deng.
0: Oui, comment est-ce que je vous appelle?
1: J'aime le serviteur.
0: Oui, j'aime le serviteur, ça va?
1: Oh, je vais comme, je me porte comme le Cameroun, mon frère.
0: D'accord, très important et surtout intéressant de le savoir ce matin. Alors, selon vous, la politique divise-t-elle ou bien elle rassemble?
1: En réalité, la politique devait être rassemblée.
0: Mm-hmm.
1: Parce que la politique, c'est la réflexion pour la bonne gestion de la cité.
0: Ouais.
1: Mais seulement, nous les Camerounais, nous comprenons et prenons mal la politique.
0: Mm-hmm.
1: La politique devient pour nous comme le clanisme, c'est-à-dire ça devient comme des clans.
0: Mm.
1: Alors si je suis du clan A et que toi tu es du clan B, même si nous sommes les enfants d'un même père, c'est comme si on est en guerre. Pourtant,
0: mm.
1: non.
0: Mm-hmm.
1: Alors que ça ne nous concerne en rien.
0: D'accord.
1: C'est juste mettre les idées pour construire la cité.
0: Ouais.
1: Donc, c'est nous qui prenons mal la politique.
0: D'accord, c'est entendu. On va dire rapidement bonjour à quatre personnes avant de partir.
1: Oh, bonjour à tous les auditeurs.
0: Uh-huh.
1: Bonjour à tous ceux qui sont en service à la radio.
0: Ouais.
1: Au professeur et à son épouse. Et... bonjour à tous les Camerounais.
0: Merci beaucoup d'être passé ce matin. Bonne journée à vous ainsi qu'à toute la famille. Eric Christian Kouam, bonjour.
2: Bonjour, le vérificateur universel.
0: Ça va?
2: Ben, Dieu me fait grâce. Je suis debout.
0: Vous avez toujours le stylo à main, c'est le stylo qu'on avait donné à quelqu'un quelque part, ou alors ça c'est le vôtre?
2: Vous voulez dire quoi?
0: Vous voulez le donner
2: vous
0: à quelqu'un aussi?
2: Vous voulez aussi quelque chose déjà là?
0: Vous voulez donner ça aussi à quelqu'un? Parce que quelqu'un veut donner ça quelque part, bon, vous voulez donner ça à quelqu'un?
2: En train d'écrire tout.
0: Ah d'accord, ça me rassure, ça me rassure. Alors on parle de quoi?
2: On va parler beaucoup football avec demain mercredi, la journée qui est une journée spéciale pour l'Africa Foot qui va inaugurer son nouveau siège à Ouada. On annonce la présence de plusieurs légendes du football africain. Déjà que pour ce matin, il y aura une marche sportive dans les artères de la capitale. Il y aura également un match des galas et un concert géant ce soir au stade militaire de Yaoundé, toujours pour inaugurer le nouveau siège de la Fédération Camerounaise de football. D'ailleurs, qu'on annonce également la présence des équipes du championnat professionnel pour cette marche-là, tout comme il y aura le tirage au sort de 32e de finale de la Coupe du Cameroun de football. C'est prévu pour tout à l'heure à 11h au siège de l'Africa Foot à Tinga. On va aussi évoquer le championnat qui va prendre une pause demain mercredi pour reprendre jeudi avec le football féminin et le week-end avec l'Elite One et l'Elite Two qui s'est disputé déjà hier. On va aussi évoquer le championnat d'Afrique d'athlétisme qui débute aujourd'hui à Accra, c'est au Ghana. On parlera du championnat d'Afrique d'haltérophilie. On parlera également de l'Afrique cyclisme qui prépare son tour cycliste international du Cameroun. On ira voir ce qui s'est passé à Paris hier avec les trophées UNFP avec Dembélé, meilleur but et meilleur joueur de la saison. On va aussi évoquer ce qui se passe dans les autres fédérations, notamment les arts martiaux.
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1: Rendez-vous dans exactement 5 minutes, mesdames et messieurs. Quant à moi, je vous reviens à 7h35 minutes pour la suite de la matinale royale.
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15: Il est 7h.
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0: Madame, Monsieur, Amis Sportifs, bonjour. Royal Sport Bilingue, deuxième sortie de la semaine. D'abord, les titres du 7h. Coupe du Cameroun de football, la cérémonie tirage au sort pour les 32e de finale a lieu tout à l'heure à 11h dans la salle des conférences à Fekafo Tatinga. 45 minutes plus tard, ce sera le tirage au sort du tournoi final d'élite jeune U17. Nouveau siège de la Fekafo Tawarda, la cérémonie d'inauguration est prévue pour demain mercredi. En prélude, une marche dans les artères de la cité capitale, un match de gala et un concert sont prévus ce jour au stade militaire de Yaoundé, en présence de quelques légendes du football africain. Championnat d'Afrique d'athlétisme senior, dames et messieurs, la compétition démarre ce jour à Accra au Ghana pour s'achever dimanche prochain dans la Team Cameroun. Déjà un forfait pour blessure, il s'agit de Foster Anne-Suzanne qui ne sera plus de la fête. Voilà pour le sommaire.
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0: Et parlons d'abord des activités physiques et sportives au ministère des Sports et de l'Éducation physique avec cette conférence annuelle qui a démarré hier au Palais polyvalent des Sports de Ouarda. Cette conférence se poursuit aujourd'hui, mais il faut déjà noter que c'est le professeur Narcisse Moelekombi, le ministre des Sports lui-même, qui a ouvert les travaux hier, réunissant tous les responsables des services centraux déconcentrés, rattachés et des organismes sous tutelle du ministère. L'objectif est de mobiliser davantage d'énergie et d'engagement pour des performances sportives toujours plus exceptionnelles, dans la continuité de la vision de son Excellence Paul Biya, président de la République. Le ministre des Sports et Éducation physique a souligné l'attention constante de l'État au développement du sport et de l'éducation physique, un secteur en pleine expansion. Il faut noter que le thème pour cette rencontre, c'était levier de cohésion sociale, socle de septennat des grandes expériences. Plusieurs présidents des fédérations sont répondus présents. Claude Baouquet.
2: La leçon inaugurale au cours de cette conférence porte la signature du professeur Viviane Ondoa-Biwele, fidèle à sa philosophie. Elle a posé et revu les éléments qui entravent la bonne marche du mouvement sportif au Cameroun. Une des problématiques soulevées reste l'épineux problème des résultats.
3: Le Cameroun participe aux Jeux Olympiques depuis 1964. 6 médailles, toutes remportées entre 1968 et 2008. Depuis 16 ans, aucune médaille n'a été remportée. Avec une participation constante, nous avons la liste des 58 fédérations. L'analyse des informations disponibles sur cette fédération, elle présente quelques faiblesses, un déficit de transparence généralisé.
2: Plus de 500 acteurs du mouvement sportif ont répondu présent. La leçon inaugurale a suscité de vives réactions au regard de ce qui a été décliné au cours de cette leçon inaugurale.
3: 55% des fédérations n'ont aucune présence numérique. Ceci déconnecte les fédérations, les licenciés potentiels, les sponsors et les médias, qui ont un déclin des performances olympiques. 16 ans de participation olympique sans médaille, malgré un vivier de talents identifiés. Dans le ratio de 30 officiels, par exemple, pour 6 athlètes à Paris en 2024, l'instabilité gouvernante est un frein direct à la performance.
2: La conférence a débuté hier et va s'achever aujourd'hui. Celle-ci reste l'espace idéal pour les présidents de fédérations d'exposer les problèmes qui minent le sport. Le président de la FECASDI, Fédération Camerounaise des Déficients Intellectuels, a posé le problème de la répartition des primes et des fonds alloués aux fédérations par l'État du Cameroun.
4: Régulièrement en train de citer le chef de l'État, de la pratique, c'est autre chose qui est en train d'être fait. On est régulièrement en train de dire qu'il n'y a pas de sport majeur, de sport mineur ou de sport réservé. Mais malheureusement, là, la pratique, vous allez constater que ça existe. Dites-moi pourquoi est-ce qu'une fédération sœur a plus de compétitions, voyage 6, 7, 10 fois par an, pendant qu'une autre là, qui doit se développer, qui est nouvelle, qu'on doit promouvoir, a des difficultés à aller à une seule compétition internationale.
2: Jean-Marie Aliokol, président de la Fédération Camerounaise des Déficients Intellectuels, va plus loin et propose.
4: Les fonds que l'État peut mettre à la disposition des fédérations, si on prenait par exemple 100 millions, on donnait à chaque fédération et on demandait les résultats, je pense que ce serait encore plus productif. Au lieu d'attendre qu'on présente les calendriers de compétition internationale pour choisir une ou deux, parfois même zéro pour nous autres, et à la fin, on vous dit qu'il n'y a pas les fonds. Mais distribuez d'abord ces fonds-là.
2: Pour le président de la Fédération Camerounaise de Namudo, Justine Ndifo, il est important de relativiser au sujet des fonds alloués aux fédérations par l'État.
5: Il y a l'efficacité qui tient aux ressources, mais il y a l'efficience. Avec peu, on fait le maximum de performance sans écorner l'essentiel. Les fédérations ont le droit de mobiliser les sponsors. Ils peuvent recourir à d'autres financements au-delà des subventions que l'État accorde. Si nous dépendons aujourd'hui entièrement du ministère des Sports, de la subvention de l'État, c'est à tort.
2: Les travaux qui ont débuté hier vont s'achever aujourd'hui à 15h.
0: Et parlons de ce rendez-vous des COPS pour les Jeux universitaires Ebolova 2026, le compte à rebours se déroule dans l'angoisse puisque les infrastructures sont en retard dans la région du Sud Cameroun et on parle d'une préparation au poids mort. Les Jeux universitaires 2026 qui sont menacés de fiasco dans cette région du Sud où les travaux n'ont pas encore été achevés pour accueillir cette compétition prévue dans un mois seulement. Le stade de Covos et aux cités universitaires ne sont toujours pas achevés. Nous y reviendrons le temps de parler de la course hippique avant le Grand Prix du Sahel qui est de retour pour la deuxième édition. La compétition est annoncée pour le samedi 13 juin 2026 au stade Lamido Yaya Daïro de Maroua. Ce sera pour la deuxième édition après le succès de la première édition. On parle de la petite reine maintenant. C'est d'abord le cyclisme avec le président de la fédération, le président honoré Yossi, qui a eu une séance de travail avec le colonel Patrick Emmanuel Akono, chef des opérations à l'état-major de l'armée de l'air au ministère de la Défense. C'était hier, en attendant donc la très haute autorisation du président de la République, chef de l'état des armées. Le président de la fédération camerounaise de cyclisme et son interlocuteur ont échangé sur la mise à disposition d'un hélicoptère de l'armée de l'air qui l'a sollicité pour la retransmission en direct du Tour cycliste international du Cameroun prévu du 3 au 14 juin 2026. Le président de la sous-commission transport de cette fédération a également eu une séance de travail hier au ministère de la Défense avec le directeur des matériels et interarmés au MINDEF, alors que on annonce également le président de la fédération camerounaise de cyclisme qui va présider ce jour même à la troisième course d'évaluation des performances à l'international des 20 coureurs présélectionnés au sein de l'équipe nationale et de SNH Vélo Club sur le tronçon Yaoundé et ce soit une distance longue de 110 km. La compétition est préparatoire au Tour cycliste international du Cameroun prévue du 3 au 14 juin 2026. Et pour l'instant, tout est fin prêt comme le confirme ici le directeur de la communication Jean-Baptiste Biaï.
6: Les préparatifs s'intensifient. Nous attendons une dizaine d'équipes au total, soit deux camerounaises, SNH Vélo Club et l'équipe nationale, mais également 8 équipes d'Afrique et 2 équipes européennes. En gros, le Cameroun a invité le Rwanda, le Burkina Faso, la Côte d'Ivoire, l'Algérie, le Maroc, la République démocratique du Congo, une équipe allemande et une équipe hollandaise. Il est de nationalité italienne. Il s'appelle Cochoni. La course contre la montre n'a jamais été introduite au Tour cycliste international du Cameroun. C'est donc la première fois, mais également une innovation non moins majeure. Les courses d'évaluation ont été organisées à l'intention des coureurs qui ont été présélectionnés. Ils étaient 20 au total, mais on va éliminer pour en prendre.
0: Le Cameroun vient donc de boucler avec les championnats d'Afrique jeune de tennis. La compétition s'est déroulée en Égypte et la Cameroun Team revient sans titre en individuel et par équipe. À la Fédération Camerounaise de tennis, l'on a déjà dressé le bilan de cette compétition réservée aux moins de 14 ans. Olivier Ndemaipon.
7: Le Cameroun n'a aligné qu'une équipe masculine constituée de 3 jeunes. Les 3 meilleurs, aussi bien en individuel que par équipe, devaient obtenir leur qualification en Coupe du Monde U14. L'équipe du Cameroun a occupé le 5e rang, derrière les Maroc, Égypte, République Sud-Africaine et Tunisie. Pas de Coupe du Monde donc pour le Cameroun au final. Pourtant, Armand Mbessa, vice-président de la Fédération Camerounaise de tennis, n'en est pas pour autant effondré. Au contraire.
8: Non, nous ne pouvons pas dire que nous sommes déçus, même si nous n'avons pas atteint nos objectifs qui étaient la qualification pour le mondial. Nous avons quand même vu des jeunes qui ont donné le meilleur d'eux-mêmes, qui peuvent se battre. Déjà, se qualifier, ce n'est pas donné, parce que c'est les 8 meilleures équipes d'Afrique. Il faut dire que la compétition se joue sur terre battue, c'est une surface que nous n'avons pas au Cameroun. Donc, on est déjà défavorisé. On ne peut pas dire qu'il nous a manqué beaucoup de choses.
7: La Cameroun Team s'en revient à la maison, mais l'année sportive n'est pas achevée pour les U14.
9: Il y a les compétitions jeunes. Ça, c'était le championnat d'Afrique. Il y a les tournois, ITF Junior. Il y a plein de compétitions. Il y a le championnat d'Afrique centrale. L'ITF n'a pas encore de calendrier. C'est les tournois qui viennent au fur et à mesure. On n'a pas encore de calendrier. Là.
7: Le Cameroun a là une génération impressionnante des U14. Selon des experts, elle aurait pu se qualifier au second tour, n'eût été son effectif réduit et une cascade de blessures. Le vice-président de la Fédération camerounaise de tennis suggère des pistes pour la détection de nouveaux talents.
9: Il y a des enfants là qui ont commencé depuis l'âge de 4 ans. Et c'est ce qu'on conseille même aux enfants, commencer le plus tôt possible. 4 ans, 5 ans, peut-être même 3 ans si c'est nécessaire. Commencer à s'habituer aux outils de tennis, à cette balle. En tout cas, tous ces enfants là jouent depuis au moins l'âge de 5 ans.
7: En Égypte, le Cameroun n'avait pas de sélection fille, mais une sélection masculine uniquement dans laquelle l'on retrouvait Divine Kolo, Ryan Getche, Prince Mukam.
0: Et justement, dans la mer des disciplines, on parle des championnats d'Afrique d'athlétisme. Tout est désormais prêt à l'Université du Ghana Sports Stadium pour accueillir ce mardi la cérémonie d'ouverture des 24e championnats d'Afrique senior d'athlétisme. Le mythique stade de Legon à Accra affiche déjà ses plus beaux atouts avec une piste flambant neuve recouverte d'un impressionnant tartan bleu. Rappelons que la Team Cameroun est déjà fauchée par un de ses athlètes qui ne sera plus au départ de la course. Il s'agit de Anne-Suzanne Foster qui a donc été blessée pour les triples sauts. Elle ne sera donc plus là dans la catégorie des dames. Voici donc d'ailleurs la liste des athlètes qui sont du côté d'Accra au Ghana. Pour les 100 et les 200 mètres, on aura Colin Etame Hervège. On aura pour les 400 mètres haies, Angounou Linda et longueur et triple saut. On aura Cossandra Véronique. Pour le disque, on aura Nora Moni Atim pour l'heptathlon. On aura Mafogan Adèle chez les messieurs. Pour les 100, 200 mètres et 4x100 mètres, on aura Emmanuel Essemé, Emmanuel Itungé, Gangele Raphaël, Ibrahima Amadi et Tsabdieu Duval. Pour la longueur, on aura Yinra Apollinaire. Pour les triples, on aura triple saut, Gama Derrick. Pour la hauteur, on aura Zo Steve et Yono Freddy. Alors que pour le disque, on aura Wamba Lucien et pour le poids, on aura Takugoum Billy. Donnons la parole à l'une des chances de la Team Cameroun, Emmanuel Mseme, qui s'est dit prêt pour cette compétition.
10: Les deux compétitions que j'ai fait au sud de l'Afrique, c'était juste le préparatif pour le championnat d'Afrique. Et malgré le fait que je n'ai pas couru en moins de 10 secondes, mais je pense que nous sommes dans la bonne voie. Je pense que je suis prêt. Et je vais utiliser les qualifications pour pouvoir beaucoup plus entrer dans cette compétition et on verra ce que la compétition va nous donner. Le relais 4x100, pour moi, c'est toujours, ça sera toujours un privilège de courir avec, de gagner une équipe. Vous savez, la victoire, c'est beaucoup plus mieux quand c'est une équipe individuel. Donc moi je vais motiver les tous ceux qui sont là avec le profil de l'air et je sais qu'on a beaucoup de talent. Il y a Raphaël du côté de Dakar, il y a Emmanuel Itungé en Belgique et il y a les tout petits Duval à Mayadi qui sont en train de faire de très bonnes performances actuellement. Donc je pense que si on parle de l'air, le Cameroun sera top.
0: Cette compétition s'achève dimanche prochain et sur les chances des Camerounais de glaner des médailles, vous avez échangé avec un entraîneur d'athlétisme sur les performances de ces athlètes. Dorine Bimi.
11: 11 athlètes masculins sur différentes disciplines et 6 autres athlètes catégorie féminine qui compétiront pour ces 24e championnats d'Afrique senior d'athlétisme 2026. Gap Tiamaké est coach en athlétisme.
12: Après le communiqué qui a été rendu public par les services de la direction de la communication de la Fédération camerounaise d'athlétisme, nous avons une liste de 17 athlètes, à savoir 6 dames et 11 messieurs.
11: Les athlètes camerounais abordent le championnat d'Afrique d'athlétisme 2026 à Accra avec une détermination nourrie par des performances récentes.
12: En me basant sur les performances récentes, c'est-à-dire les performances de la saison en cours et même les performances des saisons précédentes, je peux dire que nos athlètes sont en très bonne forme, en très bonne forme dans les différentes épreuves pour lesquelles ils ont été sélectionnés. Et l'athlétisme en Afrique devient de plus en plus élevé. Et nos athlètes, les compétences, l'entraînement, les talents de nos athlètes suivent. Et la preuve en est que nos athlètes se distinguent lors des compétitions internationale desquelles ils affrontent leurs adversaires directs qu'ils retrouveront d'ailleurs à Accra.
11: Des préparations locales telles que le Cameroun d'Athletic Challenge 2026 en avril qui ont permis de mobiliser des centaines d'athlètes et de préparer le terrain. Coach Tchamaké, une fois de plus.
12: Nous ne pouvons pas piloter la forme des autres, nous ne pouvons que continuer à travailler, à compter sur le talent de nos athlètes et le travail que les coachs ont fait pour qu'ils puissent donner le meilleur d'eux et hisser le Cameroun, le drapeau du Cameroun encore pour mettre place des podiums des différentes épreuves auxquelles ils sont engagés pour que l'athlétisme au Cameroun brille encore plus fort, plus encore et se démarque encore plus haut.
11: Le Cameroun vise à briller lors de ce rendez-vous majeur qui réunit plusieurs élites du continent.
0: La Confédération africaine d'athlétisme a annoncé les pays hôtes des prochains championnats continentaux dans les années à venir. Pour les championnats d'Afrique 2028, ce sera au Botswana, 2030 à l'île Maurice, et pour les championnats d'Afrique U18, U20, 2027, ce sera du côté d'Algérie. On reste toujours en athlétisme pour parler de ce marathon au cœur des communautés. Ce sera l'Athletic Challenge de Kribi qui est prévu le 24 mai prochain. Alors qu'en athlétisme, on parle également du 25e anniversaire de l'association Stéphie Sport. Comme à l'accoutumée, pour meubler cette célébration, l'association a organisé l'ascension du mont Elundem dans l'arrondissement de Yaoundé 6. Près de 30 acteurs ont pris part à cette compétition après 25 km de marche. Écoutons le président Tchala Awana qui donne son sentiment.
13: Oui, c'est peut-être même plus qu'un pari, un grand défi parce que déjà le taux de participation que nous avons eu, une trentaine de personnes est assez satisfaisant. Des parcours plus ou moins longs et assez escarpés nous permet de solliciter au-delà de l'effort physique, on sollicite l'esprit. C'est l'esprit parce que c'est beaucoup d'efforts au niveau mental. Parce que la difficulté, c'est que le parcours n'est pas un parcours plat, c'est un parcours assez escarpé. Et quand on va dans la montagne, associé à la boucle, au type de boucle que nous faisons, c'est...
0: Parlons volleyball avec la refondation qui organise l'Unity Blue Beach Volleyball. Ce sera dans les catégories juniors, seniors, dames et messieurs. Il y aura des matchs et des animations à partir de 8h et ce sera samedi, ce sera du 16 au 17 mai prochain dans la ville de Ngoumou. Le prize money là-bas est élevé à 1 million de francs CFA. C'est donc la Fédération Camerounaise de volleyball qui organise cette compétition. Alors que dans les arts martiaux, on parle du MMA avec Ateba Gauthier qui remporte son combat face à Ozzy Diaz par KO. C'était au deuxième round. Le Camerounais de 24 ans a donné son adversaire américain le week-end lors de l'UFC 328 au Prudential Center dans le New Jersey et vous appréciez la prestation de cette étoile montante du MMA avec un expert à la matière, Florent Goyam.
14: Un combattant exceptionnel, Ateba Gauthier, allie avec maestria, agilité et puissance des atouts qui, selon le technicien camerounais Simon Bignom, le caractérise.
15: Il a un style très atypique parce que il a une boxe dirty boxing qui fait en sorte qu'il est très rectilien, chirurgical et surtout le coup d'œil et la rapidité. Il jaillit énormément, donc il est très explosif. Ça lui permet d'avoir un torse qui fait une rallonge sur ses coups et lui permet totalement d'envoyer des fausses informations entre temps et faire la différence.
14: Surnommé le Miningano, Gauthier construit sa réputation sur une puissance de frappe qui dépasse largement son gabarit.
15: Sachant que Ateba Gauthier, c'est un super très bon striker. D'ailleurs, je trouve qu'il est assez complet avec un bras droit qui fait des dégâts à chaque fois qu'il connecte déjà les adversaires. Il est à 5-0 à l'UFC. Ça lui fait un total de 10 combats, 9 victoires et une seule défaite.
14: Sa victoire sur l'Américain Ozzy Diaz le week-end démontre à suffire sa maîtrise de cet art martial.
15: Que le MMA, c'est un sport très complexe hybride qui demande énormément de réflexion pour travailler sur les neurones, plus, n'est-ce pas, ses capacités de progression et d'adaptation face à d'autres problématiques sur le combat. combat. Sa prestation était très très magnifique, on s'attendait à ça. Il a énormément abrégé son combat au second round avec une stratégie bien déterminée sur l'overhand, c'est-à-dire son bras avant qui contournait le bras avant de Isis, qui a fait la différence.
14: Si pour le coach Simon Bignom, Ateba Gauthier a de beaux jours dans le MMA, il reste tout de même des ateliers sur lesquels le combattant devrait faire ses preuves.
15: Malheureusement, on n'a pas encore vu ses capacités de travail au sol parce que l'occasion ne lui est pas permis encore de démontrer ce qu'il est capable de faire en termes de lutte ou en termes de jiu-jitsu. Mais c'est un athlète qui le montre. Son style est très très prometteur. D'ailleurs, ce sont les styles des combattants du renouveau aujourd'hui sur l'échiquier mondial. C'est un espoir de l'UFC, c'est un potentiel candidat à la ceinture peut-être dans une ou deux années.
14: Ateba Gauthier, alias The Storm, enregistre 9 KO sur 11 victoires dans les combats de l'UFC où il est encore amateur.
0: 32e de finale, la Coupe du Cameroun de football. La cérémonie de tirage au sort est prévue pour tout à l'heure à 11h au siège de l'Africa Foot à Tinga. 45 minutes plus tard, ce sera la cérémonie de tirage au sort pour le football Elite TDS U17. Alors que on annonce l'inauguration du nouveau siège de la Fédération Camerounaise de football pour demain mercredi, ce sera à Ouarda. On annonce également la présence de plusieurs légendes du football africain qui seront aux côtés du président de la CAF, Patrice Motsepe, qui est également l'un des invités d'honneur du président de la Fédération Camerounaise de football. Et sur le nouveau siège même de la FECAFOOT, écoutons le communicateur de la FECAFOOT, Jean-Marie Koussa.
16: Si vous allez du côté de l'événement qui va nous réunir mercredi, du côté du siège, les dernières touches qui sont en train d'être effectuées par le personnel de l'entreprise qui est en charge des travaux, parce qu'il est question pour le président de la Fédération Camerounaise de football et son comité exécutif, que tous les détails soient réglés au millimètre près. Je peux également vous rassurer que les opérateurs en charge de la matérialisation du site sont à pied d'œuvre.
0: Une marche sportive est prévue pour tout à l'heure dès 11h. Le départ est prévu à la Fédération Camerounaise de football avec pour arriver du côté du stade militaire de Yaoundé pour un match de gala. Et en soirée, il y aura un concert géant. Dixit, Jean-Marie Koussa.
16: Et le cortège va s'ébranler vers le stade militaire de Yaoundé qui est un lieu symbolique en termes de football au Cameroun. Donc, il y aura plusieurs étapes. Cinq, notamment l'étape du carrefour Ouarda, l'étape du carrefour Hilton, ou si vous voulez le carrefour J'aime mon pays, comme cela a été baptisé.
0: Et comment donc le personnel de la FECAFOOT prépare donc l'arrivée de ce nouveau siège? Parole a été donnée au chef du protocole du président de la FECAFOOT, Tam Ouetien.
17: C'est la vie des footballeurs, c'est ça, les lions et l'entame à venir. Le président là va le dire, mais moi je le dis d'avance, ce n'est pas la maison des taux ou notre maison, il le dit tout le temps, c'est la maison du football. Après lui, il y aura des présents qui vont passer. La seule chose qu'on nous demande, c'est que ce président vienne faire, aller au-delà de ce qu'il a fait. Parce que les gens font comme si c'était la maison de Samuel Eto'o. C'est le siège de la FECAFOOT où les présidents, et il va rendre, d'ailleurs, il rend hommage depuis un certain temps à tous les présents qui sont passés.
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0: Justement, alors à Paris, la capitale française qui a abrité hier la cérémonie des trophées UNFP qui récompense les meilleurs acteurs de la Ligue 1 pour le compte de la saison 2025-2026. Et vous faites le point, Bertrand Bois.
18: Déjà sacré l'an dernier, au terme d'une saison époustouflante, le Parisien Ousmane Dembélé a conservé son trophée de meilleur joueur de Ligue 1. Élu Ballon d'Or à l'automne dernier, l'international français de 28 ans a connu une saison 2025-2026 plus difficile sur le plan personnel, avec des problèmes physiques qui l'ont longtemps tenu éloigné des terrains. Mais Ousmane Dembélé a su retrouver son meilleur niveau au printemps pour être une nouvelle fois adoubé par ses pairs de Ligue 1 devant ses coéquipiers Nuno Mendes et Vitinha, le Lensois Florent Thauvin et le Marseillais Mason Greenwood. L'attaquant français est meilleur joueur de Ligue 1 et son but splendide inscrit contre Lille en janvier dernier est élu meilleur but de la saison. En ouverture de cette cérémonie, Désiré Doué du Paris Saint-Germain a été sacré meilleur espoir du championnat pour la deuxième saison consécutive. Une performance seulement réalisée par Eden Hazard et Kylian Mbappé. Le titre de meilleure joueuse est revenu à Djumo Naye de l'Olympique Lyonnais, brillant avec le Bayern Munich cette saison avec 22 buts et 30 passes décisives. Mikael Olise remporte le prix de meilleur joueur français évoluant à l'étranger. Longtemps à la lutte pour le titre de champion de France avec le Paris Saint-Germain, le Racing Club de Lens a aussi été récompensé au cours de cette soirée. Arrivé sur le banc de touche du club nordiste en début de saison, Pierre Sage a été désigné meilleur entraîneur de Ligue 1 pour la saison 2025-2026. Son trophée lui a été remis par Didier Deschamps, entraîneur de l'équipe nationale de France. Enfin, Robin Rizet, gardien de but du Racing Club de Lens, a lui aussi été couronné comme meilleur gardien de la saison en Ligue 1 française.
0: Reste pas bilingue, la suite.
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1: Arrêtez ni que la Coupe d'Afrique des Nations de football U17 démarre demain à Casablanca, premier match de poule pour le Cameroun, ce sera face à la Côte d'Ivoire. Puis trois jours après, ce sera face à l'Ouganda. Et puis la boucle, ce sera avec la République démocratique du Congo dans la poule des bébés de Saïdou Aliumra. Sport Bilin, prochain rendez-vous demain, 7h. Yvan William Djobati, Eric Christian, comme nous vous disons merci. Après nous, c'est Jean-Claude Gué pour la suite de la matinale royale.
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C'est le rayon de soleil musical qui nous vient de la région de l'Est Cameroun. Elle, c'est Kinda Clara, la chanson est titre Oyaye, qui nous permet ce matin de souhaiter un bon réveil à notre ami Paul Ultimo. J'espère qu'il se porte bien. Bonjour Paul.

0: Exactement 7h passées de 40 minutes à Yaoundé. Vous écoutez la matinale royale sur Royal FM. Le rendez-vous, c'est de lundi à vendredi, 6h à 8h avec votre humble serviteur Jean-Claude Nguet. Il est temps pour nous maintenant de parcourir les arcanes concernant la dernière actualité autour de l'économie nationale et internationale. Le journal de l'économie et une signature comme tous les matins de l'éditorialiste économie de Royal FM, Yannick Guélewi. Bonjour.
1: Jean-Claude Nguet, bonjour.
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1: Merci une fois encore de nous retrouver dans le deuxième numéro du journal de l'économie pour cette semaine. Et il vous souvient d'ailleurs, nous présentions les difficultés qui empêchent d'ailleurs, ce sont des difficultés graves et persistantes que rencontrent les contribuables camerounais, en particulier les petites et moyennes entreprises relevant du régime de l'impôt général synthétique. L'objectif ici, c'était d'amener les pouvoirs publics à comprendre que les délais prévus pour le paiement de cet impôt ne répondent pas aux exigences, puisque ces derniers ont parlé de l'inaccessibilité de la plateforme Harmony, qui est d'ailleurs la plateforme, un outil officiel de déclaration en ligne de la Direction générale des impôts, qui demeure inaccessible. Il y avait aussi les imperfections du dispositif Trésor Pay, d'ailleurs introduit récemment en complément de Harmony. Trésor Pay venait donc pour accélérer et permettre que l'outil Harmony, qui était dans une situation assez compromettante pour les agents économiques, pour que d'ailleurs l'on puisse accélérer. Et jusque-là, l'outil Trésor Pay n'était pas favorable et contribuable était toujours contraint de passer par le système OTP, ce qui génère des blocages récurrents et empêche la finalisation des paiements. Autre chose au rang d'ailleurs des recommandations, mais surtout des plaintes formulées par les agents économiques propriétaires de très petites entreprises et de PME, la saturation du serveur aux échéances, c'est-à-dire que lorsque l'échéance approche, le serveur devient saturé. Et bien sûr, l'impossibilité d'obligation, du moins l'imposition d'obligation non conforme au statut fiscal du contribuable camerounais. Le système impose parfois des obligations telles que l'exigence de déclarations statistiques et fiscales, mais il y a aussi la surclassification de certains agents économiques dans les différentes catégories. Beaucoup ne se retrouvaient pas. Eh bien, les pouvoirs publics ont certainement prêté une oreille à ce que nous partagions dans le cadre de ce programme. Le ministre des Finances a donc procédé à un réaménagement des délais pour l'impôt général synthétique, souvent agréé en IGS. Et en référence aux très petites et moyennes entreprises, le contexte de paiement difficile, le délai a donc été repoussé au 30 mai 2026. Eh bien, on observe très bien que la situation pourrait, d'après les informations récentes, mentionner une nouvelle prorogation et des premières pour ce qui est des échéances fixées au 30 mai 2026. Il est recommandé donc de consulter le site de la Direction générale des impôts pour la confirmation finale. C'est très important, mais surtout d'inviter les pouvoirs publics, surtout la Direction générale des impôts et sa tutelle, le ministère des Finances, à comprendre du moins qu'il faut davantage travailler, parce qu'il y a pas mal d'agents économiques qui veulent être à jour, qui veulent payer les impôts normalement, mais le mécanisme de dématérialisation qui avait déjà été salué parce que ça évitait les contacts entre les agents économiques et les agents corrompus de la Direction générale des impôts. Ça facilitait d'ailleurs le renflouement des caisses de l'État, du trésor public, mais ici, il y a des contraintes multiformes, parfois pour avoir l'ACF, l'attestation de conformité fiscale, il faut aller jusqu'au bureau informatique de la Direction générale des impôts, ce qui est une contrainte majeure et plombe l'activité de la très petite et moyenne entreprise qui joue en temps. Pourquoi ? Parce que pour la PME ou la très petite entreprise, le temps, c'est de l'argent. Eh bien, ce matin, il faut mettre en lumière la situation plutôt favorable d'un pays comme la Chine, qui, malgré tout, présente des avantages au-delà des contraintes et surtout le détroit d'Ormuz, qui est aujourd'hui un élément délicat, extrêmement difficile pour les différentes entreprises au plan mondial. Eh bien, les dernières informations font état de ce que la Chine a enregistré un excédent commercial plutôt majeur, plutôt favorable. Contrairement à d'autres nations, le bond des exportations en Chine est de 14,1%. En un an, la Chine affiche donc un commerce offensif vigoureux et presque violent. Malgré la guerre au Moyen-Orient qui a perturbé fondamentalement l'économie mondiale. Et c'est à ce niveau que l'empire du milieu prend toujours le dessus sur les autres nations à l'échelle internationale. On a l'impression que les différentes crises, les différents mouvements ont été anticipés par la Chine qui s'en sort toujours bien. Vous avez vu la crise du Covid-19, vous avez vu aujourd'hui le conflit au Moyen-Orient où l'économie mondiale est pratiquement paralysée, beaucoup n'en reviennent pas. Comment les exportations de la Chine ont augmenté de 14%. Mais en réalité, il faut comprendre cela très simplement, c'est que les pays occidentaux ont une propension à s'occuper et à intervenir de manière hégémonique dans certains territoires, ce qui pourrait constituer

0: mobilière de l'Afrique centrale. On vous l'a dit, la dynamique affichée de ce côté est plutôt très très appréciée et augure des lendemains meilleurs. Eh bien, ce matin, on constate qu'avec cette capitalisation boursière qui force l'admiration, 1687 milliards de francs CFA, 1687 174 528 600 francs CFA dans le compartiment des actions. Eh bien, vous voyez, la valeur des transactions ce matin affiche 3 780 497 francs CFA. En cours des dettes obligataires, 1 385 452 189 773 francs CFA. Le bulletin officiel de la cote rapidement ce matin, puisque vous le savez très bien, la dernière séance de cotation date d'hier, 11 mai 2026. Eh bien, très rapidement, pour vous dire pourquoi on avait cette valeur de transaction, eh bien, il y a eu 52 actions de la Safacam qui ont été échangées au prix unitaire de 33 000 francs CFA pour un montant global d'1 716 000 francs CFA. 40 actions de la Socapalm ont été échangées au prix unitaire de 50 000 francs CFA pour un montant global de 2 millions de francs CFA et 3 actions de la SGR ont été échangées au prix unitaire de 21 499 francs CFA pour un montant global de 64 697 francs CFA. Eh bien, aujourd'hui, les titres demandés à l'achat, 33 actions de la Société des eaux minérales du Cameroun, 81 actions de la Safacam, 3 actions de la Banche Bank et 11 actions de la BGFI HC. Et aussi des titres offerts à la vente, 16 actions de la Société des eaux minérales du Cameroun, 311 actions de la Safacam, 704 actions de la Socapalm, 393 actions de la Régionale et pratiquement 787 actions de la SGR. L'indice BVMark All Share Index reste stable, 1094,23 points par rapport à son niveau de clôture.
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0: Eh bien, dans le bon à savoir, pour clôturer ce matin, nous annonçons tout à l'heure, dès qu'il est 15h sur nos antennes, ce sera une édition spéciale. Vous le savez, on annonçait il y a une semaine, dans le cadre de l'émission Plein Phare sur l'économie, édition spéciale consacrée aux 30 ans de carrière de Simon Bassanaga, avec qui nous cheminons, ingénieur agronome formé à la FASA de Tian, qui a permis que le Cameroun figure dans le top 5 des pays exportateurs du cacao d'origine camerounaise. Mais surtout, il faut le savoir, Simon Bassanaga, au-delà de sa casquette d'ingénieur agronome, de consultant dans notre programme, c'est un chevalier du mérite camerounais et nous lui devons d'ailleurs cette célébration. D'ailleurs, il a choisi notre tribune pour passer ce moment agréable. Nous serons ensemble tout au long des 2 heures programme, de 15h à 17h55. On est ensemble.
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0: Merci à Yannick Guélehuy que nous retrouverons demain 7h40 pour la troisième de la semaine. Et de suite, nous accueillons en studio l'équipe du 8h bilingue pour ce mardi 12 mai 2026. Jean-Jacques Foucault, bonjour.
1: Bonjour Jean-Claude Ngué, bonjour Angang Nadej, bonjour nombreux auditeurs, à Salmon Issana, Brian Bida, Alain Kouekam.
0: Au devant de l'actualité ce matin?
1: Au devant de l'actualité, on parlera de la fête de l'unité, nous ne sommes plus qu'à 8 jours exactement.

0: Nadejngang, good morning.
1: Good morning, GCN.
0: Something held this morning?
1: Of course, in addition to the Unity Day, we are going to be talking about the International Day of Plant Health.
0: Rendez-vous à 8h pour la première entrée journal de la journée sur Royal FM avec Jean-Jacques Foucault et bien sûr Nadejngang. Quant à moi, mesdames et messieurs, je vous dis infiniment merci d'avoir cheminé avec nous ce matin encore pour la deuxième de la semaine de la matinale royale. On prend rendez-vous demain 6h-8h pour la troisième édition de la semaine et merci également à toute la team qui a bossé ce matin. Le roi Salomon sur la console centrale pour la mise en onde. Alain Osekwekam derrière les caméras côté régie vidéo relayé par Brian Bida. Une coordination centrale assurée par le directeur général de Royal FM, Roger Kiex, sous la supervision générale du PDG, le révérend pasteur Bissai Emmanuel Noël, Jean-Claude Nguet, c'est mon nom. Juste après le 8h bilingue, il sera là pour la suite des programmes Bills Rock, la menace du micro et Combat Royal, c'est jusqu'à 12h. Ne l'oubliez jamais, le chien qui a vu la panthère, ceux qui ne l'ont pas vu, n'ont pas la même façon de courir.

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5: 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Un établissement financier de la place recherche pour ses besoins de services un directeur de la coopération. 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professionnel exigé, résider à Yaoundé, qualité requise, sens réel du leadership, intégrité, être une force de proposition, être une force de négociation, avoir une capacité à travailler sous pression, avoir un esprit d'équipe. Déposez vos dossiers de candidature au complexe hospitalier La Mamu en Kwaban, au lieu dit Ngulzamba. Date limite de dépôt des dossiers, le vendredi 15 mai 2026. 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
6: Il est 8h.
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8: Bonjour, bonjour à tous. En une dizaine de minutes, l'essentiel de l'actualité du matin. Gang Nadej, bonjour.
9: Bonjour, Jean-Jacques Foucault. Good morning, dear listener, the main point.
8: Fête de l'unité, la célébration c'est dans 8 jours exactement dans l'attente de la 54e édition. Le 8h passe au scanner, l'effectivité de l'intégration nationale sur le terrain.
9: And in sports, the Cameroon Football Federation, FECAFOO, will officially inaugurate its new headquarters this Wednesday in an event to be attended by dignitaries both home and abroad. 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
8: Bienvenue dans le cadre de la célébration de la 54e fête de l'unité. Une convention d'accord de partenariat est signée aujourd'hui même entre le ministère des Postes et Télécommunications et une organisation d'intégration nationale pour barrer la route aux discours de haine qui pullulent sur l'espace public et l'espace cybernétique. À 8h de la célébration de l'unité, vérifions à présent l'effectivité de l'intégration nationale sur le terrain. Florent Goyam.
10: Pour Raoul et Gabriel, l'intégration nationale est une réalité au Cameroun.
11: Tout Camerounais se sent Camerounais partout là où il est. Moi, je vis par exemple à Yaoundé depuis plus de 25 ans. Je ne suis pas un habitant de Yaoundé, mais je n'ai jamais eu un problème.
12: Chacun à son niveau essaie de se déployer comme il peut pour pouvoir véritablement être intégré d'une manière ou d'une autre.
10: Antoine, pour sa part, relève des clichés qui témoignent du contraire.
13: Seulement quand l'intérêt devient supérieur, l'intérêt politique, l'intérêt économique, c'est là qu'on commence à voir les distinctions. C'est là que chacun se rappelle que je sors de quelque part, chacun se rappelle que c'est nous qui avons le pouvoir, d'autres se rappellent que c'est nous qui avons l'économie, d'autres se rappellent, et c'est là où chacun, on observe cette forme de repli identitaire.
10: Toujours, selon les Yaoundéens, plusieurs facteurs mettent à mal l'intégration nationale dans notre pays.
14: Des écarts, comme le tribalisme ou autre chose.
15: Le réel problème au Cameroun, ce n'est pas l'intégration nationale, c'est le manger ensemble et le tribalisme.
16: Pas des stigmatisations, il n'y aurait pas toujours de la place pour tout le monde.
17: La mauvaise redistribution des richesses.
10: Pour davantage construire le sentiment d'appartenance commune et la solidarité entre les différentes populations du Cameroun, Gabriel, Noukiti, Antoine et Raoul proposent.
14: Nous pouvons tout d'abord pratiquer l'égalité de chance. Tout le monde, instruit ou pas, puisse avoir les mêmes opportunités. Il faudrait également de la justice. Et pour finir, je proposerai de la solidarité.
13: J'estime qu'il faut une bonne gestion politique qui repose sur l'équité pour que personne ne se sente à marge.
16: Le gouvernement ou encore l'État devrait travailler davantage pour multiplier les plateformes d'intégration afin que chacun puisse se retrouver.
10: À cela s'ajoute la promotion de la vie associative et du civisme, le renforcement du dialogue interculturel et intergénérationnel et la valorisation de la culture nationale et de l'unité dans la diversité.
8: Dans les activités du jour, les journées portes ouvertes à l'agence de régulation du secteur de l'électricité, c'est à Yaoundé, afin de s'imprégner de la vision de l'ARCEL. Ce 12 mai est 5e édition de la Journée internationale de la santé des végétaux. Les manifestations officielles sont prévues au Musée national. Sécurité des hommes armés appartenant à des groupes séparatistes anglophones, selon des témoins, ont sémé la terreur dans le village Bangourin, dans l'ouest du pays. C'était dans la nuit de samedi à dimanche dernier. L'incursion selon un bilan non encore officialisé, a fait un mort et 13 blessés enlevés, dont on reste sans nouvelles. A fait Patrick Mengue, il s'agit de ce jeune qui avait fait un post à la suite du décès du président du Sénat, disant qu'on se rapproche de la cible. À l'ouverture de sa première audience hier au tribunal militaire de Yaoundé, le box des accusés est resté vide. Motif officiel, non-extraction du prévenu. Le procès est renvoyé au 25 mai 2026. Procès Martinez-Zogo, l'audience est renvoyée au 1er et 2 juin 2026 prochain. 2021 au tribunal militaire de Yaoundé. Ce report fait suite à l'absence des avocats de Justin Dangwe, retenu à l'étranger pour des raisons professionnelles. Grève des commerçants de la filière bétail. Les bouchers du Cameroun ont lancé depuis hier une opération couteau mort devant se poursuivre jusqu'à demain mercredi. Le mot d'ordre est lancé à l'initiative du syndicat national des bouchers du Cameroun pour dénoncer les difficultés grandissantes auxquelles ils font face depuis plusieurs mois. Plusieurs marchés de la ville de Yaoundé sont concernés.
10: La page internationale.
8: Sommet Afrique Forward, le président français Emmanuel Macron a annoncé hier lundi 23 milliards d'euros d'investissement pour l'Afrique, dont 14 milliards d'investissements strictement français, privés et publics, en clôturant le forum d'affaires à Nairobi. En sport, le ministère des Sports et de l'Éducation physique organise une sorte de revue du département ministériel. Il s'agit de la conférence des services centraux déconcentrés, sous tutelle et rattachés. La rencontre a pour thème activité physique et sportive, levier et de cohésion sociale, socle du septennat des grandes espérances. La conférence qui a débuté hier s'achève ce jour au palais polyvalent des sports de Yaoundé.
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8: Jean-Jacques Foucault. Mesdames et messieurs, pour l'écoute attentive, merci. Prochain rendez-vous avec l'actualité sur votre radio, c'est à 12h, ensuite 14h et enfin 18h. Garnadège et moi-même, on vous revient demain à 8h pour les informations. À demain, Gang.
9: Same time with the same pleasure.
8: Bill The Rock, bonjour. Yes, bienvenue.
20: Bonjour.
8: Mais ça, c'est quel punch le matin?
20: Oui, il faut dire que bon, mais cette fraîcheur nous pousse à avoir le punch.
8: Ça s'appelle une entrée en force.
20: Oui, il faut dire également, mon cher ami Jean-Jacques, que le métier que nous faisons est assez complexe. Alors, si on se cantonne, n'est-ce pas, avoir froid, les auditeurs auront froid. Et c'est pas l'objectif. Il faut mettre la chaleur.
8: Beaucoup de chaleur.
20: Beaucoup de chaleur.
8: Énormément de chaleur.
20: Oui, un peu comme Nadège ce matin.
9: Ok.
8: Une fois de plus.
20: Elle a de la chaleur.
8: Vous lui devez des bonbons encore.
20: Oui, Nadège, bonjour.
8: Ou un restaurant.
20: Ça va, princesse?
9: I'm doing very well, thank you.
20: Il y a quelque chose d'extraordinaire, les auditeurs, c'est que vous n'avez pas la télé. Si vous regardez comment est-ce que bon, ben, ces enfants sont habillés, c'est exactement la même couleur, en blanc et noir. C'est pas beau ça?
8: Ah bon?
20: Bon, enfin, la suite, c'est dans un instant.
8: Donc on est assorti. Bonne journée, messieurs et dames.

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que c'est parfois difficile. Mais alors, très difficile de démarrer la journée sous la pluie. Eh ben, dis donc. Croyez-moi, les chers auditeurs, j'en ai fait les frais tout à l'heure. Eh ben, ouais. Je suis trempé jusqu'aux os. Mais qu'est-ce que vous voulez? Eh ben, ouais, il faut bien sortir. Il faut bien bosser. Il faut s'être démené. Il faut s'activer. Il faut travailler. Ah, ça, il le faut absolument. J'espère que, bon, ben, c'est également le cas pour vous. Ah, ben oui, la pluie ne nous empêche pas d'aller travailler, chers auditeurs. La pluie ne devrait pas nous empêcher de sortir, d'aller chercher de quoi manger. Et surtout, d'aller chercher de quoi plaire à nos enfants. Faire plaisir à la famille. Comment allez-vous ce matin? Très bien, je l'espère en tout cas. En ce qui me concerne, eh ben ouais, je vais très très bien. Je ne suis pas seul pour vous tenir compagnie ce matin parce que nous y serons partis jusqu'à 11h55. Il s'appelle le Roi Salmon. Il a su la mise en onde et la régie d'antenne ce matin. Brian Bida est bel et bien présent avec juste... Ah ben oui, oh, Alain Kwekam derrière les caméras pour les plateformes digitales, chers auditeurs. Coordination centrale, le Duc Roger qui est de Kiki avec à la conception et supervision générale de cette émission, le révérend pasteur Missa Emmanuel Noël. Je serai avec vous jusqu'à 11h55, j'espère que vous serez également des nôtres, parce que croyez-moi, mesdames, messieurs, eh bien, tout au long de ce programme, pas mal de belles surprises, et aussi, de l'attraction, du mouvement, du divertissement, et aussi de l'information. Vous êtes là, nous sommes là. Eh bien, on va démarrer tout de suite, si vous le voulez bien, chers auditeurs, avec... Pour des raisons vraiment particulières, on n'aura pas de message ce matin. Il n'y aura pas de message ce matin. Nous allons tout de suite rendre grâce à Dieu. Et c'est maintenant.

0: sommes le 12 mai 2026. Eh bien, chers auditeurs, le 12 mai 2026 nous renvoie tout simplement à une cotisation. Ah oui, cette cotisation, n'est-ce pas, qui grimpe. Et nous en sommes à 22 700 francs de cotisation. Masso, il vient pour l'acte 6 de la mutuelle d'assistance et de solidarité. 22 700 francs, ce qui nous permet tout simplement de croire et de penser que, bien oui, chers auditeurs, eh bien, la Masso acte 6, eh bien, évolue. Évolue tranquillement. Évolue progressivement. Et on peut se dire aussi, chers auditeurs, en ce 12e jour du mois de mai de l'an 2026, eh bien, à 22 700 francs, il ne nous reste plus que quelques francs, eh bien, pour atteindre les 26 000 francs CFA. Et d'ailleurs, pour y arriver, il nous faut encore 48 jours. Eh ben oui, parce que c'est dans 48 jours que ce sera la fin des cotisations Masso acte 6. Dans 48 jours, eh bien, chers auditeurs, stop et fin de l'acte 6 de la mutuelle d'assistance et de solidarité. Et une question revient, chers auditeurs, régulièrement, c'est de savoir si vous êtes prêts. Est-ce que vous êtes tous prêts quant, évidemment, n'est-ce pas, à vos cotisations? Parce que vous le savez, juste après, il y aura cette grande tombola au stade Omnisports Amadou Ahidjo. C'est pour le 4 juillet, ce qui nous laisse exactement 53 jours. Et ben oui, dans 53 jours, chers auditeurs, nous aurons certainement, ouais, pour beaucoup d'entre nous, il s'agit de plus de 1000 mutualistes qui repartiront chacun avec une offre. Les offres diverses, des offres diversifiées, voilà, les offres multiples, les offres, chers auditeurs, qui permettront à chacun de nous de sortir complètement, n'est-ce pas, de la pauvreté. Ben oui, ils seront près de 1000 mutualistes à repartir avec des offres. Eh bien, le 4 juillet, dans exactement 53 jours. Quand on sait aussi, chers auditeurs mutualistes, futurs ou potentiels mutualistes, eh bien oui, que les offres, eh bien, le panier des offres s'est agrandi avec deux nouvelles offres portées, évidemment, n'est-ce pas, au panier cette année, il y a lieu de s'en réjouir. Eh bien oui, en dehors, naturellement, eh bien, des offres classiques viennent s'ajouter de nouvelles offres tout simplement extraordinaires. Vous êtes titulaire d'un baccalauréat, vous êtes titulaire aussi d'un master, d'un doctorat. Eh bien oui, chers auditeurs, master 2 bien sûr, ou d'une licence. Eh bien, cette offre vous intéresse particulièrement. Eh bien, c'est une offre qui vous est particulièrement dédiée. Oui, il s'agit de la bourse académique. Cette bourse académique qui te permettra, toi, eh bien, de bénéficier de 2 ou 3 ans de formation gratuite à l'Institut Universitaire Bissaï. 2 ou 3 ans de formation gratuite à l'Institut Universitaire Bissaï. Eh bien, cette offre également s'adresse aux parents dont les enfants répondent à tous les critères susmentionnés. Et puis, la deuxième offre qui vient se greffer au panier des offres Masso, eh bien, pour l'acte 6 de la mutuelle d'assistance et de solidarité, c'est la garantie, la Masso garantie santé, eh bien, qui te permet, toi, malade, une fois évidemment que ton nom est tiré au sort, eh bien, tu pourras te faire soigner au complexe hospitalier La Mamu, eh bien, gratuitement à hauteur de 1 million de francs. CFA. Oui, tu vas te faire soigner gratuitement au complexe hospitalier La Mamu, gratuitement, s'il te plaît, à hauteur de 1 million de francs CFA. C'est tout simplement extraordinaire. Eh bien oui, chers auditeurs, c'est ça. Ouais, on ne peut pas ne pas, évidemment, n'est-ce pas, vous en parler. Vous comprenez tout simplement que la Masso, c'est pour sortir, eh bien, de la misère. Et vous maintenir en très très bonne santé. Autant, n'est-ce pas, également vous le dire, pour que la Masso, la mutuelle d'assistance et de solidarité en cet acte 6 vous donne également la latitude, chers auditeurs mutualistes, futurs potentiels mutualistes, eh bien, de bénéficier des financements allant pratiquement jusqu'à 2 millions de francs CFA. Ben oui, des financements de projets jusqu'à 2 millions de francs CFA. Vous avez la somme de 100 000, vous avez 250 000, 500 000, 750 000 et même 1 million. Et donc jusqu'à 2 millions de francs CFA de financement des projets, eh bien, à la mutuelle d'assistance de solidarité. À 11 heures, passé de 5 minutes, vous allez pouvoir vivre, eh bien, le compte à rebours de nos reporters sur les terrains qui vont à la rencontre, eh bien oui, qui vont régulièrement, n'est-ce pas, à la rencontre, eh bien, des mutualistes bénéficiaires de l'acte 1, 2, 3, 4 et 5, eh bien, de la Masso, mesdames, messieurs, eh bien oui, qui aujourd'hui sont bien établis dans la société. Oui, la misère est derrière eux et aujourd'hui bénéficient tout simplement de la mutuelle d'assistance, des bienfaits de la mutuelle d'assistance et de solidarité. Alors, si eux sont passés par là et ont réussi, pourquoi pas vous ? Eh bien oui, chers auditeurs, il faut toujours se le dire. Lui, mais et pourquoi pas moi ? Ça fait naturellement que vous avez cette possibilité, vous avez cette opportunité à saisir absolument. Et pour avoir cette opportunité, la première des choses, d'ailleurs, c'est d'abord c'est s'inscrire. Déjà s'inscrire à la Masso. Et les inscriptions, c'est auprès des agences Renapro Finance SA. Les inscriptions se font aussi ici à la maison de la radio Royal FM. Vous pouvez aussi vous inscrire juste à côté de chez vous. Eh bien oui, chers auditeurs, parce que désormais, dans les quartiers de Yaoundé, il existe des points de souscription Masso. Vous vous y inscrivez et vous pouvez également tranquillement y cotiser. Je m'en vais d'ailleurs sur ce point. Vous interpellez les populations de l'Oisois. Voilà. Vous habitez au Lézois et les environs, Vambi. Vous pouvez naturellement, n'est-ce pas, aller vous inscrire à la mutuelle d'assistance de solidarité aux établissements Docmo Meubles qui se trouvent à Olézoa du côté de Trois Statues. 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L'autre point de souscription Masso, eh bien, chers auditeurs, c'est du côté de Messassi. 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Vous êtes du côté du centre-ville. 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Eh bien oui, chers auditeurs, vous voyez juste, eh bien, en face de l'immeuble Rose, centre administratif, se trouvent les établissements Zuga. 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Je vais m'arrêter là ce matin, chers auditeurs, non sans vous rappeler que l'acte 6 de la mutuelle d'assistance et de solidarité pour les cotisations prendra fin dans exactement 48 jours. Ce sera le 29 juin 2026, ce qui nous laisse 48 jours. Et quant à, évidemment, la mutuelle assistance et de solidarité dans son apothéose en l'acte 6, la grande tombola au stade Omnisport Amadou Ahidjo, ce sera dans exactement 53 jours. Dans exactement 53 jours, nous serons rendus au stade Omnisport Amadou Ahidjo pour la grande tombola. Plus de 1000 mutualistes repartiront chacun avec une offre. Et pour sortir ce matin, Renapro Finance SA porte à la connaissance des mutualistes transporteurs désireux d'accueillir des véhicules de transport par taxi urbain ou périurbain de la disponibilité des véhicules en phase de restauration dans son parc automobile. Par ailleurs, les postulants désireux d'accueillir les 10 véhicules sont invités à se présenter au pôle gestion Masso, 6 au complexe hospitalier La Mamu, nouvelle route Kwaban, lieu dit Golzamba, pour enregistrement et dépôt des dossiers détaillés ainsi qu'il suit. Une demande manuscrite adressée à Madame l'administrateur directeur général de Renapro Finance S.A., une photocopie de la carte nationale d'identité et enfin une photocopie des documents justifiant leur qualité de mutualiste. Ici, il s'agit de présenter la copie livrée de cotisation. Ça, c'est la Masso.
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2: Bien, alors prenons d'abord cet auditeur. Allô, bonjour.
4: Ah oui, bonjour, Tonton Ville.
2: Merci. Oui.
4: Comment vous allez, Tonton Ville?
2: Je vais très très bien. C'est de la part de?
4: De Daoudou Ahmed.
2: Le frère Daoudou Ahmed. Merci d'être là.
4: Ouais, ton frère de toujours qui vient te rendre visite souvent là.
2: Ah, je comprends. Ouais, Daoudou Ahmed. Okay. Merci beaucoup. Merci.
4: Je suis avec des fans ici là.
2: Ah bon?
4: Il veut te dire bonjour.
2: Ok, d'accord.
4: Je le prends.
2: D'accord, merci beaucoup, c'est gentil. Bonjour. Allô? Allô?
4: Oui,
2: bonjour. Ouais, la 4G Cameroun, je vous assure. Une 4G Cameroun formidable. Hein. C'est beau hein, de se retrouver au Cameroun avec la 4G. Allô? Et dans tout ça, le crédit s'en va. Hein. C'est-à-dire que l'argent... L'argent compte. Et nos amis opérateurs de téléphonie mobile, ils n'en ont rien à foutre. Ils s'en foutent de vous. Voilà. Ça dit que l'argent, ça ne fait que compter. Les gars, je l'entends.
4: Allô?
2: Oui, allô?
4: Lui, il vous parlait tout à l'heure. Non, il vous parlait même.
2: D'accord.
4: C'est pas... Attendez, je vous le reprends.
2: Ouais, balalo, baye. C'est la magie. Oui, allons-y. Il n'y a pas de problème. Allô? Ça va? Non, prends la position de Ahmed pour qu'on se parle bien. Voilà. Ouais, ayo, baloba. Oui. Allô? Bon, allez. Écoute, on va pas. Merci beaucoup, Ahmed, hein, vraiment. Merci pour avoir tout de même essayé. La 4G, nous ne laisse pas tranquille. Ce qui me gêne dans cette histoire, chers auditeurs, c'est que, eh bien, la facture tourne, hein. C'est-à-dire que vous appelez. Il n'y a rien, vous ne parlez pas, vous cherchez le réseau, ça se bouscule, et ça ne fait que tourner. L'argent ne fait que tourner. Et eux là-bas, ils n'ont pas de problème. Que vous ayez communiqué ou pas, ils ont coupé. Terminé. Et c'est nous qui souffrons. C'est-à-dire, on continue de souffrir tranquillement. Non, on souffre. C'est très gênant. C'est très, très gênant. Messieurs les opérateurs de téléphonie mobile du Cameroun, c'est de l'arnaque. C'est de l'arnaque. Bien, cela dit, chers auditeurs, eh bien, nous allons parler ce matin, évidemment, n'est-ce pas, transport. Mais nous allons nous arrêter sur la question de l'impôt. Voilà. Hier, nous avons eu l'information selon laquelle, eh bien, pour le premier trimestre, il faudra payer 17 500 francs. Je crois que, bon, ben là, nous sommes totalement d'accord. Pour le premier trimestre, c'est 17 500 francs. Eh bien, 10 000 francs pour l'impôt et 7 500 francs pour autre chose. Bon, je n'ai pas très, très bien retenu. Que les 7000, en tout cas, les 7500 francs, c'est pour l'année. Voilà, c'est pour toute l'année. Les 10 000 francs, c'est pour le trimestre. Ah, heureusement, c'est pour le trimestre. Et donc, par conséquent, ça fait 17 500 francs pour la première tranche. Et donc, au cours de l'année, pour en ce qui concerne les impôts au Cameroun, il faudra payer au total 47 500 francs CFA. C'était bien ça. Voilà, je crois que, bon, mais comme le président est bel et bien là, eh bien, ça fait plaisir. Bonjour, président.

0: je suis toujours avec mon père qui veut vous dire bonjour. Okay. Il aime tout ce que vous faites.
1: Merci beaucoup. Oui, dis-le.
0: Je vous le passe.
1: D'accord, merci beaucoup, Ahmed. Merci vraiment. Allô?
0: Allô?
1: Oui, bonjour, mon père.
0: Bonjour.
1: Oh, quel plaisir de vous avoir ce matin. Comment est-ce qu'on vous appelle?
0: Mon bonjour est trop long.
1: Merci beaucoup, mon grand.
0: Je vous dirai un bonjour. Comment ça va?
1: Ça va très, très bien, mon grand. Ça va très, très bien.
0: Votre émission m'intéresse trop.
1: Merci, mon grand.
0: Monsieur Daoud Ahmed va donner votre numéro.
1: Merci, mon frère.
0: À toute heure.
1: Oui, appelez-moi quand vous voulez. Il n'y a pas de problème. Merci.
0: À tous les moyens.
1: Allez, que Dieu vous garde. Merci. Passez une bonne journée, mon grand.
0: Merci.
1: Allez, que Dieu vous garde.
0: Allô,
1: allez, Ahmed, merci beaucoup.
0: Je vais dire bonjour, président de Potekem.
2: Voilà. Bonjour, mon cher Ahmed, bonjour.
0: Ouais. Et je voudrais vraiment l'encourager par rapport au travail qu'il fait.
1: Merci, mon grand. Merci beaucoup.
0: Un travail noble.
1: Merci, mon grand.
0: Et ça nous aide.
1: Merci, merci. Merci beaucoup. Très, très bonne journée, Ahmed. Que Dieu te garde. Voilà. Merci, cher
2: merci,
1: ami.
2: Merci, mais Ahmed, viens pour qu'on le fasse ensemble.
1: Vraiment, ce serait super. Ouais,
2: pour qu'on soit utile pour notre société
1: pour
2: ensemble.
1: Notre société. Voilà. Président, oui. 1500 francs, ça sort d'où?
2: Bon, Bill, il faut dire que depuis que nous sommes au numérique, dans tout ce que nous faisons au Cameroun, il y a toujours certains frais là, qu'on est appelé à payer. C'est un constat que j'ai fait. C'est-à-dire que vous allez pratiquement pour le numéro d'identifiant unique, vous allez vers un cyber. Et le cyber vous dit, quand il faut faire ça, il faut bien que c'est à partir de mon téléphone que je le fais. Et je paye les frais de ceci. Tu veux faire le permis de conduire, il y a des frais à porter. Tu veux faire ci, il y a des frais à porter. Donc, c'est un constat que nous faisons. Et puis, il faut qu'on entre en guerre contre cela. Il faut qu'on fasse comment? C'est une situation, n'est-ce pas, qui est embarrassante pour le moment. Mais ce qui est évident, c'est quoi? C'est que nous avons quand même les prix officiels. J'espère qu'ils sont connus. Et maintenant, l'ajout, c'est sûrement parce qu'il y a un impact numérique.
1: Président.
2: Qu'il faut peut-être payer.
1: Président.
2: Oui.
1: Vraiment, il faut qu'on essaie d'arrêter de arnaquer les Camerounais. Il faut qu'on arrête ça. Même s'il faut ajouter les frais, ce n'est pas 1500 francs de téléphone. Même s'il fallait ajouter les frais, on n'en est pas à 1500 francs. Il faut arrêter ça. Il faut qu'on arrête ça. Vraiment, il faut qu'on arrête ça. Vous devez faire quelque chose, président. C'est pas possible. C'est quoi? 1500? Bon alors, calculez 1500 par 10 000. 10 000 personnes.
2: Yeah, on a pratiquement un gouvernement.
1: Non, il ne faut pas qu'ils exagèrent.
2: On a un gouvernement qui connaît ça.
1: Non, c'est 200 francs.
2: Parce que...
1: 200 pour envoyer le truc. C'est pas 1500. C'est 200.
2: Et même 200 francs. C'est déjà un ajout.
1: C'est un ajout.
2: C'est déjà un ajout.
1: Mais 200 quand même. Et on peut pas.
2: Non mais. Donc attendez. Il faut bien que quand on nous dit qu'on est au numérique, il faut bien qu'on ait, n'est-ce pas, la possibilité, soit même d'envoyer par exemple. Mais le problème c'est que vous n'êtes pas capable de le faire vous-même. Voyez-vous, on nous a dit que le permis de conduire peut le faire soi-même. Mais tu entres dans le système, tu n'arrives pas à accéder.
1: Tu peux pas.
2: Tu n'arrives pas à accéder. Donc tu es obligé de passer par quelqu'un.
1: Oui.
2: Qui forcément va marchander son service. Pour que tu aboutisses pas à avoir quelque chose.
1: Non, quand même, pas 1500 francs. Pas 1500 francs. C'est exagéré. Chers amis taximènes, allez là-bas. Dites-moi comment ça fonctionne dans les différentes mairies là. Les ajouts là, 1500, ils sont malades. Ça ne peut pas marcher comme ça. Nous, on va combattre tout ça. Et je vais combattre ça avec la dernière énergie. On ne peut pas ajouter 1500 francs aux 17 500 qui sont déjà demandés. Il faut arrêter. Il faut arrêter ça. Il faut qu'on arrête ça. Il faut absolument qu'on arrête ça. Et puis, il s'agit quand même des officines publiques. Carrément. Ça veut dire qu'il y a... Non, le maire a un budget. Toutes les... Non, attendez, mais attends. Tout ce qu'on paye là, ça ne compense pas tout ce qu'on dit là. Non, mais attendez, quand même, on ne peut pas exagérer. C'est gratuit.
2: Le ministère des Finances vous dit que c'est 10 000. Maintenant, quel est le service qu'ils mettent pour qu'on puisse payer seulement 10 000? C'est ça tout le problème.
1: Non, mais attendez.
2: Parce qu'en fait, les citoyens camerounais, n'est-ce pas, sont pratiquement arnaqués. Ça, c'est clair.
1: Non, c'est une
2: parce qu'on est. Et le problème, c'est qu'on nous a dit au départ que c'est chacun qui pouvait le faire.
1: Soit on pouvait se le faire
2: à partir de son téléphone.
1: Mais ce n'est pas possible.
2: Voilà ce qu'on nous a vendu.
1: Oui.
2: Mais maintenant, quand vous commencez par vos téléphones, à un niveau.
1: Vous êtes bloqué.
2: Vous avez donc besoin de quelqu'un qui maintenant fait commerce de cela. Mais maintenant, le commerce doit quand même être exagéré.
1: Non, quand même.
2: Cela peut être exagéré.
1: Non, mais quand on le fait au niveau de la mairie, c'est gratuit. Enfin, ça devrait être gratuit. Parce que la mairie, c'est une officine publique. Et donc, par conséquent, il y a un budget qui est dégagé. Il y a de l'argent là-dedans. Et nous payons des impôts pour ça. Quand même, pour le moindre service.

0: On n'est pas déjà content de payer 17 500, c'est énorme. Normalement, c'était 5 000 francs de l'impôt. S'il faut s'en tenir au décret du chef de l'État, c'est 5 000. Mais on a quand même mis jusqu'au double. Ok, d'accord, on accepte. A payé. On accepte. On ajoute...
1: Mais non, on s'en va, n'est-ce pas?
0: Non, il faut arrêter ça.
1: Il faut nous ajouter 1500.
0: Non, il faut arrêter ça. Il faut qu'on arrête ça. Allô, bonjour.
2: C'est plus M. Clément qui revient.
0: Oui, Monsieur Clément.
2: C'est pour dire que si paye une fois l'impôt 40 000 plus le 9 000 par an, qui doit encore payer un autre papier, consommer quoi là, 3 000. Donc, ça fait 52 000. Donc, il était d'abord parti aux impôts de Biamassi.
0: Oui.
2: On m'a sorti la facture là-bas, c'était... On m'a envoyé sur une fille dehors, il m'a sorti la facture jusqu'à 60 000. Donc, je suis parti à Tchinga. À Tchinga, on m'a dit que non, si tu payes seulement le premier trimestre, ou bien deux trimestres, tu n'as pas droit à ces papiers de cette nouvelle confirmation, quoi là. Mais on m'a fait comprendre que si je veux payer une fois l'impôt par an, une fois, de 40 000 et 9 000, je dois avoir aussi le papier de 3 000 là.
1: C'est quel papier de 3 000?
0: C'est quel papier de 3 000? C'est quel papier de 3
2: 000? Quand la police va te repérer, il va demander ce papier pour voir si c'est conforme. Si l'impôt que tu as payé, c'est conforme. C'est ça, c'est que m'ont fait comprendre.
0: Merci beaucoup, frère.
2: C'est un peu compliqué. Notre système, vraiment...
0: Non, c'est très grave. Allô, bonjour.
3: Oui, rebonjour, tonton Bill.
0: Oui.
3: Monsieur Yotaou Jamel.
0: Oui.
3: Bon, je voudrais poser une question au président, non?
0: Oui.
3: Oui. Est-ce que il n'y a pas un syndicat de personnel, disons, hommes et les taxis? Est-ce qu'il n'y a pas un syndicat de personnel? Parce que nous aussi, on rencontre souvent des problèmes vis-à-vis de la route avec les forces de maintien de l'ordre.
0: Ah oui, ok, d'accord.
3: Donc, je voulais poser personnel. La question. Est-ce qu'on va adhérer au syndicat? Parce que je vois que lui représente le syndicat des taxis.
0: D'accord. D'accord.
3: J'attends sa réponse.
0: D'accord, merci beaucoup. Il parle des chauffeurs pour personnel. Est-ce que en dehors des chauffeurs taxi, il y a un syndicat des chauffeurs personnels? Bon.
1: Les chauffeurs personnels, ils vont défendre quoi? Parce qu'on parle d'une corporation de métier.
0: Ils peuvent défendre leur salaire, ils peuvent défendre des moyens de
1: travail. Les chauffeurs personnels, ont un véhicule, n'est-ce pas, à but touristique.
0: Oui.
1: Ok, c'est pas à but professionnel.
0: Mais ils sont quand même des
1: c'est des usagers. Maintenant, c'est des citoyens. D'accord. Ok, qui peuvent, n'est-ce pas, maintenant se défendre dans le cadre de la loi. D'accord. Mais dire qu'ils vont se constituer comme travailleurs.
0: C'est pas... Allô?
3: Oui, c'est que jamais qui revient.
0: Oui.
3: J'écoute très bien le président. Je veux dire quoi? Par exemple, pour le personnel, on demande avoir un permis de conduire. On demande avoir la carte grise. On demande d'avoir l'assurance, voir les papiers qu'on nous demande.
1: La visite technique.
3: Si on arrive face au contrôle et qu'on te demande d'être juste du genre les câbles ou bien le câble de remontage, comment on doit faire? On doit se comporter comment, s'il vous plaît?
0: D'accord.
3: Je voudrais que le président.
0: C'est noté, Ahmed.
3: Oui.
0: C'est noté, merci
3: c'est
0: beaucoup.
3: C'est pas ma préoccupation.
0: D'accord, merci beaucoup.
1: Il veut m'embarrasser. Bon. Vous savez, nous avons la capacité de défendre nos intérêts parce que nous sommes regroupés, nous sommes organisés.
0: Oui.
1: Vous comprenez?
0: Oui.
1: Et c'est même ça qui fait notre force.
0: Exactement.
1: Mais eux, en tant que personne, on les gère au cas par cas.
0: C'est pas évident.
1: Voyez-vous? Ouais. Donc vraiment, ils doivent avoir une autre attache
0: pour
1: qu'on puisse les aider à défendre leurs droits.
0: D'accord. Allons-y. Allô, bonjour. Allô? Tu vois la 4G, non? Ce pays, oh Cameroun, c'est terrible quand même. Allô? Oh là là. Allô, bonjour.
3: Oui, c'est toujours Ahmed qui revient.
0: Ahmed, tu vas revenir. Viens à la radio et puis on va discuter de tout ça, s'il te plaît. Merci beaucoup. Merci. 671-15-73-21-640-61-38-42. Voilà, n'est-ce pas, les deux numéros par lesquels vous pouvez nous joindre ce matin. Attention, le gars. La pub, hein. Ouais, la pub.
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0: Bon, alors, président, je suis en train de constater. Allons-y. Allô, bonjour.
5: Allô, oui, bonjour.
0: Oui, très grand. C'est de la part de...
5: C'est de la part de...
0: Allô? Allô? Oui, allô? Oh, 4G. Allô? Allô? Déplace-toi un peu, allô, s'il te plaît. Oui. Voilà, déplace-toi un peu. Ok, d'accord. Allons-y.
5: C'est l'attestation de conformité fiscale. C'est ça qu'on demande 3 000 pour la mise en ligne.
0: Ah, l'attestation de conformité fiscale.
5: Oui.
0: C'est quoi ça?
5: C'est quoi? C'est un papier qu'on vous remet. On tire ça en ligne.
0: Bon, je dis, hein.
5: Quand il y a un contrôle de police, vous vous demandez.
0: Allô?
5: Oui.
0: Bon, s'il te plaît, mon frère, merci vraiment d'appeler. Merci d'être là avec nous. Nous voulons vraiment comprendre. L'attestation de conformité fiscale, ça sort d'où? Allô? Ouais, la 4G. Rappelle, s'il te plaît. Écoute, rappelle.
1: Bon, il faut qu'on dise ceci.
0: Oui, président.
1: Il y a l'impôt général synthétique.
0: Oui, à 10 000 francs.
1: Qui est à 10 000 francs.
0: Oui.
1: Maintenant, il y a ceux qui sont assujettis à la patente. C'est-à-dire que les transporteurs interurbains, là, OK, et autres,
0: oui,
1: sont assujettis à la patente. Alors, quand ils payent donc la patente, quand ils viennent donc tous les 3 mois,
0: oui,
1: OK,
0: oui,
1: déclarer leurs impôts,
0: oui,
1: on leur donne une attestation de conformité fiscale. C'est à eux, là, ce n'est pas aux taximens.
0: Ah, d'accord.
1: Voilà, donc les taximens ne sont pas assujettis à l'ACF.
0: Bonne précision. Allons-y. Allô, bonjour.
6: Big Bill.
0: Yes.
6: Good morning, my friend.
0: Opoutoukou.
6: Yes, sir. Good morning, Mr. President.
1: Bonjour, mon cher.
0: Mon frère personnel, allons-y.
6: Big Bill.
0: Oui, grand.
6: Nous, on n'est pas...
0: Ça va être très difficile de travailler dans ces conditions, je te jure. Opoutoukou.
6: Oui.
0: Déplace-toi un peu, déplace-toi. Monte sur le papaye.
6: Oui.
0: Allô?
6: Écoute.
0: Je ne t'entends pas, moi je t'écoute pas.
6: Allô?
0: Voilà, essaie, allons-y.
6: Bon, on est d'accord pour payer l'impôt.
0: Oui.
6: Mais quand on commence à faire des réunions sur les dons pour sortir à un prix fixe, stable, quand on sort maintenant, comme un monsieur vient d'appeler là,
0: oui,
6: il a la mairie de Biamassi, oui, il dit un autre prix. Il part à la mairie de
0: Tinda.
6: C'est
0: un autre prix.
6: Notre prix. Ça veut dire que si on va aller aussi à Ekoudou, on va nous donner notre prix. C'est quoi ça? On doit respecter le prix que le ministre de Finance a donné. Et ce qu'on a accepté de payer. C'est pourquoi.
0: Merci.
6: Le président a bien expliqué hier pour commencer le premier semestre.
0: Oui. Opoutoukou.
6: Pour donc, ça n'a. Et ça, on va me faire, les gens vont commencer à dire qu'ils ne payent pas. On va me faire quoi? C'est pas normal, ça.
0: D'accord, mon grand. Merci beaucoup.
6: On va nous donner un petit prix. Je suis prêt à payer.
0: D'accord.
6: Je n'ai pas marché sa croisée.
0: D'accord.
6: Et quand on commence à faire comme ça nous trouble.
0: D'accord. Merci beaucoup. Merci très grand, Opoutoukou. Allô?
7: Bonjour, Bill.
0: Bonjour, J'aime.
7: Bonjour, président.
1: Bonjour à toi, mon cher. Bonjour.
7: Ah, moi, je suis un peu confus.
0: Oui. Allô?
7: Je ne sais pas. Quand on parle de payer le premier trimestre, alors que le premier trimestre est même déjà passé, comment nous sommes au mois de mai? Janvier, février, mars est déjà passé. Oui. Avril, mai. Comment on nous renvoie encore en arrière pour payer le premier trimestre? Ça me dépasse à comprendre.
0: Très bonne question. Merci. Merci beaucoup. Très bonne question. Oui, président.
1: Mon cher Bill, si on est même au deuxième trimestre,
0: oui,
1: c'est parce que les syndicalistes ont réussi à faire retarder ce processus qui aurait commencé depuis le premier trimestre.
0: D'accord. Bon, maintenant, on commence au deuxième trimestre.
1: On les arrêtait déjà, on mettait en fourrière.
0: Mais,
1: s'est battu pour ça.
0: Oui, président.
1: N'est-ce pas?
0: Oui, président.
1: Qu'on ne fasse pas des combats qui ne servent à rien. Payons nos impôts, aussi simplement. On peut le premier trimestre, on va payer le deuxième trimestre en juin. Ça, c'est le premier trimestre. On paiera le deuxième trimestre en juillet. Le 15 juillet.
0: Ouais, que... Seigneur Dieu Tout-Puissant. Oh, mon pays, le Cameroun. Bon. Moi, je suis toujours focalisé sur la question des 1500 là. Moi, je ne peux pas laisser ça. Allô, bonjour.
8: Allô, ouais, bonjour, bonjour.
0: Oui, l'homme de Manassa.
8: Oui.
0: Allons-y, je t'écoute.
8: Oui, ma question, c'est que maintenant, nos voitures, toutes de nos voitures étaient garées. Maintenant que nous venons de mettre ça en circulation, nous sommes au mois de mai. On va payer encore le prétexte. Alors, on vient seulement de mettre la voiture en circulation.
0: D'accord. Merci beaucoup. Ce sont des préoccupations. Hein? On vient de mettre la voiture en circulation. Faut-il payer le premier trimestre alors que la voiture vient juste d'être mise en circulation?
1: Oui, il faut payer le premier trimestre.
0: D'accord. Ok. Il faut payer. Il faut l'homme payer de Manassa.
1: Le trimestre où on te retrouve là.
0: Voilà. Il faut payer l'âme de Manassa. Voilà. Payons nos impôts. Allô, bonjour. Oh. Allô?
9: Allô?
0: Oui.
9: Oui, je dis. Hein?
0: Oui, j'aime. Oui, j'aime. Allô? Oui, je t'écoute.
9: Oui. Et je suis en train de dire...
0: Allô?
9: Je suis le 3 mai. Mais je vois un mois, j'ai le deuxième mois, je paye encore. Ça n'a pas de sens.
0: De toutes les façons, le président dit qu'il faut payer ses impôts. Donc...
9: Oui, je suis d'accord.
0: Voilà, donc, ça veut dire que nous sommes encore au plein... Nous sommes
9: en... Ça doit faire un trimestre avant d'être payé. Ça doit faire être parti. Je paye après 20 juin, un mois. L'autre mois, je paye encore. Donc, je paye encore pour un mois. Je paye encore pour payer sur moi-même.
0: Bon, en tout cas, la répression commence le 30 mai. Donc, il faut être à jour de ses impôts. Hein,
1: et, président? Et au 30 mai, ouais. On sera en train de demander le premier trimestre.
0: Le premier trimestre. Voilà. Au 30 mai, on sera en train de demander le premier trimestre, j'aime le serviteur. Donc, vous comprenez, chers amis, que bon, ben, il faut payer le premier trimestre. Voilà. C'est 17 500. Et mais je suis encore en train, dans le combat.
1: C'est 10 000 et 7 500 pour la taxe de développement qui se paye une oui, fois l'an.
0: La taxe de développement.
1: Local.
0: La taxe de développement local, il faut que j'écrive oui. Ça quelque part. Donc, il y a 7 500 francs. Voilà. Mais moi, je suis en train de combattre les 1 500 que les gens l'ajoutent. Voilà. Je suis en train de combattre ça. Les 1 500 là qu'ils ajoutent là-bas. C'est gratuit, monsieur. C'est gratuit. C'est, il ne faut pas ajouter 1500. Je sais pas. Nos autorités nous écoutent, non?
1: Ce n'est pas seulement là-bas. Mais je vous dis que toute activité, ok, que vous devez mener en allant au numérique...
0: C'est de l'arnaque.
1: Vous devez payer là-bas.
0: C'est de l'arnaque. C'est
1: parce qu'en fait, l'État s'est arrimé au numérique sans prendre des dispositions pour faciliter l'action aux citoyens.
0: Moi, je dis c'est de l'arnaque. Allô, bonjour. Allô? C'est de l'arnaque, président.
1: Voilà. Moi, même la carte nationale d'identité.
0: Oui.
1: N'est-ce pas?
0: Oui.
1: Où est-ce qu'on l'a fait?
0: Mais là-bas.
1: Dans les cyber, non?
0: Oui, oui.
1: Voilà. Et les cyber font comment? Ils y ajoutent quelque chose.
0: Non, mais président, vraiment, ceux qui vont dans les cyber et autres, bon, ça, c'est autre. Moi, si je fais ma carte nationale, je vais à machin.
1: Mon cher.
0: C'est tout.
1: Mon cher, toi, tu as du temps.
0: Non, tu as du temps. Je vais là-bas. Allô, bonjour. Allô? Ouais, la carte 4G, c'est dur de travailler ce matin. C'est très très compliqué de travailler ce matin avec la carte 4G Cameroun. Les opérateurs de téléphonie mobile au Cameroun, je vous assure.
1: C'est terrible.
0: C'est de la malédiction.
1: C'est terrible.
0: Vraiment, je suis désolé de dire ça comme ça à la radio. C'est de la malédiction.
1: C'est terrible.
0: Allô, bonjour.
10: Bonjour, grand.
0: Oui, très grand. C'est de la part de.
10: Oui, c'est un père d'enfant.
0: Oui, allons-y.
10: Oui, je vous écoute, je suis là. Vraiment, le président dit ceci. Qu'ils ont battu à ce qu'on renvoie peut-être. Mais quelqu'un vient de dire qu'il vient de mettre sa voiture en circulation. On lui demande de payer le privé chinois. Vraiment, moi, je ne comprends même pas ce que ça veut dire.
0: Mais,
10: nous sommes là dans le débat, mais ça ne tombe pas. Ça ne tombe pas.
0: D'accord.
10: Ça ne tombe pas.
0: D'accord.
10: Et concernant les rajouts qu'on fait là.
0: Oui.
10: Une fois, je vous ai appelé à l'émission des partenaires de samedi là. Que même la carte bleue et la licence de transport qu'on paye là.
0: Oui.
10: La licence de transport, c'est 11 500 et la carte bleue, c'est 16 500. Mais là-bas, à 10, on prend 41 000 francs dessus. Et c'est passé comme ça. Donc, c'est comme ça qu'on vit dans...
0: Non. Voilà. Il faut décrier. Comment on le fait là?
10: Ça va faire à l'émission. question de ça, ce document là, on a rien dit.
0: D'accord.
10: Le président veut qu'il essaye d'envoyer quelqu'un à deux chevaux payer la carte de l'île et la tête en faux. C'est 45 000 francs là-bas, mais pas reçu.
0: 45 000 sans reçu.
10: 41 500,
0: c'est noté.
10: C'est
0: noté, mon frère. On
10: donc,
0: ira.
10: Oui, donc je peux vous lancer pour me justifier.
0: D'accord. Merci. Merci beaucoup. Allô? Oui, bonjour.
11: Oui, c'est toujours Daoud Ahmed.
0: Oui.
11: T'entends
0: bien? Oui.
11: Je voudrais vous dire que non, il n'y a pas de raison de. C'est nous qui travaillons. Moi, je reviens. Pour féliciter le président de Fontaine. Et je voudrais le prier de continuer à faire son travail.
0: D'accord. Merci.
11: Parce que lui, c'est un élu.
0: Merci,
11: parce,
0: mon gars.
11: Parce quoi? Il n'y a pas des hommes comme lui. Il y a très peu des hommes qui veulent prendre ce que président de Fontaine. Que Dieu vous bénisse.
0: Amen. Merci beaucoup, mon grand.
11: Continuez à faire votre travail.
0: Merci, mon grand. Merci beaucoup. Sur la radio, 671 15 73 21 640 61 38 42. Allô, bonjour.
12: Bonjour, Gambi.
0: Oui, très grand. C'est de la part de?
12: C'est de la part d'Anthony Gambi.
0: Anthony, allons-y.
12: Oui, bonjour, grand président.
1: Bonjour, mon cher Anthony. Bonjour.
12: Oui. Moi, je voulais vraiment te dire, président. Président, je suis d'accord avec vous. Vous faites avec votre niveau. Mais moi, j'ai un message aujourd'hui.
0: Oui.
12: Un message suivant. Il y a trop d'incohérences dans cette histoire.
0: Trop.
12: On devait normalement avoir l'impôt
0: trop.
12: Ou à Mwengi, au concret.
0: Trop.
12: Les choses sont en train de grimper. On commence à grimper et on dit que les choses sont incohérentes.
0: Trop.
12: Comment un trimestre qui est passé? Le trimestre qui est passé a perdu sur la tête de qui? C'est sur nous les Camerounais, ça a perdu. Et nous, on a une voiture comme moi, je dis ceci. Quand le concours va commencer, je garde ma voiture. Il finit sur une voiture à circulation. C'est comme ça. Moi, merci. Je maintiens ça. Après, vous faites une concurrence totale, personne ne soutient, personne ne aide, et on vient encore nous amener encore les montants. Si tu dépasses les normes, ils sont dans la situation, ils t'emmènent sur le terrain actuellement. Mais vrai, monsieur le président, il faut faire taxer pour pouvoir voir ce qui se passe.
0: Merci.
12: Merci, président.
0: Merci beaucoup, très cher ami. Allô, bonjour. Oui, bonjour.
13: Bonjour.
0: Oui, éteignez le poste radio. Éteignez la radio, voilà. Vous êtes monsieur?
13: Bonjour.
0: Oui, vous êtes. Oui, allons-y.
13: Je voulais poser une petite question.
0: Oui. Oui.
13: Un an. Ça fait un an. Depuis novembre 2024. Jusqu'aujourd'hui, quand il parle là-bas, on me dit que c'est pas sorti.
0: Quoi?
13: J'ai pensé que la carte bleue, la carte
0: okay.
13: bleue.
0: Ok, d'accord. C'est depuis 2024.
13: Depuis novembre 2024.
0: Et jusqu'à ce jour, c'est pas sorti.
13: Mais jusqu'aujourd'hui, je passe là-bas. L'autre fois, je suis passé, il a même pris l'attestation de dépôt. Il n'y a pas besoin de venir. On avait le conduit. Il y a même des appels. Il est encore à zéro.
0: Merci.
13: Il va encore commencer à zéro. Les deux voitures, juste ici, c'est pas encore sorti.
0: D'accord, mon frère. Merci.
13: Il faut commencer encore. Il va encore donner mon argent pour faire tout ça à zéro. Qu'est-ce qui n'est pas l'attestation? L'attestation, j'oublie.
0: La carte bleue met combien de temps, en fait?
13: Il dit que c'est déjà périmé, c'est fini, ça fait plus d'un an, c'est déjà périmé.
0: Donc ils ont bouffé ton argent, ils ont disparu avec.
13: Ils ont fait mon argent jusqu'au fait un an, depuis novembre 2024, jusqu'au jour, pas
1: encore. Et il conduit comment?
0: Bon, et toi tu conduis comment? Tu fais comment?
13: Pardon?
0: Tu fais comment avec la police?
13: Je ne vous suis pas bien, la police me mange en route pour les jours, 1000 francs, 2000, 4000, 1000 francs.
0: Non. Merci. Merci beaucoup, mon frère. Merci pour ce témoignage.
1: Aujourd'hui, n'est-ce pas, mon cher Bill, quand vous payez votre licence ou bien votre carte bleue, ça apparaît dans votre téléphone. Vous comprenez, mon cher Bill? Okay. C'est-à-dire que le dépôt apparaît dans votre téléphone.
0: Fait, il a été bouffé, il a été arnaqué.
1: Non, écoutez, ça veut dire que lui-même, il est dans ce réseau. Il connaît ce qui se passe. Lui-même, il connaît. Ouais, vous. Donc, quand on paye, ça va dans. Donc, il n'a plus question de dire qu'on m'a donné ceci-là au transport. Ça apparaît dans ton téléphone.
0: Oui.
1: Et quand ça apparaît, ça veut dire que c'est en production.
0: D'accord.
1: Quand tu vas là-bas, tu vas te demander, voilà, ça va mon téléphone. Voilà. Comment ces gens vont te donner?
0: C'est tout.
1: Donc, je ne comprends pas ce qu'il dit.
0: D'accord.
1: Je ne comprends pas ça. C'est-à-dire, quand je vois un Darsiman en train de dire des choses comme ça, moi, je me demande qu'est-ce que je fais à la radio tous les matins.
0: Non.
1: On a envie de se demander
0: non,
1: ça.
0: Non, c'est bon.
1: Ce Darsiman
0: bon.
1: Est encore à ce niveau-là.
0: Allons-y, s'il vous plaît. Allô, bonjour. C'est Anthony, oui, allons-y.
12: C'est Anthony qui revient.
0: Allons-y.
12: Oui, président, étant que je dis que vous voyez de toute façon, monsieur, on ne nous donne pas aucun intérêt parce que les gens qui ont appartient à plus de gens qui n'ont pas d'argent. Mais vous êtes en train de devenir tellement difficile. On a besoin de soutenir ces gens. Mais qu'est-ce que l'État lui fait pour les aider à soutenir ces gens qui ne mettent pas les vies sur la disposition?
0: Merci.
12: Non, expliquez-moi un peu clairement ça. Je ne comprends pas. Pourquoi est-ce que vous mettez les vies sur la disposition? Pourquoi est-ce que vous mettez les vies sur la disposition?
0: Pourquoi on ne met pas quoi?
12: Pourquoi l'État ne met pas les bus à disposition des gens qui n'ont pas l'argent de travailler à la zone publique, qui paient moins le taxi? On ne peut pas être obligé à payer. Et les grandes gens arrivent, ils se jouent à ça. Les motos arrivent, ils se jouent à ça. Les personnes, ils se jouent à ça. Tout le monde a ça. Et ça ne met aucun moyen pour passer à ça. Ils se jouent à ça.
0: Merci beaucoup, mon grand. Merci, non, Anthony.
1: Anthony fait fait un peu du bruit. On n'est plus au bruit au siècle d'aujourd'hui.
0: Non.
1: On est au siècle où on fait des revendications.
0: Absolument.
1: On pose les problèmes. On pose les problèmes. On les structure. Et on les présente au gouvernement. Tout ce qu'il dit là, c'est consigné dans notre mémorandum.
0: D'accord.
1: Mais il fait du bruit là-haut. Il, lui, ne participe pas de manière active, vous comprenez, à la lutte. Mais il va mettre la main. Il est à quel syndicat, Anthony?
0: Je vous en prie. Allons-y. Allô, bonjour.
14: Oui,
0: très grand.
14: Oui, j'ai bien la parole.
0: Oui, allons-y.
14: Je vais dire au président ici que lui-même, il a deux chevaux. À deux chevaux, quand tu fais ce papier-là, quand tu veux un petit directement, tu vas aller cacher sur le papier. Dis que les gens vont faire frapper, c'est très facile. Il a deux chevaux.
1: On n'écrit rien sur le papier à deux chevaux, mon frère.
14: Si vous voulez, demain, je viens à la radio avec mes papiers et tu gardes.
0: D'accord.
14: Je ne veux pas dire que là, on va frapper. C'est à l'intérieur qu'on fait à deux chevaux. C'est pas dehors qu'on fait, c'est à l'intérieur.
0: D'accord. Je vous promets, chers auditeurs, que sur cette question des papiers dans les différents lieux de service, enfin des transports, là, on va se pencher dessus toute la semaine.
1: En effet.
0: Oui, on va discuter de ça toute cette semaine. Alors, si vous êtes passé par un bureau des transports et que vous avez été abusé, arnaqué ou alors vous a fait un truc compliqué, n'hésitez pas à en parler ici. Parce qu'il nous écoute là-bas et il faut qu'on... Le ministre est dans son bureau, on dit que le ministre a fait sur le ministre, alors que le type d'autrui, il n'y est pour rien. Il faut... Non. Dites-nous. Oui, président.
1: Les papiers volants n'existent plus au transport.
0: N'est-ce pas?
1: Quand vous voulez faire votre permis de conduire,
0: oui,
1: vous le faites en ligne. Et ça apparaît dans votre téléphone. La licence en ligne, ça apparaît dans le téléphone. La carte bleue en ligne. Donc tout est en ligne et ça apparaît dans le téléphone. Maintenant, si tu vas à deux chevaux, quelqu'un, un apache t'interpelle, il t'écrit un truc sur le papier, il te donne. Ça veut dire que toi, tu ne suis pas cette émission. Ça veut dire que
0: tu n'es pas avec nous.
1: Tu nous fais honte.
0: Ok, d'accord, allons-y. Rapidement. Allô, bonjour.
15: Bonjour, Bilal.
0: Oui, c'est de la part de
15: Maxime.
0: Max, allons-y.
15: Oui, bonjour, monsieur Pélard.
1: Bonjour, mon cher, bonjour.
15: Je vais poser seulement une question. Où en est-on avec nos revendications? Parce qu'on revendiquait, parce qu'on ne s'en sortait pas. Maintenant, on vient payer les impôts. Qu'est-ce que nous, les taxements, en retour, on bénéficiera après avoir payé ces impôts?
0: Je ne comprends pas. Revendiquer quoi? Vous avez revendiqué quoi?
15: Non, il dit les revendications où le président ne devait pas faire la grève la dernière fois.
0: Est-ce que tu écoutes la radio? Est-ce que tu écoutes vraiment la radio?
15: On écoute.
0: Allô?
15: Oui,
0: allô?
15: Oui.
0: Bon.
15: Oui.
0: Ce que tu viens de faire là, ça s'appelle de la diversion. Et ce que tu es en train de faire là, c'est très dangereux. Ça ne rentre plus dans le cadre de cette émission. Quand tu écoutes la radio, écoute bien la radio. Ne viens plus dans cette émission pour faire de la diversion. On n'est plus là pour ça, c'est terminé. Quand tu n'écoutes pas bien, demande et on va t'expliquer. Ne viens pas dire que ça s'appelle la diversion. Parce qu'on a déjà bien expliqué. Mémorandum, 13 points. Différents ministères, 18 ministères sont au courant. Il y a eu des rencontres avec les responsables des ministères et tout. Tu n'es pas au courant de tout ça. Et tu viens nous divertir ici le matin. C'est exactement ce comportement que les gars ont depuis pratiquement 4 ans. On vous ment. Vous êtes là, vous êtes toujours en train d'aller à gauche. On est en train de parler des papiers. Hein? On parle de l'impôt. Vous êtes là, vous vous emmenez dans des histoires de où est-ce qu'on a les revendications. Ça ne va pas ou quoi?
1: Mon cher Bill, c'est moi ce matin qui vais te demander d'être un peu calme.
0: Non, c'est gênant.
1: Nous, ici, sur ce plateau, la mairie de Yaoundé 2 a commencé à attraper les taximens et les mettre en fourrière. N'est-ce pas? Nous sommes sortis. On a bloqué ce processus.
0: Exactement.
1: On leur a dit, tant qu'on ne va pas s'accorder avec le ministère, arrêtez-nous les contrôles.
0: Oh, ils ont arrêté.
1: Ils ont arrêté les contrôles.
0: Oui, bien sûr.
1: Le maire de Yaoundé 2 nous a reçus.
0: Voilà.
1: On s'est dit, bon, ok, l'impôt là pour nous, vous allez payer seulement, vous allez payer 10 000 francs les 3 mois.
0: Exactement.
1: Quelqu'un vous a dit qu'à Biémassi, c'est 60 000.
0: Oui, oui.
1: N'est-ce pas, tout à l'heure là.
0: Oui, oui, oui.
1: Il a dit que pour lui, c'est 10 000 francs.
0: Oui.
1: Et puis quand ils étaient sortis,
0: oui,
1: ils voulaient qu'on paye d'abord le trimestre de novembre, c'est-à-dire que de l'année dernière.
0: Exactement.
1: Vous comprenez?
0: Oui, oui.
1: Et ils pouvaient le faire si nous, on n'était pas là. Ils pouvaient le faire, vous n'aviez rien fait.
0: Absolument.
1: Mais heureusement que nous sommes sortis.
0: Exactement.
1: Il s'est arrêté.
0: Oui.
1: Maintenant, on a eu une négociation avec le gouvernement.
0: Oui.
1: Le ministre des Finances a commencé à proroger la date de début.
0: De répression.
1: À cause de la revendication syndicale.
0: Exactement.
1: La dernière rencontre avec le ministre des Finances.
0: Oui.
1: Quand il a... Donc, il a renvoyé au 30 mai.
0: Oui.
1: Parce qu'il a estimé qu'il faut qu'on sensibilise.
0: Exactement.
1: Tout ce combat-là, toute cette bagarre-là, lui, il ne suit pas.
0: Il n'a jamais suivi.
1: Il nous suit à l'envers.
0: Et il vient nous
1: raconter. Il veut trouver le moment pour venir nous dire. Le moment de Dieu, vous, et il va conclure par les syndicats, vous ne faites rien.
0: Absolument.
1: Ici, on a dit que nous, la grève est reportée pour le 25 mai.
0: Absolument.
1: C'est-à-dire que c'est encore en cours.
0: Exactement.
1: Il n'est jamais entré dans le syndicat pour dire que, président, vraiment, la grève qu'on comprend, il s'agit de quoi? Non. Il a l'occasion à la radio, il met 50 francs dans son téléphone, il appelle, il fait du bruit.
0: Président. C'est pour ça que j'appelle, j'ai dit, c'est la diversion. Et ces gens-là, je ne veux plus vous voir ici. Je ne veux plus. Allez ailleurs. Nous, on ne divertit plus ici, là. On construit, on sensibilise et on donne l'information. Président, merci.
1: Merci bien, mon cher.
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17: Bonjour chers auditeurs, nous apprenons à l'instant le décès du réalisateur et fondateur du festival Les Écrans Noirs. Il était également producteur. Bassek Bakobio n'est plus. Et pour donner plus amples informations de cette triste actualité, je suis en compagnie du chef d'ex et chroniqueur culturel Jean-Jacques Foucault. Bonjour.
18: Bonjour Francine Ateba, bonjour aux auditeurs. Il faut dire que c'est une information qui nous tombe véritablement comme un coup de poing. Nous savions que Bassek Bakobio, depuis quelques semaines, était souffrant, il était malade. Et ce matin, donc, malheureusement, on apprend la triste nouvelle. Il est mort au Cameroun, de suite de maladie. Et c'est un monument de la culture camerounaise qui s'en va. C'est un monument du monde du cinéma. Avec les combats qu'il a menés pendant de longues années, vous avez cité une initiative qui a résisté au temps. Les Écrans Noirs, ça fait plus de 25 ans que le festival existe et a pu voir ici au Cameroun venir des grands noms qui venaient de Côte d'Ivoire, du Burkina Faso. C'était en quelque sorte l'équivalent du FESPACO ici au Cameroun. Faut dire que Bassek Bakobio était un puriste parce qu'il estimait qu'il faut une bonne formation à ces acteurs du monde du cinéma. Et on parle des réalisateurs, on parle de ceux qui passent sur le petit écran, ou même le grand écran. Il voulait qu'on ne fasse pas la confusion entre série télé et cinéma. Il le faisait comprendre que le cinéma, ça coûte très cher, il faut engager des moyens conséquents pour notamment avoir des films de qualité. Il s'est battu pendant de longues années sur la problématique du son au cinéma. Il faut dire que Bassek Bakobio, par l'entremise des Écrans Noirs, a pu créer toute une école d'audiovisuel qui formait des réalisateurs au Cameroun. Et il y a quelque temps, il exprimait sa volonté de voir d'abord les Écrans Noirs se pérenniser. Parce qu'on voyait bien depuis ces quelques dernières années qu'il laissait un peu la place aux jeunes. Bassek Bakobio était toujours le patron. Mais il avait laissé venir une nouvelle génération qui arrive. Donc c'est un monument qui s'en va. C'est un pan de l'histoire. Il a eu des prix aussi bien à l'international qu'au Cameroun. C'était un accompagnateur de la jeune génération. Il est resté focus sur ses objectifs. Il a laissé un héritage conséquent. D'abord les Écrans Noirs et je l'ai dit, une école d'audiovisuel. Et donc je vous assure, Francine Ateba, que c'est un coup dur pour le monde de la culture.
17: Véritable coup de massue pour le monde culturel qui se retrouve en deuil. En tout cas, merci Jean-Jacques Foucault pour cette information. Je rappelle, vous êtes le chef d'ex culture et promoteur culturel ici à Royal FM.
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0: Je retiens de Bassek Bakobio, mesdames et messieurs, que quand Léopold Ferdinand Oyono, alors ministre de la Culture, de l'Information et de la Culture au Cameroun, décide de créer la CMC, eh bien, il appelle Manu Dibango, qu'il fait venir au Cameroun. Manu Dibango accepte le poste de PCA, mais Léopold Ferdinand Oyono ne lui donne pas de bureau, pas de moyens. Et Manu Dibango doit se débrouiller tout seul. Dans un avion qui le ramène à Paris, il rencontre Bassek Bakobio dans l'avion et il fait part de sa situation à Bassek. Bassek qui a des bureaux en face de la CRTV Radio dans un immeuble qui appartient au président de l'UMS de Loum, voilà, un acteur politique. Eh bien, chers auditeurs, il lui promet donc un bureau du côté de son immeuble. Bassek occupe les bureaux dans cet immeuble-là et il lui donne un bureau à Manu Dibango et lui donne également un ordinateur. Voilà évidemment, n'est-ce pas, comment commence, eh bien, Manu Dibango à travailler sur la CMC. Voilà ce que je retiens d'un garçon comme Bassek Bakobio, toujours au service de son pays. Un vrai bagarreur, ce monsieur. Formidable. Pointilleux. Très pointilleux. Travailleur. Patriote. Bassek s'en est allé. Ça, ça fait mal. Et pour cette chanson, je m'en vais chercher, avec le concours de la technique, à Sango de Manu Dibango, ou alors, plutôt Ekami Brian. À Sango, Ekami Brian. Ouais, chers auditeurs, eh bien, pour saluer la mémoire de ce grand homme, malheureusement, parti. Oui, il s'en est allé.

0: dans un instant sur votre radio, c'est la pub.
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1: 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Apprécié, avoir 5 ans d'expérience dans la gestion des ressources humaines, avoir une bonne maîtrise du code du travail camerounais, avoir une bonne maîtrise du système d'information des ressources humaines, SIRH, avoir une bonne maîtrise des outils et matériel informatique, avoir une bonne expression orale et écrite, français, bilingue souhaité, anglais professionnel exigé, résider à Yaoundé. 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
0: Et Combat Royal, presse au scanner. 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

0: Je vous assure que c'est beau dans ce studio, ouais, c'est tout simplement magique. Ouais, il y a une ambiance carnavalesque ici, je ne sais pas ce qui se passe, mais pourtant nous sommes seulement au deuxième jour hein, de la semaine. Mais qu'est-ce qui se passe? La fête est très belle dans ce studio. Bonjour Jean-Marie.
1: Et bonjour Bilsock. Bonjour à tous nos auditeurs. Bonjour à l'équipe technique qui est très contente ce matin.
0: Ah oui, c'est une équipe formidable.
1: Une équipe dans laquelle vous retrouvez Alain Osé Kouikam.
0: Je vous en prie.
1: Qui a un bon travail.
0: C'est bien la radio. Hein. Attention, chers auditeurs. Deuxième livraison de la semaine. Évidemment, n'est-ce pas, la presse passe au scanner ce matin. Eh bien, Jean-Marie, 20 mai 2026, eh bien, ça s'accélère.
1: Oui, effectivement, ça s'accélère, nous dit Cameroun Tribune, qui parle de ce préparatif de ce 54e, de cette 54e édition de la commémoration de l'État unitaire au moment où le pays tout entier vibre donc déjà au rythme des préparatifs de cette fête nationale. Le ministre de la Jeunesse et de l'Éducation civique se rend demain à Kampo, dans la région du Sud. Ce sera pour le lancement officiel des activités civiles. En attendant cette séquence, Cameroun Tribune nous apprend que Mounouna Foutsou préside déjà ce jour à Kribi la clôture du Botkang Zonal Centre-Sud-Est. Au programme, on parlera du Youth Connect Cameroun également. Cameroun Tribune propose donc les pages spéciales sur le 20 mai 2026 et le niveau des préparatifs sur l'ensemble du territoire national. Le journal étudiant est allé vivre les répétitions du 20 mai 2026 à 8 jours de la célébration de cette fête de l'unité. Les établissements du primaire, du secondaire et du supérieur intensifient les répétitions afin d'assurer une participation réussi à la parade, marquant ainsi cette 54e édition de la fête nationale. Après les premières phases de sélection, seuls les carrés les plus disciplinés auront l'honneur de défiler sur le boulevard du 20 mai devant le chef de l'État le 20 mai prochain. C'est donc un défilé qui se prépare en rang serré, écrit le journal étudiant de ce matin, et parlant effectivement d'histoire au Cameroun et d'unité nationale. Il a été l'un des artisans de cette unité, on peut l'imaginer bien, André Marimbida, qui est à la une du journal Mutation de ce matin, qui rappelle la commémoration des 46 ans du décès de cette figure centrale de l'histoire de notre pays. C'était aussi au mois de mai, mais précisément le 2 mai, et cela a été perturbé donc par des autorités publiques. La célébration ou la commémoration des 46 ans du décès de André Marimbida a donc été perturbée le 2 mai dernier, nous apprend Mutation de ce matin, qui estime que la mémoire d'André Marimbida a simplement été profanée. Et aussi, on parle aussi d'unité nationale grâce au quotidien Le Jour de ce matin, qui nous informe qu'un leader anglophone est décédé en détention. Il s'agit de Patrick Ndango, qui était en détention à la prison principale de Yaoundé depuis le début de cette crise dite anglophone. C'était en 2016. La société civile plaide donc en faveur d'une résolution définitive de la crise anglophone. Voilà un leader séparatiste qui est donc décédé en détention, comme nous l'apprend le quotidien bleu de ce matin, qui refait la vie et la mort de ce prisonnier de la crise dite anglophone. Et parlant toujours d'unité nationale, le journal Le Point de Thierry Patrick Ondoa a décidé de marquer un grand arrêt ce matin pour parler de cette unité nationale et surtout comment est-ce que le gouvernement travaille à ce que cette unité nationale soit maintenue. Le journal de Thierry Patrick Ondoa marque donc l'emphase ce matin dans la perspective de la commémoration effectivement des 54 ans de l'État unitaire. C'est un sujet à lire dans les colonnes de ce tabloïd de ce matin.
0: Coopération Cameroun-États-Unis, coopération France-Afrique, eh bien, la presse en parle ce matin.
1: D'abord, la coopération Cameroun-États-Unis. Vous avez certainement vu la semaine dernière à la une de Cameroun Tribune l'audience place que le président Paul Biya a accordée à un responsable américain chargé des questions sécuritaires. Et vous le verrez ce matin, le quotidien bilingue Émergence, qui refait cette audience au Palais de l'Unité, redemande donc si les États-Unis préparent leur retour militaire au Cameroun avec cette audience dont les enjeux et les contours sont en tout cas rappelés par le quotidien de Magnus Sembiaga ce matin. L'économie quotidien parle plutôt du rapport entre la France et certains pays d'Afrique. Le président français Emmanuel Macron a souligné hier du côté de Nairobi que le continent, notre continent, l'Afrique, a besoin d'investissements plutôt que de l'aide publique, annonçant dans la foulée la mise à disposition des financements de plus de 15 000 milliards de francs CFA. Le montant en question est donc à injecter dans divers secteurs. La France redessine là sa coopération avec l'Afrique. Au sommet Africa Forward, nous apprend le journal de Thierry Ecouti ce matin. Le quotidien Le Messager parle du sommet Afrique-France 2026 et passe la parole au docteur Ariel Meunier, qui est donc un politologue et qui a aussi une casquette d'internationaliste. Il revient sur les enjeux de Nairobi dans son édition de ce matin. Le quotidien Le Messager propose donc à ses lecteurs que vous êtes la réaction en guise d'interview ou d'analyse du docteur Ariel Meunier, c'est-à-dire en page 9 du quotidien Le Messager de ce matin.
0: Eh bien, pour d'autres nouvelles et d'autres encore, eh bien, vous allez feuilleter le journal pour nous.
1: Restons à la une du quotidien Le Messager que nous avons en ce moment pour aller voir comment se porte l'importation du maïs avec les agriculteurs qui n'arrivent pas à vendre leur récolte. D'après le journal qui nous renseigne que le ministre de l'Agriculture et du Développement Rural a signé des permis d'importation pour plus de 100 000 tonnes de maïs, un acte qui saccage des années de politique d'import substitution dans notre pays, d'après le journal Le Messager, qui parle là des épis charançonnés de Mbairobé au sujet de l'importation du maïs dans notre pays. À côté du quotidien Le Messager, on reparle ce matin du scandale foncier de Lembe avec Henri Eyebéa ici, qui est pointé à la une du journal L'Indépendant Économie de ce matin, qui rappelle que balayant d'un revers de la main les décisions de la Cour suprême donnant gain de cause à la famille Mbeng Raphaël et consorts, le ministre des Domaines, du Cadastre et des Affaires foncières, Henri Eyebéa ici, a donc modifié et compléter l'arrêté du 7 janvier 2016. L'arrêté en question constate la nullité d'ordre public de ce titre foncier et même ses morcellements subséquents à travers donc cette fois un arrêté du 30 avril 2026. La parcelle de terrain d'une superficie de 57 hectares au lieu dit au Lembe Yaoundé a défalqué du dit titre foncier, réintègre donc

Ilundu Esumba qui impose donc à la nouvelle équipe dirigeante de cette structure un plan d'urgence de 100 jours. Mais entre déficit de production, réseau vétuste et faible recouvrement des factures, le redressement annoncé peut-il donc réellement produire des résultats visibles avant août 2026? C'est l'interrogation de Diapason de ce matin qui parle d'un paradoxe des résultats en 100 jours d'après donc le journal de François Mboké qui parle de ces enjeux autour de la création d'une nouvelle société baptisée Socadel. Défis actuels est aussi en kiosque ce matin et nous parle des incitations à l'investissement. L'agence de promotion des investissements qui a tenu le 8 mai dernier à Yaoundé le premier d'une série d'ateliers de vulgarisation de l'ordonnance du 18 juillet 2025 qui fixait les incitations à l'investissement au Cameroun. Le texte d'après notre confrère remplace la loi de 2013 dont les insuffisances avaient fini par freiner l'investissement productif. L'API vulgarise donc là l'ordonnance de 2025. C'est pour attirer 7 000 milliards de francs CFA, nous fait dire la publication de François Mbabou de ce matin. Il y a aussi AB News que nous avons reçu ce matin. Le journal AB News qui a donc consacré sa grande une à la 5e édition du forum tripartite Cameroun-Tchad-RCA portant sur la facilitation du transit dans les corridors afin donc de permettre la fluidité des échanges entre ces trois pays. La délégation camerounaise présente à ses assises qui se tiennent à N'Djamena du 11 au 13 mai 2026 est conduite par Monsieur le ministre des Transports Jean-Ernest Massina Ngalébibé. D'ailleurs, AB News de ce matin, le journal de Suzanne Ma redessine les ressorts de la compétitivité économique qui seront en examen du côté de N'Djamena pour les corridors transcamerounais avec la participation effective du ministre des Transports Jean-Ernest Massina Ngalébibé. Nous avons reçu également Panorama News de Christian Abanda qui fait aussi une fine fleur à ce 5e forum tripartite Tchad Cameroun RCA, le Cameroun qui va donc là déployer sa stratégie pour fluidifier le corridor transcamerounais. Le journal explique d'ailleurs que la question qui sera au centre de cette cérémonie d'ouverture et a été donc celle de la mise en avant des importantes réformes engagées par le gouvernement camerounais pour moderniser les infrastructures portuaires et améliorer cette fluidité des corridors. On parle par exemple de la lutte contre les mauvaises pratiques observées sur les corridors. On parle des descentes des missions interministérielles de contrôle, l'extension du terminal à conteneurs du port de Douala. On parle également de la finalisation de la phase 2 du port en eau profonde de Kribi. Voilà entre autres éléments qui sont donc proposés par le gouvernement camerounais par la voix du ministre Jean-Ernest Massine Ngalébibé qui prend part depuis hier 11 mai 2026 à N'Djamena à cette 5e édition du forum tripartite Tchad Cameroun RCA. Panorama News revient donc sur le package de la participation du ministre des Transports camerounais à ce 5e forum qui se tient donc du côté de N'Djamena. Le quotidien L'Info à chaud nous présente ce matin l'infrastructure sportive qui sera inaugurée demain. Il s'agit bien du siège de la Fédération camerounaise de football. On est passé de la poubelle à la vraie vie. Le peuple célèbre enfin ce qu'on appelle désormais la maison du football grâce à Samuel Etofis. Le 13 mai prochain, ce sera donc l'inauguration. Vous devez le savoir, le chantier avait commencé le 13 novembre 2012 par la pose de la première pierre. Et c'est donc le 13 mai 2026 que ce chantier est inauguré ici au quartier Warda, non loin du palais polyvalent des sports à Yaoundé. C'est l'événement inédit annoncé pour demain ici à Yaoundé, l'événement autour de l'inauguration de ce siège de la Fédération camerounaise de football. Éco-Santé est aussi en kiosque ce matin et revient sur plusieurs actualités qui ont trait aux questions de santé. Mais noté avec Cameroun Tribune ce matin en sa petite une, ce fait divers
qui nous vient du côté de Douala avec Daniel Sepé.

0: d'une mariée qui a empêché à sa fille de rejoindre le bureau d'état civil, c'était samedi dernier à Deido, parce qu'il manquait seulement 400 000 francs CFA en espèces et un port long châssis à la dot versé jeudi. Alors, il a donc séquestré sa fille le jour du mariage, nous raconte Cameroun Tribune de ce matin. Une histoire de dot au Cameroun. Gouvernance Presse parvient à l'instant et nous parle plutôt toujours d'Henri Eyebe à Yissi, le ministre des Domaines du Cadastre qui conduit cette délégation de réconfort à la famille d'Eyefa Atiba Salomé. C'est un geste de solidarité marquant donc la famille de l'ancienne députée et membre éminente du comité central du RDPC, Eyefa née Atiba Salomé, qui a donc, c'est donc sa famille qui a reçu dimanche cette délégation de haut rang qui était conduite par Henri Eyebe à Yissi. C'était donc cette visite organisée au domicile de la défunte au quartier Bastos qui réunissait des personnalités politiques traditionnelles et locales de la Lekie. Et le journal indique que ces personnalités sont allées exprimer leur soutien après le décès qui est survenu le 3 avril dernier. Le journal de Lazare Nomo Nomo présente donc cette solidarité de haut rang portée par le ministre Henri Eyebe à Yissi qui est le patron politique du Rassemblement démocratique du peuple camerounais dans le département de la Lekie. Et c'est d'ailleurs par ce journal que nous sortons ce matin. La presse était encore au scanner. Le reste, vous le savez bien, il faut aller dans les kiosques à journaux, simplement 400 francs CFA. C'est le prix du journal dans notre pays.
1: Il s'appelle Jean-Marie Anabar. Merci Jean-Marie.
0: C'est moi.
1: Très bonne journée.
0: Bonne journée.
1: La question aux auditeurs, c'est dans un instant.

0: tu es la radio, cher auditeur, attention, bien entendu. Qu'est-ce qu'on fait maintenant? Parce que il est l'heure, hein. C'est la pub? Ah oui, la pub.
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4: The time is 10 a.m.
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0: Ah, voilà, et combat royal ce matin, la question aux auditeurs, c'est avec Eric Christian Kwam, bonjour.
7: Bonjour, Bill Zerok.
0: Coupe du monde de football féminin U20, le Cameroun n'ira pas en Pologne. C'est dur, hein.
7: Ouais.
0: Les pouliches de Hassan Bala ont été éliminés aux Zanzibar face à la Tanzanie. 0-2 en match retour, dernier tour qualificatif. Pourtant, au match aller, eh bien...
7: On avait battu 3 buts à 1.
0: Qu'est-ce qui n'a pas marché?
7: Ben, je sais pas, Bill. C'est vrai, j'étais pas à Zanzibar. Pour vous dire exactement ce qui n'a pas marché. Mais certainement, cette contre-performance doit, n'est-ce pas, être liée soit à la forme du jour, soit au climat. Parce que les Lions n'ont eu qu'une semaine après la victoire pour aller du côté de Zanzibar. Et je crois qu'elles sont parties depuis mercredi. Donc, elles ont eu quelques 2-3 jours d'acclimatation pour essayer, n'est-ce pas, de garder la forme. Mais maintenant, sur l'air de jeu, ça a été tout autre chose. C'est pour ça qu'on dit souvent que le 12e joueur a un rôle très important. C'est-à-dire, votre public peut vous pousser à la victoire. Et le but encaissé à la maison était un problème. Vous savez, dans le football, il y a les règlements pour chaque compétition. Et cette compétition avait toujours ce règlement qui dit que le but marqué à l'extérieur compte double. Donc, le but qui entrait à Yaoundé, c'est ça qui a fait toute la différence. C'est-à-dire que ça compte double et ça fait donc que la Tanzanie qui nous a battu chez elle est donc à 4-2. Nous, on est toujours resté à 3. Voilà pourquoi donc on est sorti de la compétition. Pourtant, ça devait être la deuxième fois, Bill Zerok, que le Cameroun aille à une Coupe du Monde de cette catégorie-là. Vous savez, on est allé la première fois et il faut noter que les conséquences devaient être pécuniaires, c'est-à-dire on devait avoir beaucoup d'argent aussi, parce que sur le football féminin, la visibilité est non seulement du Cameroun, et non seulement pour les joueuses elles-mêmes qui devaient relancer leur carrière. Maintenant, si on veut parler des compétitions, le championnat D2 dans le football féminin vient tout juste de démarrer, mais il faut noter que toutes nos joueuses, ce n'est pas parce qu'elles ont 17 ans ou 20 ans qu'elles ne jouent pas le championnat Super League. Hein. Donc, il faut noter, Bill Zerok, que tout est possible. Et les Lions, pour arriver à cette étape de la compétition, ont marqué des buts extraordinaires, des beaux buts. Et elles ont laminé le Niger 19-0 en aller-retour. 19 buts, on se croyait dans un handball. Donc, les Lions raflaient tout sur leur chemin. Ils ont battu le Botswana, aller-retour, 6-0, 5-0. Les Lions sont qualifiés. On tape dans la Tanzanie à Yaoundé, 3-1, mais on va à Zanzibar, on nous prend... Et on nous gagne 2-0.
0: Donc vraiment, véritable revers.
7: On sait vraiment pas ce qui s'est passé. Et je pense que il y a toujours un coach qui est à la tête de cette équipe, mais il est là par intérim. Peut-être faudra le confirmer. Peut-être. Mais malheureusement, nous n'avons pas regardé le match pour dire exactement si les joueuses ont mouillé ou pas.
0: Allons-y quand même prendre l'avis des auditeurs sur la question. Allô, bonjour.
8: Allô, bonjour.
0: Oui, vous êtes.
8: C'est toujours Daoud Ahmed. Bonjour.
0: Oui.
8: Je voudrais poser une question à monsieur Eric Christian Kwam.
0: Allez-y.
8: Donc, la règle du but reste toujours en jeu en Afrique. Parce que quand on regarde parfois les champions, ça n'existe plus.
7: Chaque
8: Quand je regarde, au match aller, on n'a pas vu le match, mais on nous a donné le score 3-1. Quand on nous dit que nous avons perdu 2-0, moi je ne comprends pas
0: D'accord.
8: le sens. sauf si la règle là existe toujours.
1: D'accord.
8: Je voudrais que vous expliquiez aux auditeurs.
1: Merci beaucoup. Oui.
8: Pour alors, que tout le monde
1: oui.
8: soit
1: clairement. Merci beaucoup.
7: Ok, oui. Merci pour la question parce que justement je l'ai dit et ça existe. Je vous ai dit que chaque compétition a ses règles de jeu. Donc on n'allait pas regarder la Champions League et vous venez faire la comparaison avec la Coupe du Monde U20 qui est une petite catégorie. Oui, c'est pour ça que j'ai dit chaque compétition a ses règles de jeu. Et les règlements sont différents des lois de jeu. Donc il ne faut pas confondre ce qui se passe. On peut décider qu'après un match nul, on va directement au pénalty.
1: Oui.
7: C'est un règlement qu'on peut mettre pour telle compétition.
1: D'accord.
7: Et ça passe.
1: Merci beaucoup. Allô, bonjour.
8: Allô, bonjour, Djibril.
1: Oui, mon grand, c'est de la part de...
8: C'est Djibril.
1: Djibril, allons-y.
8: Bonjour, Eric.
7: Bonjour.
8: Vraiment, il faut dire que l'élimination des non-U20 est venue vraiment monter le niveau de la décrépitude dans lequel se trouve le football au Congo. Vous vous en rendez compte. Le football féminin, les Lions là ont été éliminés comme ça. Là, si vous posez la question... à Sanbala que s'il avait dû amener avec lui les joueurs comme les Tiwa Ligue, Tiwa Fesh, comme les Zimbizwa, qui étaient à la Coupe du Monde, lui disaient que tout le monde connaît leur prestation. Est-ce que cette équipe devait être éliminée? L'autre équipe, notre football féminin aujourd'hui est victime de rancœur qui rend malheureusement la tâche sortie à la marchande. Parce que nous allons parler de la marchande. Non, comment est-ce qu'on s'organise? Regarde toutes les sélections nationales féminines du Cameroun. C'est géré par deux personnes. Si ce n'est pas Doumou Maï, c'est que c'est Hassan Bala. C'est quoi ça?
1: Merci.
8: Vous croyez que les autres travaillent et nous allons venir bénéficier comment, Eric?
1: Vraiment.
8: Soyons sérieux.
1: Merci. Merci infiniment. Merci, n'est-ce pas, pour cette contribution. Allô, bonjour.
9: Monsieur Bizot, bonjour.
1: Bonjour, Guyala.
9: Bonjour, monsieur Eric Christian.
7: Bonjour, Guyala.
9: Non, même en Champions League, la règle du but existe toujours. L'écart de plus compte. Si tu as encaissé deux buts au premier tour, et qu'au deuxième tour, tu as la tête de deux buts pour que vous reveniez au même niveau. Cette règle n'a pas changé. La FIFA n'a pas changé. C'est la même règle partout. Il faut dire ici que, comme disait Eric Christian, vous aviez des enfants qui gagnaient, je ne sais même pas, avec beaucoup de scores, qui gagnaient avec l'identité. Mais le foot est aussi comme ça. Vous voyez que nous hors des politiques, vous venez dire que les compétitions ne se jouent pas chez nous. Ça, c'est l'ancienne chanson.
1: Merci.
9: Le foot a repris au Cameroun. Les enfants jouent au foot. Et ces enfants-là qui gagnaient les 19-0, qui jouent à leur place?
1: C'est ça.
9: Et gagnent les 6-0, qui jouent à leur place.
1: Elles sont où? Est-ce qu'elles étaient là?
9: Voilà! Que les gens arrêtent la même chanson, la même danse, qui ne sert à rien.
1: Merci.
9: Ces enfants, ils jouent, vous gagnez 19-0, 6-0, mais c'est comme ça aussi le foot.
1: D'accord.
9: Tu peux gagner, et on peut aussi te gagner. Bonne émission à vous.
1: Merci pour cette contribution. Allô, bonjour.
10: Bonjour, ma tonton.
1: Oui, Raoul.
10: Allô?
1: Oui, Raoul, je t'écoute. Allons-y. Bon, la carte, j'ai fait tout son travail. Oui, Raoul, je t'écoute.
10: Oui. Ok. Mon tonton Bill.
1: Oui, mon grand.
10: Je vais dire à monsieur Eric Christian Kouam que erreur pour ceux qui pensent que le football se limite à gagner 5-0, 10-0. Le football est au-delà du stade. Le football est au-delà des buts. Que les gens sachent que les règlements sont l'ensemble du football.
1: D'accord.
10: Je vous remercie.
1: Merci pour cette contribution. Allô, bonjour.
10: Allô?
1: Oui.
10: Bonjour, tonton Ville.
1: Bonjour. Oh, Dominique Taxi. Dominique Taxi.
10: Je suis content de t'entendre ce matin et d'entendre le numéro 10 du micro du football.
1: Voilà, lui c'est...
7: Bonjour Dominique Taxi.
10: Tonton Eric, bonjour.
7: Bonjour Dominique Taxi.
10: Et je dis bonjour à tous mes amis de Royal FM.
1: Merci mon grand.
10: Mais tonton Bill.
1: Oui grand.
10: Mais tonton Eric, il va nous parler comme nous sommes naïfs, il dit qu'il ne connaît pas ce qui s'est passé là-bas. Il va connaître. Il faut qu'il dise aux yeux de tout le monde que le coaching a dépassé le coach. Vous ne pouvez pas gagner 3-1 à l'année chez vous. Et vous partez encore attaquer en Tanzanie. Pourquoi M. Hassan Bala ne peut pas jouer la défensive? De faire le mur là-bas. De jouer avec un seul attaquant. Pourquoi il a ouvert le match? Donc je pense que quel qu'en soit, qu'il est par intérim, ou il est déjà confirmé, le coach va dépasser l'entrée.
1: Oh, c'est dommage, pardon. Oh, j'ai malheureusement appuyé le mauvais bouton. Bon, allons-y. Hein. Allô, bonjour. Allô?
11: Bonjour, Bill.
1: Bonjour, très grand, malheureusement. Ouais.
11: Bonjour, Dominique. Michel.
7: Bonjour.
1: Il s'appelle J'aime, le serviteur.
11: D'accord. Allô?
1: Oui, J'aime.
11: Achille.
1: C'est Achille. Ah, oh, j'ai confondu, tu vois. Voilà.
7: Oui, Achille.
1: Achille est avec nous. Merci d'être là.
11: Ok, merci. Faut dire ici que l'élimination de notre équipe est bien regrettable. Tout simplement parce que le but encaissé à l'aller a fait problème. Et le match retour, la Tanzanie a bien délocalisé le match. Peut-être que ça a aussi joué sur la forme des filles. Nous devons tout simplement les encourager et à souhaiter pour les prochaines fois que l'équipe soit qualifiée. Merci.
1: Achille est pour l'apaisement, tu vois. Achille dit qu'on apaise, on se calme. Merci Achille. Allô, bonjour.
12: Allô.
1: Le patriarche maréchal Thomas Massoc avec nous. Je vous en prie, patriarche.
12: Merci magnifique par ce temps de canard dans
1: je
12: la
1: vous en prie.
12: Politique.
1: Merci beaucoup,
12: patriarche. Je n'oublie pas d'écouter El Pibe de Oro.
1: El Pibe de
7: Oro. Bonjour, l'homme de la montagne.
12: Pour la tâche au quotidien, de même que nous à l'extérieur.
1: Merci, mon grand.
12: Dans nos occupations professionnelles.
1: Je vous en prie.
12: Vraiment, j'ai été encore ahuri dimanche lorsque j'ai appris une autre fois l'élimination d'une équipe nationale, parce que nous en vivons à l'appel depuis le sommet chez les hommes, en passant par les femmes, du fait d'un manque d'organisation, de préparation et de professionnalisme. Le football se bâtit depuis la base avec des ingrédients permettant un échelonnement à des étapes supérieures. Mais quand nous faisons dans des fantasmagories sportives, c'est bien beaucoup de gagner chez soi. Mais lorsque nous manquons de sérieux dans la planification des prévisions sportives, bienvenue à l'appel des éliminations. Bonne émission.
1: Merci beaucoup le patriarche maréchal Thomas Massoc. Allô, bonjour.
13: Oui, bonjour, mon grand Bill.
1: Oui, très grand, c'est de la part de
13: Alino Novorada.
1: Alino, le frère, allons-y, mon frère.
13: Bonjour, Eric Istankwam.
7: Bonjour, Alino.
13: Mon grand Bill.
1: Oui, très grand.
13: Moi, je veux simplement dire que je vois la chose contrairement à tout ce que mes frères viennent de dire.
1: Oui.
13: Et bien pour le temps, encore que dans toutes les catégories, il y a quelque chose qui ne va pas là-bas. Toutes les catégories confondues. Ou c'est la poisse qui est venue dans notre pays, ou quoi, je ne sais pas. Il faut simplement voir, homme comme femme, rien ne marche. Il n'y a que la catastrophe là partout, élimination par-ci, élimination par-là. Regardez nos femmes récemment, on les a repêchées. Donc vous devez tout comprendre, ne nous voilons pas les visages. Moi je vois seulement qu'il y a quelque chose qui ne va pas là-bas, point.
1: Merci mon grand, merci pour cette contribution. Allô, bonjour. Il est parti, allô, bonjour. Allô, bonjour.
14: Bonjour, je salue Eric qui est avec vous en studio.
1: Merci, bonjour. Vous êtes
14: William Gonga.
1: Allons, William, allons-y.
14: Oui, je m'avais dit que nous devons aussi apprendre à aider. Le football, on ne gagne pas seulement. Donc, quand vous êtes content quand vous gagnez là, c'est aussi comme ça que les autres sont contents quand ils gagnent.
1: C'est sûr.
14: Personne n'aime perdre, ça.
1: C'est clair.
14: Mais une fois qu'on a on a perdu, il faut la question qu'on a à se poser, c'est que est-ce qu'on a tout donné?
1: Voilà. Merci.
14: Parce que c'est la vraie question. Est-ce que qu'est-ce qui n'a pas marché?
1: D'accord.
14: Est-ce qu'on a perdu parce que par négligence, parce qu'on n'a pas vraiment mis les moyens, là c'est un problème. Mais si on a perdu parce qu'on a l'autre était plus fort que nous, on accepte comme ça.
1: D'accord. Merci beaucoup.
14: Je reste à l'écoute.
1: Merci mon grand, merci pour cette contribution. Oui, Eric, pour sortir.
7: Oui, parce que d'aucuns, je ne sais pas s'ils ont regardé le match, parce que j'ai fouillé partout, mais je n'ai pas regardé le match. Donc, j'attends voir la vidéo, si l'arbitrage a été, n'est-ce pas, neutre, parce que ça aussi, il faut le connaître déjà, il faut le savoir. Est-ce que les filles ont levé le pied? Est-ce que les consignes n'ont pas été respectées? Tout ça, là, rentre dans ce qu'on peut faire, une analyse compréhensive pour mieux décrypter le match. Pour dire quoi, Bill The Rock, c'est le même coach, Il ne faut pas le jeter à la poubelle. Non, c'est le même côté avec qui on a gagné les 19 buts à 0. Voilà. Aujourd'hui, ce n'est pas le cas. Maintenant, c'est pour ça qu'il faut chercher à savoir exactement ce qui s'est passé là-bas. Parce qu'il connaît ses joueurs, il connaît ses filles. Et c'est vrai qu'il y a certaines joueuses qui ne sont pas parties de, qui n'ont pas fait partie de l'effectif. Parce qu'on sait pourquoi déjà, avec ce qui s'est passé avec les U17 et tout ce qui s'est passé avec les sanctions qui ont été prises comme ça là. Donc, il faut comprendre le coach et peut-être il a fait avec les moyens de bord qu'il avait. Et puis, je vous dis encore que jouer à la maison, c'est un facteur important. C'est pour ça que vous allez voir les matchs aller-retour. Quand le retour est chez vous, on met tous les moyens pour ne pas perdre à la maison. Et je dis encore que le but pris à la maison ici, là, c'est ça qui nous a créé problème parce que le but à l'extérieur compte double.
1: Il faut dire que cette défaite, peut-être, c'en est une de trop, non?
7: Bon, peut-être une de trop. Bill The Rock, le football est comme ça. Vraiment, le football est comme ça.
1: Non, mais je dis
7: vous pouvez jouer le Barça contre le canon de Yaoundé. C'est le canon qui bat le Barça. C'est possible. Le football est comme ça. Ce n'est pas une science exacte. Et quelqu'un l'a dit tout à l'heure. Le football, ce n'est pas seulement sur le terrain. Ça se joue hors des stades. Ça se joue dans les vestiaires. Ça se joue dans les bureaux. Ça se joue, je sais pas. Il y a les étapes où le football se joue. Donc, on nous a dit que c'est 30% seulement sur le terrain. Alors, les 70%, c'est dans les bureaux. Et ça se passe ailleurs. Donc, certainement, on n'a pas mis les moyens. On a négligé peut-être cet aspect-là. Et la Tanzanie peut-être a capitalisé. Alors, comme ils ont négligé, nous, on fait, puisqu'on savait qu'on part déjà à cette Coupe du Monde après les 3-1 ici, où on a regardé le match où les filles ont dominé. C'est pour ça qu'on se pose la question. Qu'est-ce qui s'est passé concrètement à Zanzibar?
1: Il s'appelle Eric Christian Kwa. Merci d'être passé par la France.
7: À tout à l'heure.
1: Eh bien, attention, mesdames, messieurs. Bah oui, je m'en vais vous proposer une très belle chanson. Il s'agit de Parfum Ya Bolingo. Parfum Ya Bolingo. C'est une chanson que je m'en vais partager avec vous ce matin. C'est un tube. On écoute.

0: La musique qui va rester, mesdames, messieurs, dans vos cœurs et dans vos tympans ce matin. Eh bien, allons-y. Ouais, oui. On l'écoute. Allô, bonjour.
1: Grandville.
0: Oui, maman.
1: Maman Brigitte.
0: Eh, ma.
1: Merci beaucoup pour ça.
0: Vraiment, c'est une chanson qui s'appelle Très Impolie. Bon, ouais, voilà. Oh, dis donc, quelle musique. C'est pour vous, ma mère. Maman Brigitte, je te fais un gros bisou.

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2: La chronique, mesdames et messieurs, ce matin, c'est en compagnie de Jean-Patient Tala, bonjour.
3: Bill Zorok, bonjour, bonjour à tous les auditeurs.
2: Installez-vous confortablement, mesdames, messieurs, c'est maintenant.

0: La chronique des sports est en ébullition au Cameroun ces derniers jours. Et d'ailleurs, aujourd'hui même, parce que l'actualité renseigne que ce 12 mai et jusqu'à demain 13 mai 2026, on va procéder à l'inauguration du tout nouveau siège de la Fédération Camerounaise de Football, la FECAFOOT, baptisée Maison du Football Camerounais. Alors, nous sommes allés regarder un peu les réactions des uns et des autres et nous ne sommes certainement pas surpris parce que s'il y a quelque temps, depuis les récentes compétitions auxquelles les Lions Indomptables du Cameroun ont participé, on a pu dégager les concepts de hibou et de églisien. Il est normal qu'aujourd'hui, il y ait toujours de la division et de la rengaine autour de cette inauguration. Tenez, voici un titre qui déclare « Dès ce 12 mai 2026, la FECAFOOT inaugurera officiellement son nouveau siège. Ce projet n'est pas nouveau, pensé et conçu par un seul homme, Ia Mohamed. » C'est une citation d'un quotidien. Autre journal qui dit « La FECAFOOT inaugure son nouveau siège, symbole des ambitions de Samuel Eto'o pour le football camerounais. Un tournant historique en vue. » Cherchez la petite bête. Oui, elle est là, la petite bête. Elle est au milieu de ces deux publications. La petite bête. De ces deux titres. Nous sommes incapables, depuis 2009, que le projet a été initié par Ia Mohamed, d'accepter que c'est un ensemble d'acteurs qui ont participé à ce que ce siège soit érigé. Nous sommes encore divisés sur le simple fait qu'on veut absolument attribuer la paternité de ce nouveau siège de la FECAFOOT à un individu. Nous cherchons toujours à tailler tout sur la mesure d'un individu. Nous sommes au Cameroun des spécialistes du culte de la personnalité sans nous en rendre compte. Quand les autres parlent d'eux, nous sommes très en colère, mais nous oublions que nous aussi nous participons à encadrer cela. Le culte de la personnalité. Dans l'administration publique camerounaise, on parle de la continuité du service public. C'est-à-dire, si Tchala a précédé Paul, Paul a suivi Marc ou Atangana ou Esomba, l'évidence est que celui qui est au bout doit achever le projet commencé par le premier. Continuité du service. On ne doit pas regarder que celui qui m'a précédé était groggy, était mauvais, était méchant. Est-ce que le projet qui avait été mis sur pied, l'idée qui avait germé, était bonne? Est-ce que je dois la poursuivre jusqu'à son terme et l'achever? C'est ça qui est plus important. Et il y en a qui n'arrivent pas à accepter cela, qui doivent continuer le service qui a été entamé par leurs prédécesseurs. Tout le monde veut se tailler la victoire, la positivité de l'acte accompli. C'est qui ? Pour développer le Cameroun, est une grossière erreur. La maison du football camerounais n'appartient à aucun Camerounais, mais à tous les Camerounais. Personne individuellement ne peut se targuer d'être le propriétaire de la maison du football camerounais telle que cette maison a été baptisée, ou ce siège, si vous voulez, a été baptisé par l'équipe actuelle de la FECAFOOT. Nous ne cherchons pas à savoir qui est celui qui doit porter le gain de cette construction, mais nous savons que c'est le Camerounais lambda qui, lui, est le propriétaire de ce siège de la FECAFOOT, qui en réalité est le fruit de l'argent des Camerounais. Tenez, si on vous rappelait par exemple que le palais de l'unité, qui est compté parmi les palais présidentiels les plus prestigieux au monde, est occupé par l'actuel président de la République, mais est-ce que c'est lui qui avait bâti ce palais? Mais que non, c'est son prédécesseur, mais il y habite. Et quand on parle du palais de l'unité, on parle de l'unité camerounaise, de l'union des Camerounais, de la présence d'intégrité de tous les Camerounais. On ne parle pas d'un individu. Le palais de l'unité n'est pas le palais du président Paul Biya. C'est le palais des Camerounais, construit avec l'argent des Camerounais. Donc, le nouveau siège de la FECAFOOT, c'est le nouveau siège d'une institution qui appartient à tous les Camerounais. Comment expliquer qu'on se déchire, qu'on s'insulte, qu'on s'engueule, qu'on se chamaille, hibou, églisien, de vraies conneries qui nous tirent vers le bas pour un pays qui veut se développer. Un pays qui a une telle réputation en matière de football, qui a l'aura nécessaire depuis de longues années en matière de football, qui est désormais très connu à cause du football, et depuis que ça a été fait, depuis des lustres, ça n'a jamais été les individus dont vous citez les noms. C'est bien de milliers de Camerounais qui ont participé, chacun à son niveau, pour que le Cameroun rayonne en matière de football. Donc nous devons cesser de vouloir tailler absolument à la tête d'un individu le succès d'avoir aujourd'hui un siège de la Fédération Camerounaise de football. La maison du football camerounais, telle que baptisée, est effectivement la maison du football de tous les Camerounais. Et non la maison du football d'un Camerounais ou d'un autre Camerounais qui serait aujourd'hui en prison. Nous devons féliciter tous les présidents qui ont travaillé à ce que cette maison existe. Chacun a apporté du sien. Même si c'est bouclé aujourd'hui par un autre viendra demain améliorer la qualité de ce siège. Parce qu'il faut le dire, tout n'est pas fini. Ce n'est pas fini. Il faudra encore changer, modifier. Et d'ailleurs, il faudra faire la maintenance. Qui va faire la maintenance après le président de la FECAFOOT actuelle? C'est un autre qui viendra dans 10 ans, dans 20 ans. Nous avons la culture de l'immortalité alors que nous ne le sommes pas. Nous ne sommes pas immortels. Sachez que vous partirez. Ce que on a bâti ensemble restera. Et d'autres vont aussi continuer de bâtir et partiront. Donc, il est inconcevable qu'aujourd'hui on soit assez déchiré pour des peccadilles, pour des détails inutiles. D'aucuns me diront, mais écoute, toi peut-être parce que tu ne t'intéresses pas à ces affaires. Non, arrêtez ça. Il s'agit de la maison du football de tous les Camerounais. Et chaque Camerounais s'y intéresse. Et chaque Camerounais est concerné parce que sa contribution, même au niveau des impôts, est importante. Chacun a participé à bâtir cette maison. Il faut des leaders pour achever des projets. Il faut des travailleurs, des experts qui vont aboutir un projet et non des gens qui se querellent à longueur de journée. Ça ne nous sert à rien du tout. Un Cameroun qui se veut prospère, qui se veut épanoui, a besoin de ses fils et filles qui travaillent main dans la main en toute solidarité. Chez nous, la solidarité a foutu le camp depuis le jour où l'argent s'est installé. Tous ces gens, avec leurs yeux, ne regardent que l'argent et sont prêts à tirer sur le frère qui aura fait un travail. Nul n'est parfait, terminons par là, nul n'est parfait. Donc, il peut arriver que quelqu'un que vous jugez détestable ait quand même la capacité technocratique de finir un projet ou de bâtir quelque chose qui va servir à tout le monde. Cette maison du football camerounais est utile et sera utile à tous les Camerounais et non à un seul individu.
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2: Bien, avant de passer la parole à nos auditeurs qui n'arrêtent pas d'appeler, Alain Christian, bonjour.
3: Bonjour.
2: Ça va, François?
3: Ça va, c'est bien.
2: Merci beaucoup. Et pendant ce temps, Théo est en train de torturer son téléphone. Ouais, le téléphone la souffre. Hein. Bonjour, Théo.
4: Bonjour.
2: Que la façon dont tu tortures le téléphone, là,
4: non,
2: c'est la magie.
4: Je voulais juste enlever la sonnerie.
2: Tu as enlevé, non? C'est bon.
4: Oui, ça va. Bonjour. D'accord. Bonjour à tous les auditeurs. Super. Je vais bien.
2: Bien. Alors, on parle de FECAFOOT ce matin avec le siège qui sera inauguré dans, on va dire demain.
4: Oui.
2: Ouais, le siège sera inauguré demain. Mais derrière, évidemment, n'est-ce pas, cette inauguration se cache quelque chose de très compliqué. Hein, relevé ici, n'est-ce pas, dans la chronique de Jean Patient, c'est-à-dire l'ego. Pourquoi nous sommes comme ça? Non, je m'adresse d'abord à toi, parce que lui, c'est le psychologue. Donc, lui,
4: non,
2: la parole, c'est après.
4: Il peut toujours prendre la parole. Non, moi, je ne vois pas les choses comme ça. Hein. C'est pas une question d'ego.
2: Comment ça, c'est pas une question d'ego?
4: Non, c'est pas une
2: question. Les gars se tirent en disant que non, mais nous, c'est Ia Mohamed. L'autre va dire que non, c'est Samuel Eto'o. C'est-à-dire qu'en fait, alors que c'est un patrimoine camerounais.
4: Oui, mais c'est justement ça qui fait problème. C'est qu'on veut expliquer politiquement ce que la République est devenue politiquement. Et qu'on veut taire ou voiler parce qu'il s'agit de la FECAFOOT ou d'Eto'o. Un siège qu'on a financé à 1,960 milliards il y a 13 ans.
2: Hein?
4: Mais est-ce que nous n'étions... J'étais là!
2: Hein?
4: devant le... Qu'est-ce que vous racontez comme ça, là? J'étais là, toute la presse sportive
2: donc,
4: était là.
2: Donc, le truc a coûté 2 milliards.
4: Non, ça, c'est... Ça, c'est... Ça a pris du temps. C'est même là à 7 milliards.
2: Hein?
4: C'est même là à 7 milliards.
2: Nyangabo Beboito. Hein?
4: Oui, des murs, 7 milliards.
2: Attends, nous sommes en 2000 combien?
4: Nous sommes en 2026.
2: Ça a commencé en 2000.
4: Il y a Mohamed va en prison. Il a déjà posé la pierre avec le ministre, avec le délégué du gouvernement. Chimevuna.
2: En 2000.
4: J'y étais.
2: C'était en 2000 combien? 22?
4: 13.
2: 2013.
4: Ça fait 13 ans. On parle, on prend un retard de 13 ans et les gens applaudissent. Quand on a pris un retard de 43 ans, c'est la même chose. Le Cameroun est dans la même situation. Partout, 13 ans. Un monsieur est en prison, a versé 2 milliards cash devant le ministre des Sports. Ça s'est fait là, Wanda. Chimevuna dit, le gouvernement a concédé ce terrain. Comment nous étions là, non? Mais qu'est-ce qu'on raconte là?
2: Ce n'est pas possible.
4: Nous prenons 13 ans de retard, de banditisme, de vol. Et les gens applaudissent. On est où? Donc quand quelqu'un va revenir avec le stade de Fanenala, le stade de Lembe, après avoir volé 200 milliards ou 400 milliards, on va applaudir. On est là avec 300 milliards, on est parti, on paye les dettes. Non, c'est très dangereux ce qu'on veut faire. Nous devons regarder ça avec pitié. Ce n'est pas c'est l'aboutissement de quoi? Il y a Mohamed a sorti la FECAFOOT du stade Omnisport qui était dans deux bureaux au sous-sol.
2: Je vous jure.
4: Il a, en 98.
2: Oui. Il a amené à
4: Kida. Il y a Mohamed, ne remplace pas Ouna.
2: Non.
4: Vincent, il remplace le colonel Tchatchoua.
2: Oui, oui.
4: Tchatchoua, c'est celui qui remplace.
2: Oui.
4: Donc, il ramène à la FECAFOOT. Il achète, j'étais là au conseil d'administration de 2000, de 2003. Le truc d'avant, 2003, il dit... La FECAFOOT a acheté. Ils ont d'abord été en location, après ils ont acheté Chinga.
2: Ah,
4: 155 millions. Cash. Rubis sur ongle. C'est le même Ia Mohamed qui dit après 2003. Nous faut encore agrandir. On repart à Wada. Le gouvernement donne le terrain. J'ai entendu après qu'on avait acheté le terrain là 1 milliard. J'ai entendu que nous sommes dans des choses que personne ne peut expliquer. Devant le gouvernement.
2: Je vous assure.
4: Et tout n'est pas le seul. Et tout vient fini.
2: Oui.
4: La normalisation a également broyé. Ils ont bu leur part. Ils ont mangé leur part. Excusez-moi. Sur Cédou, on a pris leur part. Tout le monde est embrouillé. On arrive maintenant là. Vous ne pouvez pas connaître toute l'histoire. Donc moi, je suis en train de dire que nous sommes dans une situation grave. C'est que tout prend du retard au Cameroun. Le foot que vous voyez présente un visage grave. Moi, je n'applaudis pas. Je suis en train de dire, si l'immeuble a pris le retard de 13 ans, tout le football a pris le retard de 13 ans, et regardez sur le terrain. Donc, pour dire que nous célébrons quoi? Ce n'est pas une affaire d'ego. C'est qu'on doit attirer l'attention des Camerounais sur le fait que vous tirez votre pays par terre. Tout ne peut pas échouer de cette façon. Tout ne peut pas échouer. Où est passé l'argent de Ia Mohamed?
2: Où est
4: passé l'argent?
2: Alain Christian.
4: Et si vous touchez à cet argent, vous allez voir que les morts vont sortir de la tombe avec la nourriture de ça dans la bouche.
2: Alain Christian.
4: C'est ce qui est grave.
2: Quand j'écoute Théo ce matin, j'ai la chair de poule en tant que Camerounais parce que je me pose la question finalement. Eh bien, l'inauguration de cet édifice qui, il faut le dire, c'est magnifique. Est-ce que finalement, c'est juste... est-ce qu'on ne devrait pas faire une sorte de... Bon, on occupe les bureaux et puis on passe à autre chose.
5: Je pense que chaque fois qu'on a un nouveau bâtiment, officiellement, il faut toujours des inaugurations. Ce n'est pas lié à une personne ou à une autre. La cérémonie officielle d'inauguration est importante pour inaugurer, quel que soit ce que nous avons, quels que soient les échecs et quel que soit, je ne sais pas, tout ce qu'on peut tirer. Maintenant, le problème d'ego est très fondamental. L'administration que nous avons importée bureaucratique est censée être impersonnelle. C'est-à-dire, on est censé, dans l'administration bureaucratique, être capable de travailler avec n'importe quel collègue, même celui que nous n'aimons pas. Simplement pourquoi? Parce que l'intérêt collectif de l'administration et les uns supérieurs de l'État, du moins, sont supérieurs à nos égaux. Mais à quoi est-ce que nous assistons en permanence dans les administrations publiques et aussi à la FECAFOOT? Des querelles de personnes très fortes, au point où on se pose la question si ces gens sont reliés par l'intérêt collectif qui est celui de gérer le football, ou alors c'est plus les charismes des uns et des autres. Parce qu'au Cameroun, on a tendance à privilégier le leadership charismatique au leadership bureaucratique. Le leadership bureaucratique se fout pas mal de quel charisme vous avez. Le plus important, c'est que l'action collective continue avec ou sans vous. C'est-à-dire l'action publique ne doit pas être ralentie par des intérêts particuliers ou par des conflits particuliers. Mais dans notre cas, comme nous n'avons pas pu jusqu'à présent intégrer fièrement le leadership bureaucratique et l'administration moderne, nous sombrons encore dans ces querelles d'ego qui nous mènent à ce genre de phénomène que Théo venait de décrire.
2: Permettez-moi de prendre ne serait-ce qu'un seul auditeur sur la question. Eh bien oui, allons un peu de l'autre côté. Allô, bonjour.
6: Bonjour, monsieur.
2: Oui, vous êtes ?
6: Oui, c'est Théo Daoud Ahmed.
2: Oui,
6: je voudrais poser une question à monsieur Eric Sankrom.
2: Bon, merci beaucoup, à tout à l'heure, merci. Alors, du coup, j'ai envie de poser la question. Théo, quand tu le dis, ce qui... Bon, je voulais bien te poser la question, mais les auditeurs. Allô?
6: Oui, monsieur Bidon.
2: Oui.
6: C'est Guy Alain.
2: Oui, Guy, allons-y, mon frère.
6: Non, je voudrais dire à Théo que le temps est arrivé donc de remercier ou de reconnaître les valeurs des autres. On ne peut pas donc prendre tout le monde et mettre dans la poubelle et dire que tous ont mangé et que tous ont volé. Nous avons des gens dans ce pays qui travaillent. Tous les Camerounais ne sont pas des tanguis. Tous les Camerounais ne sont pas des, je vais appeler ça, des néants. Il faut donc souligner que ce qui a commencé depuis 15 ans aujourd'hui est fini par Samuel Eto'o. Et ici, les honneurs devaient devenir à Samuel Eto'o. C'est pour cela, dans la Bible, on s'est donné à César ce qui appartient à César. Et à Dieu, ce qui est à Dieu. Ici, maintenant, ceux qui ont commencé, ils ont détourné, ils n'ont pas fini. Mais ici, c'est un ennemi venu finir le travail que les autres ont commencé.
2: D'accord.
6: Les honneurs sont bien acquis.
2: Merci.
6: Bonne émission à vous.
2: Merci, mon grand. Rapidement, là, on prend un tour d'œil. Allô?
7: Oui, bonsoir, mon tonton.
2: Oui, mon grand, je t'écoute.
7: Je remercie M. Jean-Patien Tala. Si c'était un candidat à une élection, je devais lui donner ma voix. J'ajoute ma voix sur sa part en disant que au Cameroun, ce qui nous tue, c'est que nous avons beaucoup plus les applaudissements tribales. Je vous remercie.
2: Merci beaucoup. Merci, mon grand. Merci pour cette contribution. Très rapidement, tout dernier. Allô?
8: Oui, Dambine.
2: Oui.
8: L'évangéliste à l'appareil.
2: L'évangéliste est avec nous, allons-y.
8: Merci, je salue tout ton riche panel.
2: D'accord.
8: Oui, moi je crois que ce que les panélistes ont lui a dit, c'est vrai. Mais ce que nous devons retenir, c'est que nous n'allons pas demeurer dans l'immobilisme, vous voyez.
2: Oui,
8: parce que le siège a fait 13 ans, 14 ans, les gens ont voulu que si aujourd'hui, un brave garçon se lève et met fin à ça et inaugure cela, on va dire non, c'est toujours néant. Non. Même quand celui qui viendra, qui va terminer le stade d'Olympe avec tout ce que ça doit avoir, on va applaudir. Vous voyez? Mais nous voulons dire aujourd'hui qu'il faudrait que nous ayons désormais des patriotes. C'est-à-dire comme de nouvelles structures, comme Socatel ou c'est quoi qui est créé pour l'électricité. Que nous ayons là-bas des patriotes comme Samuel Eto'o qui vont donc venir finir ce que les autres n'ont pas fait en 50 ans, 40 ans.
2: Merci.
8: Et moi, je dis bravo à l'exécutif de Tinga. Et bravo à tous ceux qui ont bien fait. Nous sommes en train de remettre la renaissance du football camerounais et Amal, et nous allons lui donner toute sa grandeur.
2: Jean-Patient, nous allons sortir.
9: L'honneur revient à tous les Camerounais. Hein, voyez, parce que ce que dit Théophile Awana peut nous conduire vers la maladie mentale. Parce qu'on a déjà des problèmes de santé mentale.
2: Ça vous assure.
9: Entend tout cela. Maintenant, on peut devenir fou. Parce que quand on dit maladie mentale, est-ce qu'on peut devenir fou à écouter cela? Mais l'honneur revient donc à tous les Camerounais qui ont écouté cela, qui supportent cela, qui acceptent un ensemble de choses dans ce pays, mais qui demeurent debout, résilients.
2: Je vous assure.
9: Et qui aujourd'hui, en conclusion, sont d'accord que ce siège va nous être utile, au-delà des têtes des individus, etc. Parce qu'il y en a qui appellent, qui insistent sur les individus.
2: Non.
9: Le problème, ce n'est pas les individus. Le problème, c'est l'état d'esprit de notre pays. La qualité de fonctionnement de la gouvernance dans notre pays, de la gestion de notre pays, c'est ça qui est important. Si on est désunis, on ne peut pas avancer. On doit être ensemble pour travailler et atteindre l'objectif.
2: Jean-Patient se dit qu'on ne s'est pas vu.
9: Bonne journée.
2: Mesdames, messieurs, attention, motion éthique, notion éthique, c'est maintenant.
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0: dans les rues de Nairobi, où il a été surpris en plein jogging. Plus grave, le président français, dans un discours public, affirme, je cite, « Je n'ai jamais pris l'Afrique francophone comme étant justement un précaré. » Aussi affirme-t-il, je cite encore, « Nous sommes les vrais panafricanistes. » Jean de Dieu a ici, du point de vue idéologique et géopolitique, par ce discours public dont les vidéos et commentaires font le tour du monde, doit-on conclure que les époques ont évolué et que les anciens impérialistes et néocolonialistes, hier prédateurs, sont désormais panafricanistes et même humanistes?
1: Et même humaniste, il faut le dire à haute voix, le panafricanisme est un humanisme. Le néocolonialisme, le capitalisme, l'impérialisme, l'esclavagisme, ce fut des phénomènes de déshumanisation et d'imbécilisation des peuples prétendument faibles. Je vais citer une sagesse Swahili, qui m'a été envoyé par mon jeune frère, grand médecin. Il me dit, frère aîné, il peut arriver que le président de la République de France, Emmanuel Jean-Michel Frédéric Macron, il est certainement désormais panafricaniste, mais surtout le vrai panafricaniste, le vrai panafricaniste, et il n'a plus de précaré. Cela peut arriver. Les déclarations d'Emmanuel Jean-Michel Frédéric Macron à Nairobi. Si cela arrive, il me dit la sagesse Swahili enseigne que pour tuer un hippopotame à la chasse, la nature et la taille de la flèche qui porte le coup de grâce, le coup fatal à l'animal, ne sont pas importantes. La nature ou la taille de la flèche qui porte le coup fatal à l'animal ne sont pas importantes. Ce qui est important est le fait que le village aura à manger un peu de viande. C'est ça qui compte. Et moi, j'ai confirmé en lui faisant savoir que je causais avec un frère aîné qui est l'un de nos meilleurs conseillers. Mais je l'avais convaincu que M. Barack Obama, américain, il est venu en Afrique dire que l'Afrique n'a pas besoin d'hommes forts, que l'Afrique a besoin d'institutions fortes. Ce n'est pas vrai. En géopolitique internationale, il faut des hommes forts pour avoir des institutions fortes. C'est-à-dire, il faut les Macron. Il faut, en Amérique, un homme fort comme Trump, Donald, pour déposer les bombes chez vous, si vous dérangez, pour venir vous attraper et vous jeter en prison. C'est un homme fort qui remplit la présidence des États-Unis. Une institution forte. Quand je l'ai dit, c'est pour essayer de démolir ce que le monde entier est en train de faire en ce moment à Nairobi. On est en train de nous prendre comme des imbéciles. Et les Africains restent silencieux. Ce n'est pas juste. Les Africains peuvent être d'accord avec Macron qu'il n'y a plus de précaré. Parce que M. Biapol, que certains ne connaissent pas bien, était parti en 1987 à Berlin, en Allemagne. Il a dit, le Cameroun n'est point la chasse gardée de quiconque, d'aucune puissance, dont le Cameroun s'est affirmé pour être sur la droite ligne de la liberté et donc du panafricanisme. Je commence par vous dire que le mot précaré français, l'expression désigne simplement la zone d'influence historique que la France, surtout la France, a eu en Afrique. Et M. Macron n'a pas tort que c'est fini, puisque le petit Niger, le Mali, le Burkina Faso avaient écouté le discours des faux panafricanistes

sont là où vous connaissez. Et donc là-bas, il n'y a plus de précaré. Le précaré, donc, s'il fallait s'arrêter sur cette idée, c'est une idée géopolitique. Depuis les années 1960, le précaré français désignait l'Afrique francophone, surtout l'Afrique de l'Ouest et l'Afrique centrale, c'est-à-dire le Sénégal, Côte d'Ivoire, Gabon, Cameroun, Tchad, Congo, etc. Aujourd'hui, beaucoup de choses ont changé. Et pour voir les caractéristiques du précaré postcolonial, il faut voir la nature des liens politiques, les accords de défense, les accords inégaux, la présence des militaires français, de l'armée française ici ou ailleurs, soutien au régime allié, des bases militaires à Dakar, à Libreville, à Djibouti, etc. Il y a également les liens économiques, le franc des colonies françaises d'Afrique, des entreprises françaises dominantes, etc. Il y a les liens culturels. La preuve, je parle français. Donc, et il y a aussi la France-Afrique qui demeure. Quand vous prenez ces caractéristiques, posez-vous la question. Est-ce qu'il y a encore le précaré français en Afrique? Je ne peux pas dire oui ou non. Je dois dire que les Africains doivent travailler et sortir la tête de l'eau. Quand je l'ai dit, je vais rappeler également à Emmanuel Macron que les Africains, les faux panafricanistes que nous sommes, nous pensons que l'objectif fondamental de l'idéologie panafricaniste, c'est l'unité et la liberté totale de l'Afrique et de sa diaspora. Je voudrais dire qu'il y a trois piliers. Il y a l'unité politique, il y a la libération totale, il y a la dignité et la reconnaissance culturelle. Et nous connaissons les ordres faux panafricanistes, c'est par exemple Dubois, c'est Marcus Garvey, les faux panafricanistes, et celui-ci, Kwame Nkrumah, il faut penser à lui, pour parler de l'unité politique immédiate. Il dit l'Afrique doit s'unir ou périr. C'est-à-dire, il faut les États-Unis d'Afrique. L'Afrique doit s'unir ou périr. Il faut penser à Cheikh Anta Diop, les autres faux panafricanistes. Nous autres, les aboyeurs et les brailleurs, nous sommes les faux panafricanistes face aux vrais panafricanistes français que vous avez vus en Nairobi. Et comme faux panafricanistes, nous continuons à dire que le Cameroun doit être le poteau central des États-Unis d'Afrique centrale. Que le Cameroun, les Camerounais, les Africains doivent se libérer. Ils doivent s'émanciper et parler le langage de la puissance. Que les institutions africaines doivent se remplir des hommes forts. Ils peuvent être dictatoriaux, démocratiques, comme Trump. Et ça, c'est la bonne démocratie, la démocratie américaine. Je l'ai dit. Bonjour.

0: Il est 11h.
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0: Dieu, oh mon Dieu, sur la radio, sur les 88.4 ce matin, chers auditeurs, croyez-moi, je suis très heureux de vous annoncer que ce matin, mesdames, messieurs, bien, nous allons nous retrouver du côté de Mendon. Nos reporters sont sur le terrain. Ils ont rencontré, bien, ce bénéficiaire de l'acte 5, de la mutuelle assistance et de solidarité qui a bénéficié de la somme de 500 000 francs CFA. Qu'en a-t-il fait? Que sont devenus les 500 000 francs CFA? Pour en savoir davantage, Ebel Bela Samari, Bertrand Bois, bonjour.
1: Bonjour Bilzerok, bonjour à tous nos nombreux auditeurs de Royal FM. Merci une fois encore de nous retrouver ce matin. Nous sommes toujours ici au quartier Mendon et nous sommes à la rencontre de Monsieur Achawa Kemfo Hassen, bénéficiaire d'un financement de projet à hauteur de 500 000 francs CFA lors de l'acte 5 de la mutuelle d'assistance et de solidarité. Après tirage au sort du côté du stade Omnisport Amadou Ahidjo de Yaoundé, et donc il avait perçu son financement des mains du directeur d'agence Renapro Refinant SA de Mendon. Et ce matin, nous sommes venus savoir est-ce que ce financement de projet a lui apporté du bonheur, lui a apporté quelque chose de plus. Et pour en parler ce matin, je suis avec mon compagnon de tous les jours, Ebel Bela Samari. Bonjour.
2: 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Good morning to you, Biz the Rock. 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Like you rightly said, we continue our countdown to the raffle draw ceremony that will take place at the Amadou Ahidjo Stadium. 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He will be telling us what that money has been able to do in his project, in his life. 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
1: Je l'ai dit tout à l'heure, Monsieur Achawa Kemfo Hassen est avec nous. Bonjour.
3: Bonjour, monsieur.
1: Alors, nous sommes ce matin venus à vos rencontres parce que vous êtes l'un des heureux bénéficiaires d'un financement du projet Maso Acte 5. Vous avez bénéficié de 500 000, c'est ça?
3: Oui, j'ai bénéficié de 500 000 francs de Maso.
1: Alors, c'était votre quatrième année à la Maso?
3: Quatrième année, cette année, ça faisait 4 ans que je suis à Maso.
1: Alors, l'argent que vous avez reçu de la Maso, à quoi vous a-t-il servi?
3: D'abord, je veux remercier Royal FM de m'avoir donné aussi cette opportunité de témoigner l'argent que j'ai eu à Renapro. Vous allez voir comment ma boutique est derrière un peu grande. Et oui, c'est grâce à cet argent, 500 000, que j'ai aussi eu à augmenter ma marchandise et à voir aussi, comme vous voyez là.
1: Alors, la boutique est pleine. Est-ce qu'on peut avoir les différents objets que vous vendez?
3: Oui, comme vous voyez, les ampoules, je prenais d'abord par pièce et pour le moment, je prends en carton. Et oui, c'est pour cela que tu vois. Et les autres trucs, comme vous voyez là, les power banks et les ouvreurs, comme vous voyez. Et pour le moment, tout se passe aussi un peu mieux. À part le problème majeur qui est aussi au Cameroun partout, tout, le dehors est un peu dur, sinon ça va un peu mieux.
1: Alors en famille et tes amis, est-ce que tu as pu convaincre les uns et les autres à adhérer à la Maso comme toi?
3: Oui, j'ai lancé Maso, j'étais tout seul, et ça c'est ma quatrième année, et j'ai déjà fait venir 3 personnes, sur lesquelles 2 personnes ont aussi gagné cette année. Plus moi, ça faisait 3, donc je témoigne aussi ça.
1: Bon, est-ce que c'est un fan club des vainqueurs, des bénéficiaires de Maso aussi? Est-ce que c'est un fan club que vous avez constitué des bénéficiaires Maso?
3: Moi, avec Maso, d'abord, Renapro Finance m'a quand même aidé pour beaucoup d'années. Donc, c'est pour ça que j'ai eu à convaincre aussi les gens à ancrer sur cet acte de la Maso ou de Maso.
1: Alors, vous avez déjà achevé cette année votre cotisation de 26 000?
3: Mais oui, je l'ai déjà fait.
1: Et ça se passe bien en termes de remboursement?
3: Mais pour le remboursement, je me bats pour me rembourser et ça se passe aussi très bien. Et je rembourse 45 000 chaque mois.
1: 45 000 chaque mois. Et ça ne pèse pas sur vous?
3: Bon, quand tu as déjà la marchandise, le jour que ça donne un peu, tu essaies aussi de donner plus.
1: D'accord.
3: Oui, c'est un peu ça.
1: Ok. Bon, on va se dire, on va se voir le 4G, vous serez au stade encore, peut-être cette fois-ci pour gagner même 1 ou 2 millions.
3: Effectivement, il veut chercher seulement à gagner même 500, 5 millions cette fois-ci.
1: Non, les montants vont de 100 000 à 2 millions.
3: Plus. Je vais essayer alors à 2 millions. 2 millions, ça sera mieux.
1: D'accord. Et bien, là, ça m'a dit précisons que nous devons être plus nombreux à la masse pour pouvoir, bien évidemment, voir les offres s'agrandir. Plus nous serons nombreux, plus les offres seront nombreuses.
2: 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That is why we call African solidarity. Like they always say in Pidgin language, one hand no the tie bonjo. It is only the two hands. But when you look at what he just said, Betambua, when you look at where we are at the shop, you yourself, you see the demarcation clearly tells you, because what he has been explaining to us, that you see, I was first of all this way, and thanks to Maswa, I have shifted this way. 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
1: Et Bella Samari. Allez, on va dire merci à Monsieur Achawa Kemfo Hassen avec qui nous sommes entretenus ce matin. Nous allons également dire merci à Ebel Bella Samari. Bizarre que nous allons tirer un coup de chapeau à Monsieur le directeur d'agence Renapro Refinant SA de Mendong pour véritablement son dynamisme sur le terrain, parce que c'est lui qui nous a conduit vers ces mutualistes. Il est dynamique sur le terrain. Nous lui tirons d'ailleurs un coup de chapeau. On va prendre rendez-vous demain pour une autre sorte avec un autre bénéficiaire de Masso Acte 5. Ciao, bye bye, à très bientôt sur la radio.

0: Bien, voilà, chers auditeurs, autant n'est-ce pas vous le rappeler, hein. Ah ben oui, je vous le rappelle, c'est dans exactement quelque chose comme, on va dire, 48 jours, que ce sera évidemment, n'est-ce pas, la fin des cotisations Masso acte 6, et puis dans 53 jours, eh bien, nous serons rendus donc au stade Omnisport d'Amadou Ahidjo, eh bien, pour la fête de la solidarité africaine. En réalité, il s'agit de la grande tombola de l'acte 6 de la Masso. Attention, chers auditeurs, tout de suite, eh bien, ce sera en compagnie de Théo, qui est là.
1: Ah oui, on est là, on remercie le Seigneur.
0: Théo, tu nous fais des révélations ce matin qui n'ont froid au dos.
1: Non, mais le Cameroun n'est pas né hier. À moins qu'ils nous tuent tous pour qu'on ne parle plus.
0: Donc, le gars-là ont avalé tout l'argent. Tout l'argent.
1: Oui.
0: 7 milliards pour construire l'histoire de
1: Masso. Oui, après, on a eu des appels de fonds après pour faire le même travail. Mais on volait toujours.
0: Aujourd'hui, on peut estimer à 7 milliards
1: de francs. 7 milliards, oui.
0: De voler.
1: Oui, de voler.
0: Et pendant qu'à Elombe, à 350 milliards.
1: Oui, là-bas, c'est la magie. Là-bas, c'est la magie. Les gens ont même été décorés.
0: Mais tu attends, il paraît que même
1: le palais. Qu'on appelle Kouette. Oui. Il y a dit tous les collaborateurs de la présidence qui ont géré. On appelle ça la task force. S'est occupée des marchés de la canne. Quand on a dit que l'argent a été volé, on a sorti un décret. On a signé qu'on va les
0: récompenser. Oui, on a donné les médailles à la télé.
1: Les médailles pour dire que les voleurs sont transformés en sang. Il y a un côté là-bas à Kouette, ils ont pris deux côtés de la route.
0: Oui.
1: Il y a un côté à Kouette, ici à Yaoundé. Allez à Kouette, demandez que les voleurs d'argent des stades sont où ils sont. On vous dit, regardez, ils ont construit en face, les uns en face. Oui. Je vous dis qu'il y a un site à Kouette là-bas.
0: C'est officiel.
1: Les gens vous disent que c'est les voleurs d'argent des stades. Ils ont pris, chacun prend le terrain, ils construisent, chacun prend. Ils sont face à face les uns les autres.
0: Le stade, le palais polyvalent des sports n'est pas exempt de tout ça.
1: Ok. Au palais des sports, on a posé la première pierre par le premier ministre. 5 milliards, 700 millions environ, 5 milliards quelque chose.
0: Oui.
1: Livraison dans 3 ans.
0: Oui.
1: Ça a d'abord pris au moins 6 ans ou 7 ans. Quand le palais des sports a été livré, il était à 22 milliards.
0: Quoi?
1: Oui.
0: Alors qu'on est parti pour une affaire de 5 milliards.
1: 5 milliards. Ça prend des retards. On vous raconte une terre d'histoire, l'argent n'est pas prêt, ils volent. Et plus grave encore, livrer sans finir les travaux. Parce que l'erreur qu'ils font, c'est qu'il y a une maquette qu'on présente. C'est comme à Olembe. Il y a l'hôtel 5 étoiles qui est à côté, un bâtiment debout.
0: Théo.
1: On vous dit après que les chambres là sont passées de debout au sous-sol.
0: Théo.
1: L'argent a été avalé. Non, laissez-moi vous dire pour le palais des sports.
0: S'il te plaît.
1: Pour le palais des sports, la maquette dit qu'en face, c'est-à-dire, vous traversez la route.
0: Là où il y a le grand supermarché d'aujourd'hui.
1: Le supermarché là.
0: Oui,
1: et les autres.
0: Oui, oui.
1: Et il y avait un parking de 5000 voitures là. Ce parking n'a jamais été construit. Les frais de construction sont dans les 22 milliards qu'ils ont mangé ici. Donc le palais des sports, c'est à peine 50% de ce qui aurait dû être.
0: Théo, dans 45 minutes, il sera 12 heures. Et je commence à avoir faim.
1: Oui, il ne faut pas les
0: appeler. Donc vraiment, laissons-les en faire ici, pardon. Passons à autre chose, non, Théo.
1: Oui, mais
0: c'est... Alain Christian, qu'est-ce que tu en penses?
1: Non, mais sauf que...
2: c'est vrai que ça donne...
0: Oui, Alain, on va parler de ça une autre fois, pardon.
1: Et Olembe n'était pas seulement ça.
0: Oui, Théo, merci Théo.
1: Même bon, le terrain a été volé.
0: Burkina Faso... Seigneur, monte un peu la musique. Monte un peu la musique, s'il te plaît. Mais... ce pays...

0: Bon, allez, les gars, on va parler d'autres choses. Hein. On va parler d'autres choses. Parlons d'autres choses. Parlons des pays qui construisent et qui se construisent. Nous allons au Burkina Faso ce matin. Les Diaspora Bands, officiellement lancés. Le pays vient de tourner le dos au FMI pour solliciter sa diaspora afin de lever 135 milliards de francs CFA. Les fonds collectés serviront au financement des projets d'infrastructure. Théo, je vais commencer par toi. Est-ce que cet exemple burkinabé peut faire tache d'huile?
1: Oui, oui, en effet. Vous savez, le Cameroun est un exemple particulier de négativité. C'est-à-dire que les gens ont tout expérimenté hein, ailleurs, ouais. Avec une facilité incroyable. Quand il s'agit du Cameroun, les aigreurs, les égaux, les haines, le tribalisme, mais nous-mêmes,
0: la corruption,
1: puisqu'on parle du Cameroun, l'exemple, on dit 2024-2025, la diaspora camerounaise a transféré plus de 650 milliards.
0: Hein?
1: De francs CFA au Cameroun. Environ 1 milliard de dollars.
0: Ce
1: sont les données hein, de,
0: oui, oui, bien sûr.
1: Qu'on trouve ici. Donc, les envois ont atteint environ 652 milliards de francs en 2024 en hausse constante.
0: Wow.
1: Principale source, les Camerounais de France,
0: oui.
1: Qui ont donné 228 milliards, qui ont envoyé.
0: Oui, bien sûr.
1: Suivi des États-Unis, 130 milliards, du Canada, 36 milliards et de l'Italie, 19 milliards.
0: Oui.
1: Ces transferts représentent plus d'1% du PIB. 1% du PIB. Vous comprenez très bien ça. Oui. Si on est à 100, un budget à 6500 milliards, si les gens envoient 650, c'est affichant 1%, vous comprenez très bien. Donc,
0: oui.
1: Ces transferts représentent plus d'1%. Donc, Cano, les envois via Mobile Money, MTN Orange, sont en forte augmentation, facilitant les transactions directes. La diaspora camerounaise est donc estimée, pour être clair, à près de 6 millions de personnes.
0: Oui.
1: Alors, cet exemple peut tenir. Mais comment l'exemple peut tenir si la diaspora camerounaise est en déconnexion voulue avec le système qui gouverne le Cameroun?
0: Eh oui.
1: Vous ne pouvez pas dire à quelqu'un
0: oui.
1: qui est parti apprendre aux États-Unis
0: oui.
1: qu'il a perdu la nationalité.
0: Oui, okay.
1: Vous voulez que lui, il pense que la terre, le Cameroun devient la terre de quoi? Ces gars reviennent au Cameroun avec un visa. Puisqu'ils ont des passeports français, anglais et tout. Ce qui n'est pas le cas du Burkina Faso.
0: Théo.
1: L'Afrique de l'Ouest n'a jamais enlevé la nationalité à ces gens. Oui.
0: Théo, s'il te plaît, je veux profiter de l'occasion, n'est-ce pas, pour te poser cette question. Mm-hmm. Qu'est-ce qui se passe concrètement entre la diaspora camerounaise et l'État camerounais? Je veux dire, et le système au Cameroun. C'est quoi le problème?
1: C'est une diaspora qui est partie d'abord parce qu'elle a été... On a provoqué son départ. Il n'y avait plus de travail, il n'y avait plus rien. Les gars ont commencé à prendre les mers, les terres et tout pour partir. Ils sont partis n'étant pas contents. Et arrivé là-bas, les histoires qu'ils entendent du Cameroun, ils ne sont pas contents.
0: C'est clair.
1: Parce que le pays est statique. Personne ne peut être content que le Cameroun ne mange pas broie du noir, que les jeunes souffrent, que les femmes sont violées,
0: alors qu'il y a
1: tout sang, qu'on boit le sang. Vous voulez que ces gars-là soient contents? Ils vivent dans des villes, des pays où les gens émergent, les gens évoluent, où les milliardaires naissent tous les jours, où les jeunes vont à l'école en voiture,
0: mais
1: où des jeunes ont des projets de société, ils avancent. Mais au Cameroun, ce n'est que la mort qu'on entend, ce n'est que les défaites, quand on appelle quelqu'un là-bas, gars, ouais, mais Tarawi, il faut, maintenant, ma femme, maintenant, toi, est violée. On appelle là-bas pour dire qu'on voit un président, quelqu'un a été violé, si quelqu'un a été tué. Donc, et le gouvernement n'aime pas que notre diaspora soit toujours en train de la critiquer. On finit par la prendre comme une diaspora qui est opposante.
0: Ah oui, oui. Alors que.
1: Oui.
0: C'est juste une diaspora constructive.
1: Oui. Qui revendique?
0: Qui revendique?
1: Qui dit que notre
0: terre, normal.
1: Partout dans le monde, les diasporas ont contribué. Celles qui sont aux États-Unis pour la Jamaïque, les Mexicains, les Cubains, partout la diaspora contribue. Mais pourquoi est-ce que le gouvernement n'accepte pas la contribution de notre diaspora à critiquer? Parce que la critique qu'on fait, c'est pour que le pays avance. Mais on n'a jamais pris notre diaspora comme étant une diaspora construite. C'est vrai, il y en a parmi eux qui sont de la base, et qui violent des gens. Mais ce n'est pas tout le monde. Le pays est trop statique. Donc, nous ne tirons pas le meilleur investissement de notre diaspora parce que le gouvernement en place, et il faut le dire très bien, refuse de changer la loi qui dit que quand on a pris une nationalité étrangère, on perd la nationalité camerounaise. On devrait enlever ça et permettre à toute la jeunesse camerounaise qui est à l'étranger de revenir. Je vous dis, je vais chuter par là, que si on fait sauter le verrou qui est qu'un Camerounais qui est à l'étranger a perdu sa nationalité, en 6 mois, ces gars vont revenir ici avec un argent fou. Ils seront capables de remettre ce pays sur pied en quelques temps. Ça, moi, je crois. Parce que j'ai plein de gens à l'extérieur qui veulent revenir.
0: Mais
1: ils savent qu'ici, là...
0: C'est compliqué.
1: Ça va être compliqué.
0: Alors, Alain Christian, voilà le Burkina Faso qui tourne le dos à cette institution qu'on appelle le FMI. Voilà le Burkina Faso qui dit à ses compatriotes de l'étranger, investissez. Nous avons besoin de vous. Et nous savons que toujours le Burkina Faso a récolté une forte somme d'argent à partir d'une cotisation de la population de 100 francs. Mm-hmm. Tu te rappelles, tu sais ça? Mm-hmm. Les populations, chaque population, chaque habitant de Burkina Faso a donné 100 francs. Mm-hmm. Et on a récolté pas mal d'argent pour construire, je crois, des usines. Des usines de transformation agricole, oui. Je crois. Mm-hmm. Alors, est-ce que le Burkina pourrait être un exemple pour notre pays?
2: Un exemple pour toute l'Afrique, hein, pour toute l'Afrique qui a été colonisée et qui reste prisonnière de tout le système international de colonisation et aussi des mentalités locales de corruption, parce qu'il faut associer au système international de néocolonisation les mentalités locales de corruption, de vol, de courtage. Donc en cela, le Burkina est un exemple, et s'il reste sur cette voie-là, moi je parie que d'ici peut-être 5-10 ans, ça sera une très grande puissance en Afrique. Malgré qu'ils ont un potentiel, je veux dire, pas supérieur au Cameroun, qui a un potentiel vraiment supérieur, mais nos mentalités sont lamentables. Je vous avais souvent signalé que quand on retrouve dans nos prisons presque tout un gouvernement accusé de corruption, ça doit vous dire les liens malsains que nous avons avec l'argent. Pour savoir à peu près où tout l'argent est parti. Et qu'est-ce qui dit qu'il y a eu transformation de mentalité entre ceux qui sont en prison et ceux qui sont là à présent? Est-ce qu'il y a eu une mutation subite ou un miracle spontané qui fait qu'aujourd'hui, notre élite a un rapport sain avec l'argent? Ça, je ne pense pas. Maintenant, notre diaspora, certes, les diasporas sont puissantes. Et aujourd'hui, moi, je suis de ceux qui encouragent non seulement la coopération Sud-Sud. Bien sûr, je ne renie pas la coopération Nord-Sud, mais pour l'instant, la coopération Sud-Sud est beaucoup plus intéressante. Et dans la coopération Sud-Sud, il y a la part de la diaspora, des diasporas africaines, et il y a aussi la part qu'on néglige beaucoup des entreprises locales. Aujourd'hui, nous sommes dans un système depuis les plans d'ajustement structurel qui a voulu que les grandes entreprises aujourd'hui ici soient les entreprises, je peux dire... d'étrangers, parce que ce sont eux qui ont eu les plus gros moyens de pouvoir, après les plans d'ajustement structurel, prendre tout, tandis que les locaux sont dans les call box, les petites entreprises, sans le soutien de l'État. Donc l'État devrait renforcer les entreprises locales pour qu'elles deviennent assez puissantes et des grands acteurs qui vont pouvoir contribuer au développement, parce que je pense que si les entreprises locales sont assez puissantes, et on a une diaspora puissante autour d'un projet de société que nous avons accepté, je pense qu'on va se développer. Mais maintenant, un problème demeure. Lorsque nous regardons nos campagnes politiques, le moment des présidentielles où le projet de société est censé être voté, moi je me rends bien compte que la grande lutte que les gens font, ce n'est pas le projet de société, mais ce sont les luttes de charisme. Tel est plus beau, tel est plus fort, tel est plus ceci. On ne sait même pas où on va, sinon les projets de société, généralement, au moment des campagnes, se résument à des slogans. Et malheureusement, on n'a pas la connaissance et on ne sait pas où on va. D'où il y aura une difficulté pour la diaspora de venir investir, par exemple, sur un projet de société qu'elle ne connaît même pas.
0: Pas du tout.
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0: De part, on ne peut ne pas, hein, Théo, n'est-ce pas, parler de la diaspora africaine, de la diaspora burkinabé, à qui il y a une main tendue, n'est-ce pas, de la part de leurs gouvernants, sans parler de la diaspora camerounaise. Les rapports entre le gouvernement, c'est-à-dire que ceux qui nous gouvernent et la diaspora
1: camerounaise,
0: c'est un rapport, n'est-ce pas,
1: Il y a bruit,
0: il y a bruit. C'est un rapport totalement compliqué.
1: Ouais.
0: Alors du coup, on dit du Cameroun et on dit des Camerounais dans la diaspora que les Camerounais sont les mieux lotis, les plus intelligents et les plus riches.
1: Oui.
0: Dans chaque secteur, dans chaque secteur d'activité dans ce monde où il y a un Camerounais, ça prospère. Vous permettez quand même que je commence à prendre quelques auditeurs. Non? Allons-y un peu. Allô, bonjour.
4: Bonjour, monsieur Bill.
0: Oui, c'est de la part de...
4: Monsieur Manga.
0: Monsieur Manga, merci d'être avec nous ce matin.
4: Bonjour à votre panel.
0: Je vous en
1: bonjour,
0: prie.
1: Merci.
4: Vous choisissez des thèmes très, très importants.
0: Je vous en prie, monsieur Manga.
4: Le problème de notre diaspora ou le problème de développement de nos pays est très, très complexe. Complexe parce que tout part de qui pense notre développement. Comment on le pense? Et est-ce que nous-mêmes, nous sommes présents là où on le pense? Je l'ai toujours dit dans vos antennes, c'est bien parce que les émissions sont enregistrées. Nous devons penser notre développement. Nous devons penser à quoi nous ressemblerons demain. Nous ne pouvons pas être pensés ailleurs. Les religions, excusez-moi, je ne sors pas du débat, les religions importées, la démocratie, les droits de l'homme, tout ce qui nous tombe par la tête là, sans que nous-mêmes nous ayons pensé à mettre ça sur pied, n'est nullement en notre faveur. Je n'ai pas l'âge de blaguer, nous sommes dans une radio très, très sérieuse.
0: Je
4: dis que même la démocratie, ça ne peut pas exister chez nous si nous ne l'avons pas pensé. Donc oublions que notre développement passe par là. Merci.
0: Je vous en prie, monsieur Manga. Merci d'être passé par là. Allô, bonjour.
1: Mais on ne va pas oublier, c'est notre patrimoine.
0: Allô, oui, bonjour.
5: Bonjour, Bill Jérôme.
0: Oui, le patriarche Mani Onana.
5: Bonjour. Ah oui, bonjour, bonjour le sociologue
2: bonjour,
5: Yara.
2: Bonjour.
5: Bonjour à tous les Camerounais, surtout les débrouillards, les gars petits. Jérôme.
0: Oui, bon, bon.
5: Tu poses une thématique très, très cruciale, d'une part, et criminelle d'autre part. Ça veut dire quoi? Toute la vie sociale est accaparée de nos autorités. Victor, ce que pouvaient faire les populations lambda sont entre leurs mains et les subventions vont vite et très vite en vitesse de 2000 à l'heure. Et pour ne rien voir à la suite, on passe à des défis de nourriture locale, d'alimentation locale, d'exportation de la Chine à demain. On ne comprend plus rien. Nous sommes dans les vagues de la mer. Oh, ah oui.
0: Merci beaucoup.
5: Aujourd'hui, marée basse. De ma marée haute.
0: Merci.
5: On fait alors comment?
0: Merci beaucoup, mon grand. Merci pour cette contribution. Allô, bonjour.
5: Oui, allô, grand.
0: Oui, oui, c'est de la part de?
6: Le roi Merlin.
0: Le roi, merci.
6: Merci, bien de parler le reste de plateau.
0: Merci.
6: L'homme de votre commentaire est tellement intéressant. On ne peut pas même pas faire. Je dis un rapprochement, ou alors une comparaison. Je vais voir le mot que je fais avec le Burkina Faso parlant du Cameroun. Le problème avec le Cameroun, c'est que le Cameroun n'a pas de dirigeant visionnaire. Le Burkina Faso là. Le Burkina Faso a eu un dirigeant de nos jours, celui qui est là présentement, qui a une vision pour son pays. Et il n'est pas dans la paix du passé, il peut décréter là par les mots. Il n'a pas dans l'âme ce que nos dirigeants au Cameroun n'ont pas. Vous parlez des levées de fonds. Vous pensez qu'au Cameroun, si le gouvernement lève les fonds au Cameroun pour atteindre 1 milliard, ça ne peut pas. Je suis persuadé que ça ne pourra pas. Pourquoi? Parce qu'il y a une crise de confiance entre nos dirigeants et les populations camerounaises.
0: C'est exactement ce que je dis.
6: C'est déjà un véritable problème. Pourquoi? Parce que leur gouvernement ne peut évoluer normalement que s'il est en synergie avec son peuple. Le peuple est celui-là qui va impulser aussi le développement il y a le dirigeant de que le cerveau qui met les stratégies pour que ça marche. La diaspora camerounaise aujourd'hui, il est vieux. Pourtant, nous savons tous que dans le monde entier, les diasporas jouent énormément de rôle dans le développement de leur pays. Mais aujourd'hui, on nous parle de la double nationalité. Je vais en dire par là. Imaginez un seul instant que les dirigeants camerounais libéraient ce côté de la double nationalité là. Vous imaginez quel genre d'investissement les Camerounais peuvent faire dans ce pays. Ils sont meilleurs partout. Dans tout le monde entier, on connaît les Camerounais dans le sens de la compétence. Mais le Cameroun a dû s'enfoncer parce que nos dirigeants n'ont pas cette vision. Ils ne veulent pas que le Cameroun se développe.
0: Merci beaucoup.
6: Merci bien.
0: Merci pour cette contribution. Allô, bonjour.
7: Oui, mon tonton. Bonjour. Je dis bonjour à M. Théo, bonjour à M. Alain Christian Diaba.
0: Je vous en prie.
7: La question que j'ai pour M. Théo, c'est de savoir, existe-t-il la diaspora positive, la diaspora négative au Burkina Faso? Ou une interrogation?
1: Non.
7: Je vous remercie.
0: Au Burkina Faso, moi, je réponds. Il n'y a pas de diaspora négative. Il n'y a que des diasporas positives. Oui.
1: Oui, moi, je voudrais dire que le problème est politique, parce qu'il faut parfois arriver à trancher.
0: Mais bien sûr.
1: Le problème est politique. Le président Biya, ça fait 43 ans. Vous vous souvenez d'un discours où il y a une partie du discours qu'il a adressé à la diaspora?
0: Oui, oui.
1: Jamais. Le président ne parle jamais de la diaspora.
0: Exactement.
1: Vous ne pouvez pas avoir 6 millions de personnes à l'étranger. 6 millions. Pas 20 000.
0: Et les ignorer.
1: Et les ignorer.
0: D'accord.
1: C'est comme si le gouvernement a choisi de mettre le voile.
0: On y revient.
1: Une main aussi importante, une aide aussi importante,
0: un
1: soutien, une capacité aussi importante, et on vous passe 6 millions de personnes inaperçues.
0: Théo, c'est inadmissible. On y revient. Allô?
1: C'est inadmissible.
8: Oui,
0: oui, bonjour. Constant, bonjour.
8: Oui, je salue le panel.
0: Je vous en prie.
8: L'incontournable, le fatigable.
0: Théo.
8: Vraiment, c'est le vérité. Les frères camerounais, que je crois que nous comptons encore sur eux. Désolé, je vous assure qu'il faut lever très rapidement le verrou sur la loi de la double nationalité. Très rapidement. Désolé, vous ne pouvez pas être un parent. Je me souviens encore un discours du chef de l'État qui disait « Allez conquérir le monde et revenez construire le Cameroun. » Mais à peine que vous vous tournez, pour partir conquérir le monde, derrière vous, on ferme la porte. Vous voyez ce genre de parents. On dit non, désormais, quand vous êtes parti, vous passez là-dehors à l'avenue Kennedy, mais revenez, vous ne faites plus partie de la maison. Vous ne faites plus partie de la famille. C'est un véritable problème, Bizarro. Il faut très rapidement lever le verrou sur ça parce que, mon Dieu, la diaspora, c'est une force, c'est un levier de prospérité, un levier de développement pour notre pays. Mais quelle est cette haine? C'est comme si nos détenus de fonds, ces bandits-là, ils sont tellement jaloux de leur propre frère qui sont de l'autre côté. Désolé. Ça ne tient pas. Mais qu'est-ce que vous voulez? Vous avez des pays où on vous dit qu'il y a un ministère de la diaspora. Vous avez des pays où la diaspora a elle seule prend une responsabilité. Hein? Mais mon Dieu, qu'est-ce que nous voulons alors? Désolé. Ils sont nombreux là. Pourquoi sont dans tout pays tant que le gouvernement est là? Ils sont assez nombreux qui ont été persécutés. Et qui sont partis du Cameroun, mais ils s'en font très bien à l'extérieur, et ne font rien. Même investir, vous ne pouvez plus investir à votre pays. À moins que vous changez le nom, vous prenez le nom d'une soeur ou d'une cousine, de faire ça, faut quoi. Mais c'est pas juste. Merci. Qu'est-ce que nous voulons donc? On est là, on est nul. On a absolument rien. On a volé l'argent partout. Mais ceux qui passent pas de qui pouvaient nous donner un coup de main, on a dit non, vous n'êtes plus du pays désormais.
0: Merci.
8: Mais c'est terrible, c'est terrible.
0: Merci
8: c'est
0: beaucoup.
8: C'est comme ça, c'est le sens de l'échapper rapidement.
0: Merci, mon grand. Merci. Allô, bonjour.
9: Bonjour.
0: Oui, c'est le Bakoko.
9: Oui, merci. Je salue avec tes invités.
0: Je vous en prie.
9: Je voudrais dire que nous sommes pratiquement 10 millions à l'extérieur.
0: Ah bon?
9: 6 de manière officielle, mais officieusement, nous sommes au moins 10 millions.
0: Je
9: parle en tant que membre de la diaspora.
0: Balalouba.
9: J'ai parcouru beaucoup de pays.
0: Je vous en prie.
9: Je sais de quoi je parle. Beaucoup n'ont même pas les documents camerounais.
0: Ouais.
9: Ils ont les documents guatémaltèques, maliens, dominicains, que sais-je encore.
0: Ouais.
9: Donc c'était une précision.
0: Oui.
9: On ne peut pas nous comparer
0: au
9: Burkina Faso.
0: Aïe, aïe, aïe.
9: Ça dormait tranquille. C'est le jour et la nuit. La diaspora camerounaise va, cette diaspora, haut les mains. Et l'approche du gouvernement sur la question, moi je dis que le gouvernement travaille très bien. Ceux qui critiquent là, ils ont leur preuve là-bas. Mais moi je dis que le gouvernement travaille très bien. Monsieur Bizeron,
0: oui.
9: Quand vous partez de chez vous pour aller ailleurs et que vous voulez perdre votre nationalité, ça veut dire que vous avez renoncé, que vous avez régné votre pays. Vous restez Camerounais. Quelles que soient les offres alléchantes qu'on vous propose là-bas, vous restez Camerounais.
0: Mais Bakoko.
9: Oui.
0: Alors, qu'est-ce que vous pensez de l'initiative du gouvernement burkinabé à l'endroit de sa diaspora?
9: C'est le burkinabé. C'est le Burkina Faso. Ils font ce qu'ils agissent, ce qu'ils estiment bien pour leur pays.
0: Et Nous l'avons fait dans ce pays. Nous l'avons fait dans ce pays?
9: Oh, bien sûr. Je vous rappelle que c'est le président Ali Diop qui est la première personne à le faire en Afrique. Il faut le savoir. L'impôt, c'est-à-dire en prélevant sans faire l'impôt sur les personnes.
0: Et aujourd'hui, pourquoi ne le fait plus? Pourquoi ne le fait plus?
9: Le Cameroun, non, s'il vous plaît, monsieur Bill. Le Cameroun est extrêmement riche. Ces méthodes que vous voyez là, évidemment, c'est les méthodes des pauvres. Monsieur, nous sommes riches.
0: Le Bakoko.
9: Oui.
0: Le Cameroun est tellement riche que Assino Marc, on donne 35 000 francs à un gars et on le fouette.
9: Alors là, maintenant, vous questionnez la gouvernance.
0: Non, la voilà, vous voyez.
9: Dit qu'elle n'est pas bonne, c'est tout.
0: Oh là là.
9: Là. Vous dites que nous sommes extrêmement riches. Ça veut dire qu'il y a des mécanismes pour avoir l'argent dans ce pays.
0: Le problème, c'est que. Moi, je voulais vous poser la question, là, le grand frère Bakoko.
9: Oui.
0: Je parle des réalités d'aujourd'hui.
9: Oui.
0: Aujourd'hui, le Burkina se lève, le gouvernement burkinabé se lève et dit, gars, nous on ne veut plus les histoires de FMI, la diaspora, nous voulons 135 milliards de francs CFA. Vous êtes capable de nous les donner. Ça, c'est réaliste. Attendez, s'il vous plaît. C'est réaliste parce que la situation au Burkina Faso actuellement exige de l'argent pour son développement. Dans notre pays...
9: Monsieur Bidjero, entre les médias et la réalité, c'est un fossé.
0: Ce n'est pas une question de médias et réalité. Les informations...
9: Moi qui vous parle, j'ai été au Burkina plusieurs fois.
0: Oui, je suis d'accord.
9: Je connais bien le pays.
0: Grand frère Bakoko.
9: Oui.
0: Il faut savoir être réaliste.
9: Oui.
0: Et dans notre pays, la vérité c'est que il y a 400 familles qui mangent bien et le reste... des familles camerounaises.
9: Le débat n'est pas là-bas.
0: Non, le débat est là, justement. Le débat est là, justement. Parce qu'on parle du développement. On parle du développement. Le Bakoko.
9: Oui.
0: On parle du développement d'un pays. Et il y a un pan de ce pays qui, malheureusement, dans notre pays, justement, est complètement ignoré. Alors que ça pourrait être un pan de développement très puissant.
9: Je suis d'accord. Mais alors, monsieur Bizeron, nous ne parlerons pas de tout ce matin. Encore que le temps que vous donnez n'est pas questionnable.
0: On est ensemble.
9: Vous avez posé une question.
0: Oui.
9: C'est sur cette question que nous répondons. C'est-à-dire très brièvement. En vue du temps que vous nous accordez. Vous comprenez? Je vous dis et je répète que ceux qui partent d'ici et qui perdent leur nationalité ne sont pas des patriotes.
0: D'accord. Merci beaucoup.
9: Voilà.
0: Allons-y. Je vous redonne l'antenne. Allô?
10: Oui, bonjour, tonton Ville.
0: Bonjour, très grand, c'est de la part de...
10: C'est Aristide.
0: Aristide, allons-y.
10: Bien, en tout cas, chacun a son opinion, on ne peut pas tous forcément être d'accord. Oui. Ça, c'est l'opinion du grand Bakoko, mais je pense que pour ma part, la diaspora camerounaise est la diaspora la plus dynamique.
0: Semble-t-il.
10: Bon,
0: semble-t-il, parce que... Aristide.
10: Oui, je t'écoute.
0: Aristide,
10: oui,
0: ce que tu dis est d'une importance capitale, parce que voilà les Canadiens qui arrivent au Cameroun et disent que, bon, mais écoutez, nous on a complètement arrêté ces histoires d'immigration et tout, mais au Cameroun, on vient déposer des gens qui vont former les Camerounais pour venir travailler chez nous. C'est extraordinaire, non?
10: Extraordinaire.
0: C'est extraordinaire.
10: Et en plus, Granville,
0: oui.
10: C'est une crise de confiance. Les Camerounais ne font plus confiance à nos dirigeants. Regardez ce que notre papa Emmanuel Meldissaï a créé, juste au niveau de la Masso. Regarde comment les Camerounais se mobilisent. Imagine si on le fait à grande échelle, ce que ça peut donner.
0: Je vous assure.
10: Tu vois ce que ça peut donner?
0: Oui. Si l'État s'implique. Si l'État s'implique, hein?
10: Voilà.
0: Ah oui. Ça peut être quelque chose de formidable.
10: Essayez donc de faire la comparaison entre notre Masso et si c'était à grande échelle, ce que ça pouvait donner.
0: Merci, mon grand. Merci pour cette contribution, les gars. N'appelez plus 5 minutes, hein, vraiment. Attendez un peu. Je vais, parce que il y a Théo qui bouillonne. Oui, Théo.
1: Oui, non, il faut déjà dire que la diaspora est composée des gens actifs. Ces gens qui envoient l'argent sont des gens actifs.
0: Oui, bien sûr.
1: Et on voit ici que depuis 1960, le Cameroun a envoyé des étudiants à l'étranger s'inscrire dans des domaines diversifiés.
0: Oui.
1: 11 000 personnes par an. Et en 40 ans, on peut se dire que le Cameroun a envoyé plus de 400 000 étudiants à l'étranger.
0: Wow.
1: Des gens qui sont... Oui, seulement dans la banlieue Bruxelles.
0: Dans les banlieues, oui.
1: Cameroun a près de 10 000 médecins qui ne travaillent pas dans la médecine. Ils font dans le BTP, ils sont des vendeurs, ils sont des pousseurs, ils sont... Pour vous dire que les gens disent bien, il y a une crise de confiance. Le gouvernement doit être capable de répondre à la question. Les gens qu'on envoie se former, c'est pour le Cameroun, n'est-ce pas?
0: Bien sûr.
1: Quand ils ne viennent pas, parce que le pays ne va pas bien.
0: Eh oui.
1: C'est le gouvernement qui doit trouver les conditions pour que ces gens reviennent.
0: Naturellement.
1: Et si le Cameroun ne se comporte pas bien, on ne va pas leur imputer à eux
0: non.
1: de trouver que le pays va mal.
0: Du tout.
1: Nous-mêmes, nous voyons que le pays va mal.
0: Absolument.
1: Vous voulez que nos frères de France pensent que le Cameroun aille bien?
0: Non.
1: Alors, donc, ces gens-là, vous pensez que pour construire l'Assemblée nationale à 90 milliards de francs, les Chinois font mieux que les Camerounais, ceux qui font le BTP en
0: jamais.
1: Vous savez combien de Camerounais sont aux États-Unis font le BTP?
0: Je vous assure.
1: Ce que les Chinois font là, c'est les routes qu'on fait là.
0: Ah, ça.
1: Les Camerounais sont puissants dans tous les domaines. Si le pays s'y tend la main, je dis, il n'y a jamais eu de volonté politique de tendre la main à la diaspora. Notre gouvernement craint la diaspora.
0: Alors, Théo, dis-moi.
1: Notre gouvernement stigmatise la diaspora.
0: Tu as dit quelque chose de pertinent.
1: Notre gouvernement craint la diaspora.
0: Ah bon?
1: Parce que la diaspora ouvre les yeux aux gens.
0: Oh là là.
1: Oui, les gens sont dans l'obscurité. Oh. Et là-bas, on parle franchement.
0: Ok, d'accord.
1: C'est la vérité. Oui. C'est notre pays, on doit être capable de parler,
0: absolument,
1: de discuter.
0: Absolument.
1: Pourquoi est-ce que le gouvernement n'appelle pas?
0: Ah oui.
1: Vous pensez qu'on va prendre la main d'œuvre en Chine et partout? Les Nigérians de Yaoundé qui sont là,
0: oui,
1: c'est pour construire le Nigeria.
0: C'est clair.
1: Allez voir ce que les gars ils vendent les machines, les pièces qu'ils font au Nigeria. Ceux qui sont en Afrique,
0: Mais tu prends le cas des Nigériens, voilà. Prends le cas des Nigériens.
1: Des Nigériens.
0: Ah, prends le cas des Sénégalais.
1: Les Sénégalais qui ont les boutiques ici.
0: Les Sénégalais. L'État
1: ils
0: Sénégalais.
1: Ont les villas.
0: L'État Sénégalais subventionne, hein,
1: ces regardez l'affaire nationale à l'ambassade du Sénégal.
0: Oui.
1: Comment les Sénégalais qui ont les boutiques à Yaoundé sont là-bas avec femmes et enfants en train de danser. En train de, ils sont une force. Pour vous dire que nous avons un problème.
0: Ah oui.
1: Et ce n'est pas à notre diaspora de répondre à cette question. Notre gouvernement craint la diaspora.
0: Oui.
1: Elle est une force. Elle est une puissance. Et c'est la plus grande parce qu'elle est la plus intelligente. Je vais vous dire qu'en 1945, il y avait des bachelors au Cameroun. En 1960, il y avait des gens qui étaient docteurs.
0: Oui.
1: Les Niades sont allés avec la bourse.
0: Oui.
1: Les Manu Dibango en 56
0: étaient
1: avec Yahweh au baccalauréat. Pour vous dire que nous, on est des gars intelligents.
0: Oui.
1: Donc on est 1000 fois plus intelligent que les gars du Burkina Faso comme l'Afrique de l'Ouest.
0: C'est
1: parce que la diaspora camerounaise est même plus forte à l'extérieur que les gens copient. On va vous dire en France que les Camerounais sont puissants. Hein.
0: Si.
1: Vous savez que les... Parce que comparativement à nous, ils sont plus actifs.
0: Oui.
1: Ils ont l'œil. Ils ont l'œil. Donc comment on peut avoir des gens comme ça? Il dit 10 millions. 6 millions, c'est beaucoup. Un gouvernement qui coupe le bras de 6 millions de personnes n'est pas un gouvernement. C'est un gouvernement qui doit revoir sa politique.
0: Ah,
1: je ne vais pas exagérer. L'après ce régime
0: oui.
1: devra, dans le discours du nouveau président, tendre la main aux 6 millions de Camerounais étrangers. Le pays est ouvert.
0: D'accord.
1: Revenez développer.
0: D'accord.
1: Et allez, vous allez voir le changement.
0: Alain Christian.
11: Tout à fait. Je vais revenir sur un point qui me semble très important.
0: Lequel?
11: Quels sont ceux qui ont bénéficié de la plupart des politiques qui ont été mises sur pied? Vous allez voir que ce ne sont pas les pauvres. Ce ne sont pas les couches sociales pauvres. Ça,
0: non.
11: C'est d'un. Maintenant, à qui est-ce que ça a profité depuis très longtemps? À l'élite elle-même.
0: C'est clair.
11: Ce n'est pas Monsieur Tout-le-Monde, sinon le Cameroun aurait une configuration totale, totalement différente.
0: Mmh, oui.
11: Et à l'heure actuelle, tant qu'on n'aura pas résolu cette question, on va toujours avoir des argents qui vont venir de partout, mais qui vont bénéficier à la même clique. À la même clique qui aura toutes les raisons de s'en réjouir. Et aussi de pleurer, parce que lorsque vous bénéficiez tout seul, vous créez aussi une masse d'insatisfaits et de gens mécontents qui un jour ou l'autre vont se lever contre vous. Ça, c'est quelque chose de naturel.
1: Et puis, on dit les gens ne viennent pas. Les gens vont... Tu envoies ton argent chez quelqu'un qui est corrompu.
11: Tout à
1: quelqu'un
11: fait.
1: Qui vole.
0: Bon,
1: les gens savent qu'on va voler leur argent.
0: Oui, c'est clair.
1: Donc, le gouvernement doit d'abord changer d'attitude.
0: Exactement.
1: S'il veut que l'argent des Camerounais se revienne, il faut cesser d'être corrompu. Il faut lutter contre la corruption.
0: Absolument.
1: Il faut lutter contre la corruption et le
11: vol. Qui va lutter contre la corruption? Pas quelqu'un qui est corrompu. Quelqu'un qui est corrompu ne peut pas lutter contre la corruption lui-même.
0: Non, non, c'est pas possible.
11: Celui qui peut lutter contre la corruption, c'est celui qui n'est pas corrompu. Et maintenant, on va les trouver où? Étant donné que pratiquement, ça s'est généralisé. Et je sais pas, ceux qui sont en train de lutter actuellement contre la corruption, est-ce que eux-mêmes, ils sont irréprochables?
0: C'est la bonne question.
1: Et pour finir, moi, je vais vous dire, tout le monde à qui je parle, tous mes amis de l'extérieur, ils vont venir. D'abord, ils disent que si le nouveau, ce qui va venir après le père, dans la main, d'abord, ils sont prêts. Les gens ne sont plus, les gens ne veulent plus continuer à boire le café et à porter les cagoules. Ils veulent venir ici au Cameroun. On fait notre vie ici au
0: Cameroun. Et on fait notre vie. Allons-y un peu. Allô, bonjour. Oui.
12: C'est M. Manga qui revient.
0: Monsieur Manga est de retour.
12: Quand vous dites.
0: Monsieur Manga. Monsieur Manga. Monsieur Manga, s'il vous plaît. Oui, allons-y. Parce que la 4G commence à déranger. Je vous écoute.
12: Oui. Je dis, quand vous dites.
0: Monsieur Manga. Rappelez-nous. La 4G dérange. Allons-y. La 4G dérange, monsieur Manga. Allô, bonjour.
1: Genre de position.
0: Allô?
13: Bonjour,
0: oui. Oui, le patriarche Mani.
13: Je pense que tu veux déjà chercher le problème là où il n'y a pas. Comment tu peux dire que le Cameroun abandonne la FCC et la Banque mondiale?
0: Que le Cameroun fait comment?
1: Le Cameroun abandonne la Banque mondiale.
13: Chocolat.
1: Nous, on aime l'argent facile qu'on va manger vite.
13: On nous est vendu. Nous sommes depuis vendus à l'Occident.
1: Le complice.
0: Merci, c'est entendu. Merci beaucoup.
1: Il est en train de dire que le FMI à part mondiale.
0: Allons-y. Complice. Allô, bonjour.
14: Oui, allô, bonjour, monsieur Dijon.
0: Oui, je vous en prie, Guy Alain.
14: Je suis tout d'accord avec Awana. Le gouvernement camerounais, ils ont peur de la diaspora. Vous savez, celui qui est allé vivre en Europe, ou peut-être en Asie, quand il rentre au Cameroun, et il voit la façon que nous vivons ici, vraiment. Il ne peut même pas rester ici. On va commencer avec un personnel, on lui paie 36 000, on lui donne 250 pour faire. Non, et vous savez, et le politique a tout fait pour diviser la diaspora. Aujourd'hui, quand vous arrivez, il y a la diaspora du MRT, il y a la diaspora du RNDPC, tout ça c'est le politique. Et pourtant, là, de l'autre côté au Burkina Faso, il n'y a pas trois diasporas. Tous sont unanimes, tous sont unis.
1: Tout à fait.
14: Mais pourtant, regardez le politique aujourd'hui. Le politique vous présente une autre diaspora.
1: C'est la diaspora négative. Parce qu'elle critique.
14: L'autre diaspora appartient au RDPC. L'autre diaspora appartient à Cabral Libéry. Regardez comment un pays qui a échoué peut avoir un discours pareil. Donc nous devons souligner ici aujourd'hui que nos frères qui vivent de l'autre côté ne peuvent même plus jamais rentrer vivre ici. Je vous le dis en vérité, celui qui a vécu, qui vit, par exemple, je prends un pays au hasard comme ça. Qui dit par exemple en Italie, qui travaille là-bas, quand vous le ramenez au Cameroun, vous vivez ici, il pense que c'est l'enfer, que vous l'avez ramené vite. Il faut excuser le Bakoko. Le Bakoko, lui ne vit pas au Cameroun. D'accord. Il vient seulement.
0: Merci.
14: Il ne connaît pas les réalités du pays.
0: Merci. Bonne beaucoup. À vous. Merci, mon grand. Allô, bonjour. Oui, c'est M. Manga qui est là. Mais le papa est qui à la maison, monsieur Manga, montez là-dessus, hein. Malheureusement. Oh, c'est dommage, vraiment. Pourtant, il a envie de, ouais, il a vraiment envie il a envie de s'exprimer, monsieur Manga.
1: Vous parlez de la médecine.
0: On va sortir.
1: On a des spécialistes dans le monde. Tout le temps que vous voyez là, quelqu'un prend dans le foie, on va ouvrir, on va faire ceci, on n'arrive pas. Les Camerounais sont calés.
0: Ah oui.
1: Je dis bien que quand ça sera véritablement le passage de témoins, que ceux qui vont prendre, disent aux 6 millions de Camerounais, revenez dans tous les domaines. Oui. Le pays est à vous.
0: D'accord.
1: Nous ne pouvons pas continuer avec des gars. Des gars qu'on a envoyés former. Des gars sont là-bas et non plein.
0: J'espère que ça va se faire.
1: Non, ça va se faire.
15: Toujours à la suite de Théo, il faudra absolument que notre politique, nos politiciens se réconcilient avec les savants camerounais, locaux et étrangers. Parce qu'il y a une grande déconnexion entre notre système politique, les propositions politiques et les savants locaux et étrangers, parce qu'on a toujours été habitué à ce que nos politiques écoutent beaucoup plus les savants des autres pays en négligeant les savants locaux.
1: Remarque une expression. Il y a plus de 300 pays à l'ONU. Le seul pays qui a réussi à diviser sa diaspora en l'appelant diaspora positive ou négative, c'est le Cameroun. C'est-à-dire qu'on a arrivé à diviser nos enfants qu'on envoyait à l'étranger pour des questions politiques.
0: Je vous
1: assure. C'est inadmissible.
0: Tout à fait.
1: Parce qu'ils critiquent un système qui ne va pas bien.
0: Oui.
15: Lorsqu'on va réussir à associer les savants camerounais à notre système politique, aux propositions politiques, je crois qu'on va décoller parce qu'on voit très bien l'impact de nos savants dans les autres pays.
0: Je vous assure.
15: Ils ne veulent même pas s'en séparer.
0: Oui, ils veulent pas s'en séparer. Donc, justement. Alors, Théo, on va sortir.
1: Moi, je dis, nous sommes là vers... Moi, j'ai dit aux gens, le temps des bâtisseurs est arrivé. Hein.
0: Oui, oui.
1: Et le pays doit s'ouvrir.
0: Oui.
1: Nous devons déjà nous préparer à cette ouverture-là. Oui. Ce n'est pas que quand ça va glisser ou ça va changer, qu'on va dire qu'on fait quelle politique maintenant. Nous savons que le pays qui s'annonce pour s'ouvrir là, parce que même la nature permet qu'il y ait changement de paraffeur.
0: Absolument.
1: Et quand le changement de paraffeur va avoir lieu, le Cameroun là a besoin de ces 6 millions d'enfants qui sont à l'étranger.
0: Théo, est-ce qu'il faut y croire?
1: Un changement d'homme produit des changements incroyables.
0: Ah bon?
1: Je vous dis, le changement d'homme produit des choses inespérées.
0: Vous croyez

0: d'être passé par là ce matin. Théo, tu peux te livrer à cet exercice ce matin?
1: Alors, on est déjà là à 12h moins quelques,
0: on va dire dans quelques secondes.
1: Il est avec nous dans ce studio, Jean-Marie Anabas, c'est pour la présentation déjà des titres du journal qu'il va présenter lui-même. Bonjour Jean-Marie.
2: Merci, bonjour Théophile Awana, bonjour à tout le monde, particulièrement aux auditeurs. Le menu du 12h qui arrive nous conduira à parler de la mort déjà avec le décès d'une personnalité influente du monde du cinéma au Cameroun, c'est à découvrir tout à l'heure. À côté de cela, il y a aussi la mort de René-Claude Meka, qui est une mort par rumeur, pour préciser. Voilà. Et ça nous donne le prétexte aujourd'hui au niveau de la rédaction de revenir sur les sanctions qui sont prévues pour ceux-là qui tuent les autres personnalités ou les Camerounais. Vous savez que c'est pas bien de tuer les autres. Donc voilà, entre autres. Hein. Mais on va rester dans la préparation de la commémoration des 54 ans de l'État unitaire le 20 mai prochain. Comment est-ce qu'on se prépare à Yaoundé? Vous savez que la rédaction de Royal FM a lancé une série depuis hier. Donc c'est la suite simplement de la série avec des arrêts sur des aspects importants de la vie qui rythme la cohésion nationale et l'unité nationale dans notre pays.
0: Et Combat Royal, mesdames et messieurs, deuxième sortie de la semaine, stop et fin. C'est ici que prend fin et Combat Royal de ce jour. Merci à vous, merci à toute l'équipe de production composée ce matin de du Roi Salmon qui assurait la mise en onde derrière les caméras, Brian Bida, avec juste à côté Alain Kwekam, coordination centrale de Duc Roger Kiek de Kiki, avec à la conception et supervision générale le révérend pasteur Bissa Emmanuel Noël. Merci Théo d'être passé par là.
1: Allez, merci, merci.
0: Alain, bon après-midi à tous. Alain Christian. Mesdames, messieurs, j'étais là, je suis parti. Alors, on ne s'est pas vu.

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4: Il est 12h.
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0: Mardi 12 mai 2026, bonjour le Cameroun, mesdames, messieurs, voici la vitrine du 12h sur Royal FM. Filière maïs, le ministre de l'Agriculture et du Développement Rural signe des permis d'importation pour plus de 100 000 tonnes aux grands dents des agriculteurs qui peinent à écouler leurs récoltes. L'acte de Gabriel Bairobé n'est pas loin d'une mort programmée de la politique d'import substitution, nous dira Yannick Ngelewi dans ce 12h. La mort frappe le cinéma camerounais africain. Bassek Bakobio, réalisateur et fondateur du festival Écran Noir, a quitté la scène ce matin à l'âge de 69 ans des suites de maladie. Dans le 12h, l'hommage des acteurs du 7e A au Cameroun et le retour sur l'œuvre rare et le combat inachevé du défunt pour un cinéma africain souverain. La mort vient aussi d'esquiver le général René-Claude Meka, tué par la rumeur le 9 mai dernier. Le démenti du directeur général du CHU de Yaoundé sert de prétexte à la rédaction centrale pour condamner la dérive que risquent les propagateurs de fausses nouvelles sur les réseaux sociaux. Esquisse de sanctions avec un juriste dans ce journal. Mesdames, messieurs, bienvenue aux 12h sur RLFM.
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0: Et nous sommes obligés de commencer par ce rappel. L'unité nationale, pilier de notre défense et socle du développement du Cameroun, c'est sous ce thème que se célèbre la fête de l'unité. Le 20 mai prochain, 54 ans après l'avènement de l'État unitaire, que revêt le sens de la commémoration chez les jeunes? La réponse avec Jean-Claude Nguy.
2: La fête de l'unité est un moment important pour Aïssé Mayak. Il s'agit d'un rappel mémoire qui renforce notre diversité culturelle en tant que peuple.
3: Un moment important qui nous rappelle que malgré nos différences de culture, de langue, de région, nous formons un seul peuple. C'est une occasion de renforcer la solidarité, le vivre ensemble et l'amour de la patrie, surtout chez les jeunes qui représentent l'avenir du pays.
2: Le 20 mai représente une journée de fierté collective chez Paul Christian. Le jeune entrepreneur trouve en cette célébration une occasion de réaffirmation de sa camerounité.
4: C'est le jour où le drapeau, les défilés, les chants patriotiques prennent vraiment un sens. On ressent cette idée d'appartenir à un même pays, au-delà des régions, des ethnies ou des parcours. C'est l'occasion de se rappeler de l'histoire commune et des sacrifices qui ont construit l'unité.
2: Jacques Titi et Thérèse Makana voient en la fête de l'unité un moment de rassemblement qui interpelle chaque jeune à apporter sa pierre à la construction de l'édifice Cameroun.
5: Cette fête est censée nous réunir, nous rappeler à chaque fois que nous sommes un et indivisible, que nous devons manifester au patriotisme, l'amour, le vivre ensemble.
6: Cette fête nous interpelle de réfléchir à notre rôle dans la construction de ce Cameroun que nous tous nous souhaitons, ce Cameroun uni, ce Cameroun stable, prospère.
2: Mais au-delà d'une célébration de la fête de l'unité, il y a la commémoration. C'est l'essence même de ce rendez-vous, selon Aïssen Mayak et Jacques Titi.
6: Cette fête symbolise également l'attachement des Camerounais aux valeurs de paix, de solidarité et d'intégrité nationale.
3: Elle nous rappelle l'importance de préserver l'unité du pays, de respecter les différences et de travailler ensemble pour le développement de la nation.
2: Le 20 mai donne également l'occasion chaque année aux jeunes de brandir des messages d'attachement à la patrie dans les différentes parades sur le triangle national.
0: Jean-Claude Dengue, chef d'esque jeunesse et éducation dans le 12h. Et pour rester dans le contexte de célébration de cette 54e édition de la fête de l'unité, selon des citoyens, plusieurs facteurs sociaux entravent la paix, l'unité et la cohésion nationale. Quelques-uns en parlent avec Annie-Lisette Ambassa, c'est dans ce reportage.
7: Ventre affamé n'a point d'oreille, a-t-on coutume de dire. L'Institut national de la statistique indique dans une récente enquête sur les ménages que 10 millions de Camerounais vivent au quotidien avec moins de 813 francs CFA. Ceci constitue, d'après Thierry Dioussi, passionné de l'agriculture, une bombe à retardement.
8: C'est une bombe qui va exploser. Donc une bombe qui a été dégoupillée, son cran de sûreté a été enlevé, qui n'a pas encore explosé, mais qui va exploser le moment venu.
7: Le chômage et le sous-développement ont élu domicile au Cameroun depuis bien d'années maintenant. La croissance économique est très faible. De plus,
9: Le PIB par habitant stagne et est même très inférieur en 2026 à celui des années 80, chose qui ouvre la voie à la non-création des richesses. Il y a également la mauvaise redistribution. Les 20% des ménages les plus riches consomment 10 fois plus que les 20% les plus pauvres, chose qui crée les inégalités.
7: L'observation de Aimé Césaire porte également sur le faible capital humain qui se fait ressentir par le manque de moyens éducatifs et socio-économiques et Idrissou de dénoncer l'absence de justice sociale.
10: Dans un contexte marqué par le détournement des deniers publics, le clientélisme et la corruption, le gouvernement ne parvient pas à redistribuer de manière équitable les richesses de la nation. Il y a aussi ce phénomène d'accaparement des biens de la société par certaines élites.
7: Au-delà du paradoxe à relever, des pistes de sortie, Aimé Césaire et Thierry Doucy.
8: Regardez les zones où la pauvreté s'est vue le plus. C'est des zones qui représentent en termes agricoles et en termes pastoraux et en termes halieutiques un immense potentiel.
9: Il faut cibler les filets sociaux, à savoir le transfert monétaire direct vers les ménages. Le désenclavement doit être également prioritaire. Il faut stabiliser les prix.
7: Quelques-uns des éléments qui fragilisent la paix et la cohésion nationale de la vie de ses citoyens.
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0: En vitrine et également dans le 12h, alors qu'il est 12h passé des 9 minutes à l'écoute de Royal Midi, on parle de la filière maïs, je vous le disais en titre, dont le ministre de l'Agriculture et du Développement Rural accorde des permis d'importation pour 100 000 tonnes de maïs. L'acte de Gabriel Mbayrobé semble curieux au regard des exigences qu'impose la politique d'import substitution. Yannick Ngelui.
11: Le déficit en maïs au Cameroun avoisine les 500 000 tonnes par an. A priori, on peut se dire qu'il est justifié d'autoriser les importations, sauf qu'au même moment, les producteurs locaux de maïs, tels que l'entrepreneur Ibrahim Oumarou, ne saisissent point la logique gouvernementale.
12: Je crois que c'est comme une aberration de se retrouver dans une situation où producteurs de maïs, et on parle du maïs, avec tout ce que la nature nous a doté comme richesse, et que lorsque on a pris la peine d'aller travailler au champ, on a fait des sacrifices pour la production, et que ce ne soit même pas la nature qui nous punit. On a bien eu la production, et quand même tu te retrouves avec la masse de maïs, la quantité de maïs produite, tu n'as pas où écouler.
11: Au rang des plaintes, des producteurs locaux de maïs figurent un pan. Après les récoltes, ils ont parfois du mal à écouler le produit qui pourtant s'importe en millions de tonnes.
12: Le besoin étant national, parce que les Camerounais en ont besoin, il y a la consommation peut-être interne. On ne permet pas aux Camerounais de bénéficier de ce qu'eux-mêmes ils ont produit. Et vous savez, c'est facile. C'est facile, ça, pour nos gouvernants de réguler. C'est facile pour eux, n'est-ce pas, de nous aider. Mais c'est encore eux qui facilitent plutôt l'importation. L'importation des maïs, les mêmes maïs qui sont produits et même parfois dans les meilleures conditions au Cameroun. Donc,
11: le maïs, c'est le produit principal, l'intrant majeur dans l'agriculture.
0: Yannick Ngelewi, éditorialiste et chef desk et économie, signalons à votre suite que la filière tomate se porte plutôt bien. Depuis quelques semaines, le prix de cette denrée ne cesse de grimper sur les marchés. Le cajou qui coûtait 2500 francs se vend aujourd'hui à 1000 francs, à 10 000 francs CFA. Face à cette flambée des prix, les commerçants peinent à écouler leur stock et les clients expriment leur désarroi dans ce reportage de Francine Ateba.
13: La sauce tomate a un goût amer, celui de la vie chère. Depuis quelques semaines, le précieux fruit a connu une augmentation mettant à rude épreuve le porte-monnaie des consommateurs et l'activité des commerçantes, qui ne savent plus à quel sens se vouer. Jacqueline, vendeuse au marché du Fundi, depuis 12 ans, présente les prix du cajou de tomate en fonction des catégories.
14: Avant, voilà, 2500 le cajou.
15: La tomate qui coûte moins cher, c'est 7500. Il y a 8500, il y a 9000, il y a 10000. Ça dépend de la qualité.
13: En dépit des efforts des vendeuses pour écouler la tomate, les acheteurs désertent les étals, selon Janine, commerçante.
16: Je mène le fruit à 1000 francs. Jusque-là, les femmes refusent d'acheter. L'homme discute le marché plus que la femme.
13: Les clients ne savent plus où donner la tête face à l'envolée des prix.
17: Cette affaire d'augmentation des prix de la tomate est vraiment pénible parce que aujourd'hui, nous retrouvons un cajou de tomate à 12 000 francs, 11 000 francs, 10 000 francs. Vraiment, c'est grave. Aux consommateurs, c'est vraiment difficile. Surtout d'acheter un fruit de tomate à 200 francs. On te dit qu'il n'y a plus de tomate de 100 francs au marché.
18: C'est cher, on ne voit même pas l'argent, mais les choses ne font qu'augmenter dans le marché.
19: Ça nous arrange pas, mais on fait avec.
13: Du côté des étals, Rosine, Pascaline et Odette, toutes commerçantes, décryptent l'origine du mal.
20: Il pleut, il y a les champs qui inondent.
21: Et comme les pluies sont arrivées, maintenant beaucoup de champs se sont gâtés.
22: Tu fais le champ, tu vas le cajou de tomate en bourse à 500 francs. Tu perds le carreau de cancer, tu demandes ceci à 2500. Tu as fait comment de tes employés?
13: En attendant la prochaine récolte, la tomate reste un luxe sur les marchés de la cité capitale. Vendeuse à bout de souffle, ménagère qui compte chaque franc, la flambée rappelle que l'or rouge pèse lourd dans le panier. Tant que le champ ne produit pas assez, l'assiette, elle, restera à moitié vide.
0: Quittons donc le marché tout en rappelant que la tomate est souvent exigée dans les dots. Et voici une histoire vraie qui nous vient de Douala. Il séquestre sa fille le jour du mariage, empêché de rejoindre le bureau d'état civil parce qu'il manquait encore, s'il vous plaît, 400 000 francs CFA et un port long châssis. Le père de la mariée ordonne donc sa fille de rejoindre son époux pour une histoire de dots inachevée. Une actualité fortement reliée par nos confrères ce matin qui remet au goût du jour ce constat fait. La dot est devenue, selon de nombreuses personnes, une pratique commerciale d'Orindim.
23: Initialement, la dot visait à cimenter l'union. Aujourd'hui, elle est de plus en plus perçue comme une transaction où des familles exposent des listes de biens matériels excessifs et approcher certains Camerounais la dot.
24: La loi dit que la dot ne peut pas empêcher le mariage. Donc la dot, c'est le plus gros coutumier. Donc la dot n'a rien à voir.
25: Pour d'autres, c'est un commerce, mais pour d'autres, c'est pas un commerce. Il y a d'autres qui laissent que leur fille aille en mariage sans symboliquement.
26: Ça dépend des familles. Il y a d'autres familles qui ne compliquent pas. Mais il y a d'autres qui misent leur vie.
27: Donc la dot au Cameroun est symbolique dans certaines tribus, mais chez d'autres, moi, ils prennent ça comme c'est le commerce.
23: Au cœur d'un débat sur la nécessité de la réguler pour qu'elle redevienne un acte symbolique de respect plutôt qu'un frein financier, pour le sociologue, c'est une société qui a subi une mutation.
28: La considération de la dot en contexte africain en général et camerounais en particulier, et surtout les crises qui en découlent, est simplement symptomatique d'une société qui a subi des mutations et n'est plus celle qu'elle était au début. Les mutations sociales qu'ont engendré nos sociétés ont transformé ces dernières en sociétés capitalistes, alors qu'à la base, elles sont des collectivités sociales communautaristes. Collectivité sociale communautariste dans la mesure où le bonheur ou le malheur n'appartient pas à un seul, le bonheur ou le malheur appartient à plusieurs personnes. Le contexte capitaliste se caractérise par la théorie de l'échange, qui veut dire quoi? Investir moins, gagner plus. Et c'est donc ce capitalisme-là, fruit de l'industrialisation, qui a affecté donc ce qu'on pourrait appeler les logiques matrimoniales dans notre contexte, à savoir la dot.
23: Une tradition séculaire en Afrique symbolisant, chez le sociologue Abel Féou.
28: Désormais, l'homme n'est plus considéré comme un être humain, l'homme est considéré comme un objet commercial. Et la dot n'en est pas épargnée. C'est la raison pour laquelle, généralement, la dot qui à la base était symbolique est devenue pratiquement un tremplin qui permet justement aux parents de renflouer les poches et de faire de l'enfant un objet commercial. Donc, c'est symptomatique, c'est à l'image de la société qui est devenue une société capitaliste et la dot n'en est pas épargnée. Donc, c'est une société qui a cédé le pas aux gains.
23: Une configuration plutôt normale dans une société acculturée, selon le sociologue, une fois de plus.
28: Dans une société fortement acculturée, c'est normal que la dot ait cette configuration parce que nous voyons désormais le monde ou l'existence comme les autres, à savoir que tout ce qui existe doit être payé, doit être commercialisé. Et c'est dans la logique de cette commercialisation que la dot s'inscrit et devient naturellement un objet commercial parce que le capitalisme est devenu le mode de fonctionnement de nos sociétés.
23: La dot est une valeur culturelle importante qui symbolise l'honneur, l'engagement et le respect envers la famille de la femme. Cependant, dans beaucoup de tribus, elle a perdu sa valeur symbolique pour devenir un commerce.
0: Vous l'avez bien entendu dans ce reportage de Dorine Bimi qu'il y a eu séquestration. Et s'il y a séquestration, que faut-il faire à ceux qui en sont des auteurs? Dorine Bimi a échangé aussi avec un juriste qui apporte des éclaircies selon les traditions coutumières et la loi. Écoutons un bout de cet extrait de Jacques Léonce Aono au micro de Dorine Bimi.
2: Le père, évidemment, n'a pas le droit de séquestrer sa fille parce que la totalité de la dot n'a pas été versée, encore que sa fille, pour qu'elle contacte un mariage, doit être majeure. J'imagine que c'est une fille majeure, déjà majeure, et donc qui est capable de décider par elle-même. Le père n'a donc aucunement le droit de séquestrer sa fille parce que la totalité de sa dot n'a pas été versée. C'est un comportement répréhensible de la part du père. Ce n'est pas encouragé. Rappelez quelques préalables. Déjà, la dot est une condition de fond du mariage, ce qui sous-entend que lorsqu'elle n'est pas versée en totalité, elle peut constituer une cause de nullité du dit mariage, parce que en réalité la loi du 23 décembre 2024 confère au mariage coutumier un statut légal, et ici le mariage coutumier étant la dot. Donc la dot a désormais un statut légal au Cameroun selon la loi du 23 décembre 2024, ce qui fait de la dot une condition de fond du mariage et aussi une cause de nullité du mariage.
0: Le juriste Jacques Léonce Aono au micro de Dorine Bimi. On prend également l'actualité du jour avec le syndicat national des travailleurs des établissements de tourisme et loisirs du Cameroun qui tient depuis 10 heures dans un hôtel de la place l'assemblée générale élective des sections syndicales régionales départementales. Plusieurs travailleurs de ce secteur ont répondu présents. L'enjeu est donc celui de l'amélioration des conditions de travail des employés relevant de ce domaine. Pour un plus sur les travaux en cours, retrouvons notre reporter Claude Bauken. Bonjour.
3: Bonjour Jean-Marie Anaba et bienvenue ici dans la salle des travaux. Plusieurs employés du secteur hôtelier et des établissements de loisirs ont répondu présents ici pour participer à cette assemblée générale, la toute première depuis la mise sur pied de ce syndicat qui a vu le jour en octobre 2025 avec le président Arsène Comon. À l'origine de la création de ce syndicat, plusieurs faits qui remontent à la surface, notamment des employés qui sont à la merci des promoteurs d'hôtels caractérisés par des licenciements abusifs. Les travaux ont débuté aux alentours de 11h45 dans un hôtel de la place ici à Olembe, non loin du stade Olembe plus précisément. Rappelons comme autre objectif de ce syndicat est de travailler à la promotion du tourisme dans les établissements secondaires et universitaires, renforcer les capacités des employés de ce secteur qui participent à la promotion et à l'image du Cameroun. Les travaux se poursuivent en ce moment. Le président national de ce syndicat, Arsène Comon, vient de monter sur le pupitre et on peut entendre dans les grandes orientations que le syndicat national des travailleurs du secteur hôtelier du Cameroun va prendre son envol directement et plusieurs directives seront données à tous ces membres-là qui seront élus. Les travaux se déroulent en présence des membres de la délégation régionale du ministère du Tourisme et des Loisirs pour le Fundi, non sans évoquer la présence des membres de la délégation départementale du Tourisme et des Loisirs pour le Fundi. En direct de la salle où se tient l'Assemblée générale élective pour les membres des différentes délégations régionales et départementales du Syndicat national des travailleurs du secteur hôtelier et des loisirs, en abrégé Sinateloc, Claude Bauken, Royal FM.
0: Merci à vous pour ces nouvelles de terrain fraîche, Claude Bauken. Parlons de ce rebondissement dans l'affaire des malversations dans le projet minier Géovic. Le Camerounais Eugène Nyambal, auteur des dénonciations sur les faits avérés de corruption liés au financement de 60 millions de dollars, approuvé par le Fonds monétaire international pour permettre au gouvernement d'accélérer le lancement de ce projet d'un Kamuna sur l'exploitation du cobalt, manganèse et nickel, dénonce dénonce les irrégularités dans le cadre de son procès en diffamation. Alors que l'économiste camerounais était attendu à la Cour d'appel fédérale de Washington DC aux États-Unis hier, le consulat américain lui a refusé le visa en lui donnant rendez-vous au mois de juin 2026, ce qui relève de l'arbitraire dans une procédure judiciaire qui concerne la gouvernance des ressources naturelles africaines et camerounaises, en particulier par des sociétés fictives comme Jovic. Nous écoutons l'ancien cadre du Fonds monétaire international et de la Banque mondiale, Eugène Yambal, qui vient de faire une déclaration à la presse pour dénoncer ces manœuvres.
1: Mon nouvel avocat et moi avons décidé d'introduire une nouvelle requête de report ce matin sur les bases suivantes. 1. Un problème de visa ne peut pas faire qu'on m'empêche d'être présent à mon propre procès qui dure depuis 12 ans. C'est une entrave à la justice. Et par rapport à la Constitution et aux lois américaines, j'ai le devoir d'être physiquement au tribunal, surtout que j'ai constitué un avocat qui n'est là que depuis 10 jours, qui ne maîtrise pas le dossier. Et il sera face à un panel de 3 juges et on va lui poser des questions sur le fond du dossier. Donc j'ai refusé de participer par visioconférence parce que je n'aurais pas eu la possibilité d'assister mon avocat. Parce qu'on va lui demander par exemple quelle est la pièce où il y a telle preuve. Et s'il est perdu, on risque de perdre sur ce type de détails.
0: Cette précision importante dans la suite de votre journal, le général René-Claude Meka n'est pas mort. Le démenti de son décès est contenu dans un communiqué signé de la direction générale du centre hospitalier universitaire de Yaoundé, CHU en abrégé, où il était d'ailleurs admis pour des soins médicaux alors que la rumeur de son décès circulait sur la toile. Ce cas met en exergue la propension des citoyens à annoncer la mort des personnalités et autres acteurs de la scène publique nationale sans vérification. Qu'est-ce qui justifie cet état de choses et quelles sanctions pour les auteurs? Flora Ngoyam, chef desk, brigade de reportage.
13: Avec l'influence des réseaux sociaux, la quête de popularité est le challenge de plusieurs utilisateurs, quitte à publier des contenus inappropriés ou erronés. Docteur Serge Batikalak, sociologue.
4: La recherche d'un prestige social sur le champ virtuel. Vous savez que les individus ont parfois besoin de visibilité et il y a des implications qui peuvent suivre du point de vue financier.
13: À cela s'ajoutent d'autres facteurs, poursuit notre interlocuteur.
4: Une stratégie politique de déstabilisation d'un camp adverse pour des questions d'affirmation, ça peut être une erreur. Les individus dans la course effrénée du buzz qui ne vérifient pas des informations, la partagent aussitôt. Ça peut être des individus qui prennent le plaisir comme ça de façon pathologique à diffuser des nouvelles qui ne sont pas bonnes.
13: Quelles que soient les motivations, le contexte ou le canal, tout individu propageant de fausses informations doit répondre de ses actes. Occasion pour le juriste Christian Yinjo de rappeler les sanctions auxquelles s'exposent les auteurs.
5: Propagation de fausses nouvelles régies par le code pénal en dehors des réseaux sociaux. La peine, c'est un emprisonnement de 3 mois à 3 ans et d'une amende de 100 000 à 2 millions. La propagation de fausses nouvelles par voie de communication électronique, la peine d'emprisonnement va de 6 mois à 2 ans et l'amende de 5 millions à 10 millions conformément à l'article 78 de la loi de 2010 sur la cybercriminalité.
13: De son côté, le sociologue Serge Batikalak propose des solutions pour limiter au mieux le partage ou la diffusion des fake news.
4: Procéder à une éducation à la manière dont les médias doivent être utilisés par les individus. Autre chose, c'est la sanction. Je pense qu'il y a des dispositions normatives et même juridiques qui sont prévues par des faits comme cela. Je pense que ça peut limiter ou minimiser ce genre de pratiques.
13: Fausses informations autour du décès des personnalités, montage via l'intelligence artificielle, faux et usage de faux, les experts appellent à la prudence et à la vigilance sur ce qu'on décide de rendre public dans ou en dehors des réseaux sociaux.
0: Merci à vous, Florent Goyam, chef de la brigade des reportages à Royal FM. Ceci n'est pas une rumeur. Le ciel s'est assombri ce 12 mai 2026 et je vous le disais en titre, un géant de la culture nous quitte. Bassek Bakobio a rendu son dernier souffle dans la nuit. Cela provoque une onde de tristesse. Ce midi, le 12 revient sur l'œuvre de l'homme par la plume de Jean-Jacques Foucault.
6: Comme un générique de fin de vie terrestre de cet homme de culture, Bassek Bakobio vient de tirer sa révérence à 69 ans d'âge emporté par la maladie. Et cette nuit même, dans le rétroviseur, désormais un parcours atypique, et des casquettes multiples, écrivain, enseignant de philosophie, mais aussi et surtout réalisateur. Un parcours qu'il a toujours évoqué avec fierté et à raison, comme l'atteste cette bande audio archive.
7: Je voulais parler à la majorité, on ne peut pas rester dans la littérature. Un livre, c'est 2000 exemplaires dans le meilleur des cas. Un film, si vous avez de la chance, c'est des millions de spectateurs. C'est comme ça que je décide de faire le cinéma. Mais quand je me mets à faire de la littérature, en classe de terminale, je n'ai jamais mis les pieds hors du Cameroun et je suis lauréat, l'un des 10 lauréats de la meilleure nouvelle de langue française. Donc rapidement, je suis édité en classe de terminale, que j'ai passé au lycée Leclerc. Et je décide d'apprendre le cinéma. Et je commence à aller au ministère tout de suite à Cameroun Actualité au Fodic. Et c'est comme cela que le cinéma me prend.
6: Pour sa grande passion, le cinéma, il y a consacré une vie. Ses œuvres font tâche avec des films tels que Sango Malo en 1991, Le Grand Blanc de Lombariné, Le Silence de la Forêt et pas que. Il y a Les Écrans Noirs créés en 1997. Un festival pour le film africain avec plus d'une expérience.
7: À l'université encore, c'est-à-dire il y a 21 ans, 22 ans, j'enseignais les élèves de première et terminale à Mongobeti. Donc j'avais des classes où des élèves étaient des aînés à moi. Un jour, je vais aux impôts, je demande à voir un directeur des impôts. Genre, on me dit c'est le directeur. Je vois, quand je vois, il me dit prof. Je regarde, c'est mon étudiant. Qui... Non, ça a été toujours quelque chose comme cela. Peut-être aussi ça qui créait avec ces étudiants-là une espèce de complicité. Bon, c'est vrai qu'à l'époque, être libre d'esprit, c'était pas rien.
6: Son départ crée émoi et consternation, des réactions sur la toile, des multiples acteurs, politiques et hommes de culture, Maurice Kamto, Martin Poulibé, Oncle Chama, une perte lourde pour le monde de la culture camerounaise.
0: Jean-Jacques Foucault, il est donc chroniqueur culturel et chef des sculptures à Royal FM, un hommage à Bassek Bakobio qui est donc décédé ce matin des suites de maladie. La suite du journal.
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0: D'abord, pour feuilleter l'actualité, commençons par l'est de la République démocratique du Congo avec cette nouvelle offensive sanglante du groupe islamiste des forces démocratiques alliées, l'ADF. En Ituri, des djihadistes sont arrivés en début de soirée pour un raid durant lequel ils ont tué 9 personnes, enlevé d'autres, incendié des maisons et des véhicules selon la société civile dans la localité de Makumbo. Au lendemain de cette attaque, les activités sont restées timides et les habitants ont hésité à regagner leur champ. Et puis en Syrie, l'Union européenne réactive son partenariat avec Damas d'après la levée des sanctions hier à Bruxelles. Il avait été suspendu pendant la dernière décennie de pouvoir de Bachar el-Assad afin de sanctionner les violations des droits de l'homme sous son règne. L'Union européenne a expliqué dans un communiqué que la nouvelle décision prévoit une suspension partielle de certaines dispositions de l'accord, ouvrant donc ainsi la voie à la reprise totale des relations économiques et commerciales entre les deux parties.
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0: Et c'est en un seul arrêt, guerre russie-ukrainienne, les bombardements reprennent dès la fin de la trêve, causant la mort d'un civil. Le président ukrainien a déclaré que la Russie a lancé 200 drones cette nuit sur 5 districts de la région de Kiev, détruisant plusieurs immeubles et véhicules. Le ministre russe, pour sa part, a annoncé avoir abattu dans la même nuit 27 drones ukrainiens au-dessus des régions de Belgorod, Véronique, Caroneige et Restève. Ces éléments ont été recueillis par Darline Monguet, stagiaire à la rédaction de Royal FM.
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0: Et cette virgule qui nous permet d'accueillir l'éditorialiste sport et chef des sports, Eric Christian Kouam, bonjour.
10: Bonjour Jean-Marie Anaba.
0: Ouvrons par le championnat d'Afrique d'athlétisme et les choses sérieuses débutent ce jour au Ghana.
10: C'est le mythique stade de Longone qui a affiné ses plus beaux atouts avec une piste flambant neuve recouverte d'un impressionnant tartan

0: Bleu qui va abriter cette 24e édition cet après-midi. Et cette compétition connaît la participation de 17 athlètes camerounais. La triple sauteuse Anne-Suzanne Foster est sortie de la course pour blessure avant compétition. Et vous dites que les chances de médaille pour le Cameroun restent intactes, Olivier Ndemaipo.
1: Le Cameroun, comme nombre d'autres pays participants, a des chances de titre. Mais les Lions Indomptables ne sont pas au complet, selon Michel Nkolo, directeur technique national du Cameroun.
2: La vingtaine d'athlètes qui ont réalisé les minima, on se retrouve avec 17 athlètes. Ce qui handicape énormément ce que nous avions comme projet en termes de médailles. On est obligé de privilégier les polyvalents.
1: La réduction par le ministère des Sports et de l'Éducation physique de la taille de la Cameroun Team aura été brutale.
2: Le sprinter du 100 au 400 avec les raies à l'intérieur, c'est ça qui est un peu plus garni. Dans les 800-500, il y a une personne. Le saut en hauteur, nous avons deux personnes. Le triple saut, nous avons Foster. Et le lancer de poids, Takogoum qui a battu le record dernièrement.
1: Dans ces conditions, difficile de faire mieux qu'il y a deux ans à Douala, lors des championnats d'Afrique 2024.
2: Il y a deux ans, nous avions plus de 30 athlètes. Ça nous a permis de mettre les enfants dans leurs disciplines respectives. Maintenant, ça va être très compliqué. Les sprinters vont faire le 100 mètres, le 200 mètres, le relais 4x100, le relais 4x4. Ça donne beaucoup de charge. On ne devrait pas, au Cameroun, être en train de faire le décathlon pour nos athlètes.
1: Qu'à cela ne tienne, le Cameroun peut compter sur plusieurs de ses atouts.
2: Vous avez Itungé, Efemé, Kole Itame. Nous avons un bon leader au niveau des raies. Noah Ating, qui fait le disque Poster, qui va faire le triple saut à ajouter à ceux qui sont au pays.
1: Les championnats d'Afrique d'athlétisme sont à leur 24e édition au Ghana.
3: Prenons les nouvelles de la conférence annuelle des services centraux déconcentrés rattachés et des organismes sous tutelle du ministère des Sports et de l'Éducation physique. Les travaux débutés hier s'achèvent ce jour, Eric.
0: L'objectif est de mobiliser davantage d'énergie et d'engagement pour les performances sportives toujours plus exceptionnelles. La cérémonie se déroule au Palais polyvalent des Sports de Ouarda de 2018 à 2025. Près de 30 médailles, toutes catégories confondues, ont été remportées. 2026 est placé sous le thème activité physique et sportive, levier de cohésion sociale, socle de la mise en œuvre du septennat des grandes espérances. Et dans les échanges, le problème d'inégalité de subvention aux fédérations s'est posé. Justine Diffor est présidente de la Fédération Camerounaise de Namboudo et Jean-Marie Alecol Mabiené, président de la FECASDI.
4: Les fonds que l'État peut mettre à la disposition des fédérations. Si on prenait par exemple 100 millions, on donnait à chaque fédération et on demandait les résultats, je pense que ce serait encore plus productif. Au lieu d'attendre qu'on présente les calendriers de compétition internationale pour choisir une ou deux, parfois même zéro pour nous autres, et à la fin, on vous dit qu'il n'y a pas les fonds. Mais distribuez d'abord ces fonds-là.
5: Il y a l'efficacité qui tient aux ressources, mais il y a l'efficience avec peu. On fait le maximum de performance sans écorner l'essentiel. Les fédérations ont le droit de mobiliser les sponsors. Ils peuvent recourir à d'autres financements au-delà des subventions que l'État apporte. Si nous dépendons aujourd'hui entièrement du ministère des Sports, de la subvention de l'État, c'est à tort.
3: L'événement du jour pour demain, à noter dans vos agendas, c'est bien l'inauguration du nouveau siège de la Fédération Camerounaise de football. Eric, vous dites qu'il y a plusieurs activités au menu.
0: Une marche se déroule en ce moment avec les joueurs des clubs d'élite et après cette marche sportive, un match de gala est annoncé pour cet après-midi au stade militaire de Ngouaïkélé. Et le soir, un concert géant sur le même site. Confirmation avec le directeur de la communication de la FECAFOOT, Jean-Marie Koussa.
6: Et le cortège va s'y branler vers le stade militaire de Yaoundé, qui est un lieu symbolique en termes de football au Cameroun. Donc, il y aura plusieurs étapes, cinq notamment, l'étape du carrefour Ouaga, l'étape du carrefour Hilton, ou si vous voulez le carrefour J'aime mon pays, comme cela a été baptisé, l'étape du carrefour de la poste centrale, l'étape du monument de la réunification, et la dernière étape qui est à l'entrée du stade. À chacune de ces...
0: Le clos de ces activités s'achève demain mercredi avec l'inauguration de l'immeuble siège à Ouarda qui se fera en présence des légendes du football africain et pour le chef du protocole du personnel et du président de la FECAFOOT, il s'agit de la maison du football, selon Tamo Etienne.
7: C'est la vie des footballeurs, c'est ça les Lions Indomptables à venir. Le président là va le dire, mais moi je le dis d'avance, ce n'est pas la maison des taux ou notre maison, il le dit tout le temps, c'est la maison du football. Après lui, il y aura des présents qui vont passer. La seule chose qu'on demande, c'est que ces présents viennent faire aller au-delà de ce qu'il a fait. Parce que les gens font comme si c'était la maison de Samuel Tonon. C'est le siège de la FECAFO où les présidents, et Yvan Randomo d'ailleurs, iront au mal depuis un certain temps à tous les présents qui sont passés.
3: Merci à Eric Christian Kwam qui vient de céder son fauteuil à Glory Ngange qui est là pour le condenser de toutes ces nouvelles en langue anglaise. Good afternoon, Glory.
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3: C'est la fin du 12h. L'édition du mardi 12 mai 2026 a été mise en onde par Ulrich Kemwe au cadrage vidéo, Brian Bida, prolongement numérique Boris Landry Tedogmo, réalisation Anne-Elisette Ambassa, édition en chef Eric 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présentation JMA Jean-Marie Anaba. Mesdames, messieurs, prochain rendez-vous avec l'actualité sur Royal FM, 14h de 2 p.m. News, une présentation de Ebel Bella Samaré. À 18h, ce sera le Vespéral bilingue avec Marc Brian Biroua et Olivier Ndema. Et pour la suite des programmes sur votre antenne radio, et c'est bien Fraîcheur Royale qui s'installe avec aux commandes Raïssa Parker. Bonjour.
9: Bonjour Jean-Marie Anaba, bonjour à nos auditeurs.
3: Alors le menu de Fraîcheur Royale pour cette deuxième livraison.
9: Une femme est-elle obligée de se lever à 2h du matin, minuit ou 2h du matin pour faire à manger à son mari? Peu importe le menu, peu importe le repas demandé par ce dernier, une femme soumise, respectueuse du mariage de son mari, est-elle obligée de se lever à 2h du matin pour faire à manger
3: si
9: à son mari?
3: Si ce n'est pas la punition.
9: Ce n'est pas une punition.
3: Voilà. Si c'est un lien avec le style de travail qu'elle fait, c'est sa façon de s'organiser. C'est-à-dire si Raïssa Parker a le journal de 6h ou une émission à 6h à faire, est-ce que vous allez commencer à préparer à 6h? Si vous êtes rentré hier à 22h parce que vous étiez en train de faire le random, vous allez vous réveiller?
9: Je ne sais pas si la question...
3: Non, je prends un exemple. Vous allez vous réveiller pour faire à manger à 2h.
9: Jusqu'ici, c'est moi qui pose les questions.
3: Voilà, donc je dis ça dépend du travail. Ça dépend de l'emploi du temps de la
9: femme. Je vous donne un autre exemple, Jean-Marie. Vous êtes rentré, vous avez fait à manger pour la famille, sauf que monsieur rentre à 2h, peut-être sans prévenir, et vous dit que je préfère manger autre chose. Ah, est-il normal pour un homme de demander à sa femme?
3: Non, si c'est là, au nom de l'amour, parce qu'il ne le fait pas tous les jours, mm-hmm. Au nom de l'amour, vous allez vous sacrifier. L'amour demande du sacrifice, ma chère Raïssa Parker.
9: D'accord.
3: Il faut se sacrifier mutuellement.
9: Mon cher Jean-Marie Anaba, donc c'est normal pour vous qu'un homme exige à manger à son épouse à
3: une heure aussi tardive? Non, s'il le fait, il faut vous soumettre pour l'aider. Mais il faut aussi dire aux hommes de ne pas le faire. C'est
9: vous
3: pas
9: dites
3: bon.
9: Quoi finalement?
3: S'il le fait, si c'est le genre qui demande à manger à 2h,
10: Vraiment,
9: en tout cas,
10: si c'est une histoire d'omelette à deux heures.
9: Ça prouve la complexité de la thématique. À côté, l'enfant de votre ex-petite amie ou ex-femme divorcée, qui, l'ex en partant, a volé de l'argent, votre argent, a tout déménagé, a déménagé la maison avant de partir. L'enfant de cette personne, Jean-Marie Anaba, vous appelle pour vous dire que l'enfant vous appelle pour dire qu'il a faim. Il a besoin de votre soutien. Quelle réaction?
10: Où est le rapport entre l'enfant et la mère?
9: Vous continuez donc à aider
10: la mère
9: ces
10: personnes. Conjugue au passé,
9: oui.
10: Mais les enfants sont nos enfants.
9: D'accord.
10: On conjugue au présent.
9: Donc on peut aider.
10: On peut aider. Vraiment, l'enfant n'a rien à voir avec les péchés de la mère.
9: Ça marche.
10: Mesdames, messieurs, c'était Royal Midi, c'était le 12h. Bonne journée, à demain 12h.
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2: Fraîcheur Royale qui permet d'être en famille, on se pose des questions et on parle à cœur ouvert. Dodo a décidé finalement qu'elle ne donnera pas ce pain soya à son bébé. Voilà. Elle donnera autre chose. C'est la chicheté ou
3: non,
2: c'est l'éducation?
3: C'est l'éducation.
2: Si tu donnes, ça fait quoi aussi, non?
3: Non, quand même. Comment?
2: Prochainement, on va mettre 4 soya. Il va enlever 3.
3: Il mange en route.
2: Il mange en route.
3: Il va remarquer. Il y aurait un espace vide.
2: Est-ce qu'on t'a envoyé acheter le pain chocolat? Tu enlevais le milieu. Dis la vérité.
3: Non, j'aime pas d'abord le chocolat. Je consomme pas.
2: Non,
3: je consomme
2: quand tu étais
3: pas.
2: Bébé, tu savais voilà. Que si tu ne devais pas aimer.
3: Je ne consomme pas le chocolat, la bouillie, je consomme pas la mayonnaise.
2: On s'excuse, la parisienne.
3: Vraiment, tout ça, je consomme pas.
2: Oh là là. Oh. Non. Elle pour faire le pilier qui a dormi.
3: Oui, ça, je consomme.
2: Je mange pas le chocolat, je mange pas la mayonnaise, je mange pas tout ça, tout ça.
3: Non, je consomme pas, vraiment.
2: On s'excuse.
3: Excuse validée. C'est validé. Hein.
2: Le corps qui a dormi, c'est la magie.
3: C'est africain.
2: Non, c'est la magie. Mais ce que je comprends pas, ceux qui enlevaient le chocolat au milieu quand vous envoyez là.
3: C'est Alain.
2: On aura réunion demain. Vous enleviez. Après, vous collez les deux bords comme ça pour que ça fasse comme si rien n'a disparu.
3: Non, mais pas seulement le chocolat. Il y a des fois, il y a des bouteilles de jus dans le frigidaire.
2: Tu enlevais.
3: On met l'eau. Surtout quand c'est la grenadine, on ajoute de l'eau.
2: C'est de la méchanceté
3: ça
2: quand même.
3: Ça devient toujours.
2: Ah non, c'est de la méchanceté. L'eau passe encore. La personne va mettre le colorant là. Ça ne donne pas. Voilà. Tu as fait beaucoup de choses. Hein. Voler dans la mamite.
3: Non, pas du tout. Hein,
2: avec la technique.
3: Quelle technique?
2: Tchac, tchac, tchac.
3: Non. Pas du tout.
2: Sans bruit. C'est qui la maman? C'est le chat. Sur la confiance, on ira chercher pas mal de passages bibliques. Pas mal de passages dans la Bible, que ce soit dans Proverbes, Somme, Isaïe, Jérémie et j'en passe. Il y a tellement de relations, il y a tellement de messages, de textes parlant de la confiance entre vous et l'Éternel. Pour ne prendre que le cas de Proverbes 3, versets 5 à 6, « Confie-toi à l'Éternel de tout ton cœur et ne t'appuie pas sur ta propre intelligence. Reconnais-le dans toutes tes voies. » Il aplanira tes sentiers, d'accord? Et dans Somme, chapitre 37, verset 5, on a également « Recommande ton sort à l'Éternel, mets en lui ta confiance et il agira. » Oh, quand je lis avec joie, parce que je pèse mes mots et je sais que je remets tout entre les mains de l'Éternel. Je vous invite à faire pareil, d'accord? On remet beaucoup de choses entre les mains de l'Éternel. Confie-toi en l'Éternel et tu ne seras pas déçu. Lui seul sait les personnes qu'il doit mettre sur ton chemin, d'accord? Lui seul sait que lorsque tu trouves 10 000 francs en route, ne ramasse pas. Là, on n'est plus d'accord, c'est ça? Ne ramasse pas parce qu'il a un autre moyen pour te donner ces 10 000 francs CFA là. Même si tu n'as pas mangé depuis le matin, va remettre 10 000 francs CFA que tu viens de ramasser. Tu as vu le propriétaire de cet argent. Est-ce que je parle à quelqu'un? C'est de ça qu'il s'agit. J'ai envie de dire, vêtu de rouge, je suis amoureuse. Chaque jour à tes côtés, mon amour, est un cadeau que je chéris. Chaque jour à tes côtés, mon chéri, est un cadeau que je chéris. Ton regard, ta présence, ta force, mon cœur, tout en toi m'apaise et m'élève. Je t'aime profondément et je n'ai besoin de rien d'autre que de toi. Tu m'as appris le sens de la spiritualité. Tu as toujours été à mes côtés.
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ne sais pas. On va dire qu'il fait beau ou alors il fait frais à l'extérieur. Il y a des petites gouttes de pluie à certains endroits de la ville de Yaoundé, à d'autres pas. Il y a des petites gouttes de pluie à certains endroits de la ville de Yaoundé, à d'autres.

vous rappeler aujourd'hui que vous êtes des rois, vous êtes des reines, vous êtes des kings. Oui, lorsqu'on écoute la radio Royal FM, on est forcément dans cette royauté-là. Je vous le permets, jusqu'à 14h55, on discute en famille, on laisse nos casquettes de côté, on se dit tout ou presque. Je l'ai dit, c'est la famille. Au 640 61 38 42, le 671 15 73 21. Mais qui est là? Qui est à la technique? Mise en onde, réalisation, régie d'antenne. Et Ulrich, come way. Tout ce que vous direz sera retenu contre vous ou alors en votre faveur. Ça va dépendre simplement. Mais restons vrais, restons sincères. Au cadrage vidéo, Brian Bida, nous sommes en direct sur YouTube. Merci de nous regarder de ce côté. Et la coordination centrale, Roger Kiek de Kiki, directeur général de la radio, sous la supervision générale du révérend pasteur Bissaï Emmanuel Noël. À la présentation, Raïssa Parker, je serai accompagnée comme d'hab par Dodo des Dodos, voilà, Dorine Bimi. Voici les sujets sur la table. Premier sujet, première thématique, une femme est-elle obligée, l'obligation, chère femme, on parle d'obligation, une femme est-elle obligée de se lever à 2h du matin pour faire à manger à son mari, peu importe le repas? Monsieur vous demande à manger, vous regardez à votre montre, minuit, 1h, 2h, 3h. Peut-être il vient de rentrer ou alors il a su sauter, il a faim, il a su sauter, il a une belle envie de manger en condrée, de, de manger du taros jaune, de manger du écouin s'il vous plaît. Il est minuit, 1h, 2h, 3h du matin, il dit c'est seulement ça que je veux, on dirait caprice de grossesse. Chère femme, on fait comment? C'est monsieur qui demande quand même. On fait comment? On négocie, on le fait parce que c'est lui où on se tait. On parle des femmes soumises, les autres là, je sais pas. Venez, on va se dire les vérités. Hein? On va se dire les vérités. Et vous, cher monsieur, est-il normal quand même pour vous de demander à une femme, d'exiger à votre épouse de vous faire à manger à une heure aussi tardive? Est-ce que c'est normal pour un homme? L'avez-vous déjà fait? J'insiste, nous parlons à cœur ouvert. L'avez-vous déjà fait? Ça veut dire insister de manger, exiger que votre femme vous fasse un repas à une certaine heure de la nuit. La deuxième thématique, la relation est finie. Comme on dit souvent au quartier, c'est bolé. C'est terminé avec cette femme ou alors c'est terminé avec ce monsieur. Sauf que pour le cas de la femme, par exemple, l'homme, c'est, vous allez faire raconter la même histoire. La relation est finie avec madame, par exemple. La relation est finie avec cette femme, vous refaites votre vie et l'enfant de cette femme ou l'enfant de ce monsieur, voilà, vous demande à manger, vous dit, vous appelle au téléphone disant « j'ai faim, j'ai besoin de ton aide » ou alors « je veux que tu m'aides à payer ma scolarité » par exemple. Et vous vous rappelez que cette femme ou alors ce monsieur avant de partir vous a non seulement volé de l'argent et a déménagé votre maison. Non seulement voler de l'argent et déménager votre maison. On fait comment? On aide cet enfant qui vous appelle, maman, tonton, papa étant en difficulté, cet enfant a faim. Les histoires des ex n'ont rien à voir avec les enfants des ex. Ou on fait comment? 640 61 38 42, 671 15 73 21. Eh bien, excusez-moi de toujours parler de mon Dieu, de toujours parler du Dieu Tout-Puissant, celui-là qui a créé le ciel et la terre. Oui, l'univers visible et même invisible parce qu'il a tout fait pour moi. Je ne peux que parler de lui. Et à travers cette chanson qui doit suivre, c'est un autre instant de gratitude. À tout à l'heure, Aïssa Parker, c'est moi.

0: Il est 13h.
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0: C'est du Zouk Love pour cet après-midi, pour les amoureux, pour ceux qui savent coller serré. Les célibataires, passez un peu. Ou bien passons un peu. Bon, passez, je vais venir. Finalement, on passe ensemble. Ou passez seul, je viens après, ou on passe ensemble, ou je sais pas. De quelle catégorie? C'est là où on dit que c'est compliqué, d'accord? Non, c'était pour blaguer. C'est même pas... Non, c'est... Ah, on va se blesser. Mm-hmm. Au 6, 40, 61, 38, 42, 6, 71, 15 et 73, 21. Le riche est interdit de couper cet extrait.
1: Strictement. T'as envie de dire vêtu de rouge. Je suis amoureuse.
0: Chaque jour à tes côtés, mon nom. Voilà. J'ai dit, c'est mon émission, c'est ta part. Parce que si je parle, on doit me rappeler que je disais ceci, je disais cela. Est-ce que Dodo, bon après-midi.
2: Merci Raïssa, bon après-midi à toi.
0: Les célibataires, passer ou passons?
2: Passons, c'est bien. On doit passer.
0: J'ai dit qu'elle est chez les célibataires, donc passons. Ça va bien, ma belle?
2: Il n'y a pas encore la bague. Hein,
0: il n'y a pas encore la bague. Ça va?
2: Ça va.
0: En attendant la bague.
2: En attendant la bague.
0: Est-ce que c'est une fin en soi, en fait?
2: Non, pas du tout. Hein, mais pas vraiment,
0: c'est on peut être heureuse. Est-ce qu'on peut être heureuse? C'est un rêve?
2: Oui, pour toutes les femmes.
0: Hein. Toi, y
2: d'être
0: compris.
2: D'être mariée avant de voir après à quoi ça ressemble le mariage.
0: D'accord. Pas toutes les femmes, je veux dire.
2: Il y a des femmes qui ne veulent pas se marier. Ça existe.
0: Bien sûr.
2: On va poser un peu cette question un jour.
0: N'est-ce pas? Est-ce qu'il y a des femmes qui ne veulent pas se marier?
2: Oui.
0: C'est une belle question.
2: Oui. On verra un peu.
0: Tu vas lever la main, non?
2: Oui.
0: Non, tu vas pas lever la main. Tu veux te marier.
2: Je veux me marier.
0: Tu veux porter le nom de quelqu'un.
2: Oui, bien sûr.
0: Est-ce qu'on peut pas être heureuse seule?
2: Non. Des fois, on a cette nostalgie-là. On a besoin de parler à quelqu'un. On a besoin
0: mais
2: de se
0: confier
2: à quelqu'un.
0: Non, tu parles, tu appelles ton père, non? Tu appelles ton père, non?
2: Non, mon père a fait sa vie.
0: Oui.
2: Maintenant, moi, je dois faire la sienne.
0: La tienne,
2: oui,
0: ta part, oui.
2: La mienne. Donc, je dois faire ma vie. Donc, du coup, j'ai besoin de quelqu'un avec qui échanger. Je ne peux pas échanger avec mon père. Vraiment, j'ai des difficultés de ci ou ça. Lui également, il a sa vie. Il a déjà traversé cela. Pourquoi pas moi également, je dois traverser cette même situation et voir à quoi ça ressemble.
0: Je la regarde parfois, je me dis, mais attends, pourquoi une si jolie femme? C'est quoi le hic? C'est quoi le...
2: Bon, je ne sais pas si ça va blesser certaines personnes, mais on a généralement dit que les femmes qui sont trop soumises, trop jolies là, ne sont pas très vite épousées.
0: Ah bon, Riche,
2: pourquoi tu me regardes comme ça?
0: D'accord.
2: C'est vrai ou c'est faux?
0: Je crois que ça ne fait pas partie du débat, mais les auditeurs sont libres de réagir sur
2: les
0: la question.
2: Les autres préfèrent, tu vois, les femmes qui sont... de caractère très, très, très...
0: Dur de caractère.
2: Dur de caractère, là. Très vif, violente. Oui, oui.
0: Comme qui, ma?
2: Non, je ne donne pas l'exemple. Je ne donne pas l'exemple.
0: Voici les thématiques, ma belle. Une femme est-elle obligée, toi qui cherches le mariage? Très jolie femme en passant, pour les personnes intéressées. Je suis le manager. Une femme est-elle obligée de se lever à 2h du matin pour faire à manger à son mari, peu importe le repas?
2: On dit bien une femme est-elle obligée de se lever à 2h du matin pour faire plaisir à son mari?
0: Oui.
2: Si on disait son petit ami, je dors, j'envoie les pieds n'importe comment.
0: C'est son mari.
2: Maintenant, c'est mon mari.
0: Effectivement.
2: Donc, tout à fait, j'ai ce droit, cette obligation de me lever.
0: Il ne vous a pas dit qu'il rentrait? D'accord.
2: Oui.
0: Il nous a pas dit qu'il rentrait. Et d'ailleurs, il a dit être avec des collègues pour le travail.
2: Oui.
0: J'ai pas terminé, ma belle. Pour le travail, mais pourtant vous avez l'information qu'il était à quelques pas de la maison, chez la voisine. Voilà. Et ça s'est très mal passé là-bas.
2: D'accord.
0: Il décide de rentrer à 2h du matin, avec la veste accrochée à l'épaule. Il vient vous dire, il a faim.
2: Je respecte mon mari. Je sers à manger, même si j'ai écouté quoi. Il y aura un temps que je vais exposer ça.
0: Avant le repas ou après le repas?
2: Non, après peut-être 2 ou 3 semaines, pas directement. Je garde, tu vois, cette femme qui gardait, qui screenshotait les messages de son mari. Elle gardait, elle ne parlait pas. Je garde. Maintenant, quand je sais pas, je trouve un moment propice, je dis à mon mari, vraiment, j'ai apprise, vraiment, toi, tu me dis la vérité, j'ai apprise que tu te bagarres avec la voisine. Je ne sais pas pourquoi. Deux semaines plus tard.
0: Bravo.
2: Mais non, s'il me dit la vérité ou bien ne me dit pas la vérité, ça l'engage. Ça l'engage. On dit l'homme, c'est sa conscience.
0: Très bien.
2: Un jour, il viendra me dire de lui-même que vraiment, cette affaire-là, je ne comprends pas. Les hommes sont comme ça.
0: Mais pour le coup, Dorine dit, elle se lève.
2: Je me lève, je respecte mon mari.
0: Il veut manger du tarot. Oui.
2: Du tarot à 2 heures.
0: Mais attends.
2: Non, si j'ai fait du tarot.
0: Et tu n'as pas fait le tarot.
2: Je ne vais pas.
0: Yeah. La soumission,
2: non, soyons sérieux.
0: Non, la soumission, madame non. Soumise, gardez votre place.
2: Non, désolée, vraiment. Je ne peux pas me lever à 2 heures du matin pour aller. Oh, c'est quoi? Si c'est que j'ai fait cette cuisine et que c'est resté, vraiment, je suis où? Non, c'est dans la marmite.
0: Non, il n'y
2: en
0: a pas.
2: Dans l'obligation.
0: Il est arrivé à 2 heures, il veut manger le tarot.
2: La femme là n'est pas encore née.
0: L'homme là ou la femme?
2: Non, la femme qui va se lever, aller faire ça, n'est pas.
0: Non, il y en a, je te promets. La maman verra par exemple. Tu penses
2: qu'elle... Ah oui, pour elle, vraiment, tout est
0: ou elle
2: parfait.
0: Dit seulement, mais elle ne fera pas. C'est toi qui ris, moi je ne ris pas. Non, c'est Dorine qui rit.
2: Ce n'est pas sorti de ma bouche, maman rêvée. Ce n'est pas sorti de ma bouche.
0: Iris qui riait.
2: Iris. Il faut trancher.
0: On va partir au téléphone. L'un des meilleurs auditeurs de l'année 2025. Allô?
3: Christ, à part que l'amour, la femme soumise. Tu n'es pas soumise, tu n'es pas soumise.
2: Il n'y avait pas de raison.
3: Elle dit carrément que je ne peux pas me lever à 2 heures pour préparer pour un homme.
0: Elle a dit qu'elle peut, mais ça dépend du menu, pas quand même le tarot.
3: Elle choisit le menu. Si tu peux, en fait, tu vas choisir le menu. Tu veux tellement faire le riz sauté.
0: L'omelette.
3: L'omelette, c'est ça que tu veux faire. Tandis que fais peut-être un tarot ou un bouillon de porc là, ça sera difficile pour elle. Non, il faut dire, si que la femme est soumise, elle n'a pas d'heure pour son mari. Mais les femmes soumises, on les reconnaît même par le ton. La façon de prendre la parole, la façon de parler.
2: Pardon.
3: Je vais citer ici une femme soumise, la maman de Marina. Voyez les femmes soumises. Elle va vous dire que mes enfants, moi je me réveillais à 1 heure pour préparer pour mon mari, le tarot. Mais ici, Dorine va se dire que non. Si c'est les œufs, je vais faire. Si c'est le riz sauté, je vais faire. Si c'est le tarot, je ne peux pas faire le tarot à 1 heure.
0: Il y en a aussi qui vont te dire, même si c'est pour faire bouillir de l'eau, elles ne vont pas se lever, Guyala.
3: Ce sont des femmes rebelles, non?
0: C'est l'homme là qui te demande de te lever à 2 heures n'est pas lui-même rebelle ou c'est pas un sorcier?
3: Non, l'homme n'est pas rebelle. C'est le devoir d'une femme. Vous, si vous dites comme ça, vous avez des femmes où le mari rentre à 1 heure du matin parce qu'il sort du travail et il demande à sa femme de réchauffer la nourriture. Et la femme dit carrément, je ne peux pas me lever pour te réchauffer la nourriture. Et vous avez ce genre de femmes dans le foyer.
0: Oui, oui, oui, ça aussi.
3: Vous avez des femmes où le mari rentre à 2 heures. Et pour quand il réchauffe le repas, la femme dit, moi, je dors déjà.
0: Elle fait mal de le dire.
3: Rebelles, vous comprenez, la femme soumise, elle est toujours au service de son mari.
0: Maman mia.
3: Qu'elle soit l'heure. Elle est obéissante. Il n'y a pas de condition en ça. Mais la femme est belle. Tu vas faire réchauffer la nourriture à 2 heures. Tu es même rentré, tu sens le vin. Toi, comment tu t'as dit?
0: Tu te reconnais, hein?
2: Ah, tu sens mauvais.
3: Ouais, la femme est belle. Toi, comment il t'a dit? Tu es tout seul même où? À 2 heures.
0: Lève un pied, on voit. Tu peux encore te mettre en équilibre, monsieur.
3: Voilà.
0: Voilà,
3: je dis que même le ton, quand j'entends le ton de Raïssa Parker, j'ai le doute que ce soit une femme soumise.
0: Il a les doutes que je sois une femme soumise.
3: Quand j'entends le ton de Dorine, je sais que alors le ton là-bas, Dorine n'est même pas à côté là. Si l'homme lui dit que va mettre son bras, c'est que
0: même
3: dans le lit.
0: Même la main de riz compte.
3: Nani, tu sors à 23 heures. Je suis ta ménagère. Tu vas te réchauffer la nourriture à 23 heures.
0: D'accord.
3: Quand même, on a des marmites là-bas. J'ai fait pour trouver mal là-bas.
0: D'accord. Ça marche, Guyalin. On revient pour l'autre thématique, n'est-ce pas?
3: Non, l'autre thématique, je ne suis pas là-bas. Je vous dis, vous, les femmes qui sont soumises là, passez le message à vos sœurs qui écoutent la radio en leur disant, l'homme n'a pas l'heure chez lui. Quand l'homme arrive, même si c'est à 1 heure, quand lui met l'eau, il se lave. La femme est là pour l'assister. Il se lave, il dit, non, je te forme le dos, tourne-toi bien. Après, maintenant, si l'homme dit, je fais le tarot, on pile ça, on prépare, l'homme mange. Et l'homme dort.
0: L'homme sonore, avec le mortier. À tout à l'heure, Viola.
3: Merci beaucoup, merci. Les femmes qui font semblant d'être soumises.
0: C'est ça. Profitez pour nous envoyer les paroles. Nous, on prend. Mais le jour où on décide de vous acculer, vraiment, ne venez pas en tas sur nous. Hein. Sur la une au téléphone, est-ce que c'est la maman de Marina? Allô?
4: Bien le bonsoir.
0: Non, ça c'est l'évangéliste.
4: C'est bien vu, le bien-aimé.
0: Le bien-aimé, bonjour.
4: Merci bien le bonsoir à vous. Recevez chacune un saint baiser sur le front.
0: Merci beaucoup.
4: Oui, parce que ça fait un bon bout.
0: Mmh. Ça fait vraiment longtemps, hein, l'évangéliste.
4: Oui, les occupations d'ordre familial, les responsabilités et la notabilité, tout ça là.
0: D'ordre pastoral aussi.
4: Ça fait que nous serons instables. Mmh. Oui, pas moralement ou spirituellement, mais dans nos programmes.
0: D'accord. Bon retour, en tout cas.
4: Merci bien. Je salue avec fraternité notre frère Ulrich. Mmh. Et tous ceux qui m'ont précédé, je n'oublie pas d'y aller, c'est pas.
0: D'accord.
4: Oui. Suivant votre première thématique, il y a beaucoup de questions à se poser parce que quand je suivais l'affaire qui a développé là, je suivais comment vous l'avez appelé avec une série de questions qui voulaient orienter ses réponses à dire non, elle ne devrait pas se lever, piler le tarot. Et vous avez même dit que non, depuis son mari était chez la voisine, mm-hmm. il est rentré avec la veste de côté.
0: Oui. Bon,
4: je voudrais dire qu'en réalité, si c'est déjà une habitude pour cet homme-là de rentrer à des heures indues et exiger de cette femme-là ce genre de solution, moi-même, je dis non.
0: D'accord.
4: Vous voyez?
0: Mm-hmm.
4: Oui. Mais si c'est à des temps, c'est-à-dire à l'improviste, c'est-à-dire il est allé au travail, il est rentré et il n'y a pas de quoi manger, il faut à tout prix faire quelque chose pour lui, je dis oui, la dame a le devoir
0: de se lever
4: à n'importe quelle heure pour trouver de quoi manger à son mari. Imaginez par exemple nous qui voyageons. Tu voyages, tu rentres à l'improviste, madame n'est pas au courant, elle n'a pas pu faire quelque chose. Et quand tu arrives, tu as faim. Elle a le devoir de se lever et créer quelque chose pour vous.
0: D'accord. Mais non, est-ce que monsieur ne peut pas anticiper étant à l'extérieur quand même achète quelque chose. Est-ce que monsieur, étant à l'extérieur, sachant l'heure, peut-être madame est fatiguée toute la journée avec les enfants, est-ce que monsieur aussi, c'est une question, hein, ne peut pas anticiper en achetant quelque chose à l'extérieur?
4: Non, vous savez, lorsque nous voyons, il nous est souvent difficile de manger dehors parce que vous savez, ça nous cause beaucoup de problèmes d'indigestion.
0: Mmh.
4: Et tout homme est fier de rentrer manger chez soi. Vous voyez? Donc, c'est pourquoi j'ai dit, si c'est déjà une habitude pour cet homme-là de rentrer à des heures indues et venir imposer une soumission qui n'a pas lieu d'être, je dis non.
0: D'accord.
4: Mais si c'est dans des cas exceptionnels, c'est-à-dire, à l'improviste, il est rentré, il n'y a pas eu quelque chose dans les casseroles, et qu'il fait à tout prix que créer quelque chose pour qu'il se mette sous la dent avant de dormir, je dis, c'est normal.
0: Très bien.
4: Mais maintenant, parce que lorsque vous le dites, imaginez-vous, une femme, votre dame aussi, elle est enceinte, elle a des besoins tard dans la nuit. Qu'est-ce que l'homme fait?
0: Il est fort, non?
4: Elle se réveille, elle vous dit à 23h, 1h, pardon, chérie, j'ai envie de manger le poisson brisé, l'enfant qui est dans le ventre là, me donne les envies du poisson brisé. Vous serez dans l'obligation de vous lever, aller au carrefour. Vous voyez? Donc, moi, je dis, l'amour pardonne tout, l'amour supporte tout. Si ce n'est, si, tant que cela ne devient pas déjà un fardeau, il est bon de se soumettre en guise de l'obligation, mais d'amour pour son partenaire.
0: Merci.
4: Mais si ça devient déjà une habitude qui veut bien être un fardeau pour l'un comme pour l'autre, je dis non.
0: D'accord.
4: Donc moi, je reste à l'équipe.
0: Merci beaucoup, l'évangéliste. Bonne journée à vous. Vous nous revenez. Si vous le souhaitez, si le temps nous le permet, au 640 61 38 42, 671 15 73 21. Allô, Trésor?
5: Oui, mon Trésor, bon après-midi.
0: Merci, bon après-midi.
5: Voilà, merci. Bébé, j'espère que tu vas bien.
2: Ça va.
5: Moi, Trésor, il faut dire déjà premièrement que c'est une affaire, cette situation découle d'une affaire d'entente.
0: Mm-hmm.
5: C'est-à-dire que la relation que vous avez avec votre partenaire, pour vous amener à lui faire, à lui rendre service à tout moment de la journée.
0: Un homme responsable.
5: Et encore même de la nuit.
0: Mm-hmm.
5: Oui, oui, oui. Parce que déjà, là, il est clair que ce n'est pas une situation habituelle. Hein, vous ne venez pas quand même chaque jour ou bien chaque semaine et imposer du coup à votre épouse de vous faire à manger à minuit ou à 2 heures. Ce sont des situations de force majeure. Hein, et quand vous avez une très bonne relation avec votre époux ou bien votre épouse, c'est facile. C'est comme un accès, c'est-à-dire qu'en amour, tout est possible, non? Tout est possible. Une femme qui veut voir son homme manger, il y a des femmes qui, pourquoi son homme mange avant de dormir, elle est prête à tout faire. C'est vous-même qui vous fâchez le plus souvent que non, il n'a pas mangé, il a mangé d'ailleurs, pourquoi il est anti-boule, il ne mange pas, pourquoi non, tu connais
2: celle-là. Ça, c'était pas avant.
5: Mais par contre, c'est lui, quand elle se dit qu'elle sait que non, il veut manger, elle se plaît à lui faire à manger, celui-ci, mais c'est pas habituel.
2: Oui, c'est habituel, mais est-ce que pour toi, c'est habituel, Constant, mais est-ce que pour toi, c'est normal qu'un homme demande une telle faveur? Bon, si ce n'est pas une faveur, demande un tel service à sa femme.
5: Non, c'est une faveur. Hein. Je crois pas que c'est une faveur qu'il demande. C'est plus une obligation, en principe. C'est plus une obligation. C'est pour ça que je dis...
2: Elle peut ne pas se lever. Elle peut ne pas se lever, c'est ça?
5: Oui, oui, elle peut ne pas le faire. Hein.
2: Elle ne sera pas traitée d'insoumise, alors.
5: Vous ne pouvez pas lui poser, vous ne pouvez pas lui créer un grand problème si elle n'est pas un lapin. Parce que, en réalité, c'est quand même l'heure où on est censé être en train de dormir. C'est une heure très tardive. Déjà, ma deuxième, maintenant, c'est plus conseillé de manger. À deuxième, moi, personnellement, quand il est minuit, moi, je ne peux pas manger. Quelque chose que vous ferez, je ne peux pas manger.
2: Très bien.
5: Moi, je pense que pour celui-là, je pense que c'est une exception. Mais pour une femme qui aime son mari, surtout quand je pense pas qu'on demande d'aller faire le cookie.
2: Je dis que c'est le râpé.
5: Non, personne ne peut demander ça à une femme à 2 heures.
2: Tu connais les gars, là.
5: Mon trésor, je vous dis, aucun homme sur terre ne peut demander le râpé à son épouse à 2 heures. Personne.
2: Voilà Guy Alain. Il dit que peu importe.
5: Soit c'est le sauté de la soirée,
2: soit c'est les œufs, soit
5: c'est la bande déjà bouillie au frigo, et qu'il faut tout simplement tourner un peu pour ce plat, et il mange tout simplement.
2: Tu penses que tourner un peu, là, c'est pas le travail, n'est-ce pas?
5: Non, pourquoi vous trouvez là, vous trouvez les efforts, vous trouvez la discussion partout, pourquoi? Vous êtes en bon voyage, vous êtes venu vous balader, vous pouvez rapidement trouver la discussion partout. Pourquoi quand l'homme rentre à l'heure, vous savez pas que vous pensez que c'est pour lui qui rentre à l'heure là?
2: D'accord.
5: Je dis que l'homme est capable de travailler 3 jours sur 7 et il s'en sort s'il était seul. Hein. C'est pour sa famille qui travaille 6 jours ou bien 5 jours sur 7.
2: Donc,
5: on fait des compromis, quand on fait des sacrifices, sachez que vous pouvez essayer de ne pas faire des sacrifices.
2: Très bien.
5: On
2: ne
5: va pas venir ronfler dans tous les
2: temps. On s'excuse. Trésor. Trésor. Trésor. Dorine te parle, s'il te plaît. C'est vrai qu'il y avait la maman de Marina. Oui. Tu permets que Dorine te parle, s'il te plaît.
6: Trésor.
2: Oui.
6: Allô. Trésor.
5: Oui, Dorine.
6: Pardon, bois un verre d'eau.
2: C'était vous dit ça.
5: C'était tout l'eau.
6: Non, bois un verre d'eau.
5: Maintenant, je vais chuter rapidement en disant, en ce qui concerne l'enfant, sur l'enfant, les enfants des ex-là.
2: Oui,
5: vraiment,
2: rapidement.
5: On dit souvent la paix est bien, mon trésor. Vraiment, on dit en attendant qu'il se concentre à sa mère là-bas, vraiment. Moi, j'ai déjà tourné la page et il y a d'autres qui m'attendent devant. Il y a un problème, pardon. J'ai avec Nathan là-bas, mon trésor. Je t'en prie parce que il y en a tellement. On a affaire. Concentre de toute façon, c'est séparé. C'est parce que tu étais tout à fait d'accord. Ça te fait de reprendre une autre vie. Et de retourner la page, de tourner la page. Moi, j'ai fait pareil. Donc, si ton enfant, son père est quelque part là-bas, vous allez vous battre comme ça.
2: Très bien.
5: Et franchement, la paix est bien.
2: Merci.
5: Et permettez-moi d'avancer.
2: Merci, Constant. Au téléphone sur la 3, El Presidente, la maman de Marina. Bonjour. Merci beaucoup. Bienvenue.
7: Je fais un coucou à Guy Alain. Je constate que tout ce qui s'est passé avant moi. Donc, j'avais dit que je n'étais pas là depuis le début de l'émission. Donc, je ne sais même pas quelle est la thématique, mais ça tourne autour de la soumission.
2: Oui.
7: Parce que j'ai suivi Guy Alain parler.
2: Une femme est-elle obligée de se lever à 2 heures du matin pour faire à manger à son mari, peu importe le repas?
7: La question là n'est pas très claire. Cette question n'est pas très claire. Parce que une femme est-elle obligée de se lever à 2 heures du matin pour faire un repas à son mari?
2: Oui.
7: Point d'interrogation. quel que soit le repas, c'est différent. Maintenant, à 2h du matin, si le monsieur sort d'un voyage, d'un long voyage, mais il a faim, pourquoi ne pas lui faire manger? C'est normal. C'est normal, quand il fait quelque chose de rapide, il va manger, il va dormir. Mais c'est pas pendant la matabore rapide, les tarots, non. Aucun homme ne peut demander à une femme de lui faire le tarot à 2h du matin. C'est que c'est la sorcellerie. Non, vraiment, ce n'est pas possible.
8: Ce n'est pas possible.
7: Ce n'est pas possible qu'un homme demande qu'on lui fasse un mets compliqué à 2h du matin. Je veux comprendre qu'un homme rentre de voyage, il a faim. C'est normal qu'on lui fasse à manger.
8: Au-delà du...
7: Soumission ne signifie pas esclavage.
8: Constant a dit qu'on n'est pas venu dans le foyer dormir, hein. Il faut se mettre...
7: Attention, moi je dis ceci. Je suis la présidente du syndicat, non?
8: Bien sûr. Bien sûr. Allô?
7: Allô?
8: Oui, l'amende Marina.
7: Oui, d'accord. Tu sais que le réseau aussi dira.
8: Beaucoup, beaucoup.
7: C'est par rapport à ton mari qui est gentil, hein? Un mari attentionné, hein?
8: Ah, ça dé...
7: Oui!
9: Bien sûr.
7: C'est devant toi!
8: Voilà. Très bien.
7: Parce qu'en face, on voit que c'est quelque chose de positif.
9: Bien là.
7: Et pas la dictature. Non, les gens ne se trompent pas.
8: Vous avez suivi.
7: La punition, c'est parce qu'on a un mari là, gentil, très attentionné. On sait qu'il se dépense pour nous. Par conséquent, nous devons tout faire pour qu'il soit bien dans sa peau. C'est ça notre devoir.
8: Très bien.
7: Ce n'est pas n'importe quoi. Que les gens ne se trompent pas. La soumission, c'est ça.
8: Les irresponsables, là, passés. Les déséquilibrés, là.
7: Le mari, là, il dit, chérie, ouais, toi, tu sais que ton chouchou est déjà mort. Ouais, si tu ne le réveilles pas, c'est que c'est la catastrophe. Comment tu te mets au travail?
8: C'est tout.
7: Il t'a flatté.
8: Il t'a flatté, effectivement.
7: Non, ça ne passe pas. Ce sera la rébellion. Donc, quand on parle de soumission, là, comprenons bien de quoi il s'agit.
8: Merci. Merci beaucoup, l'amende Marina, pour cette riche participation. Les femmes également sont interpellées, Madame Diana. Bibi des Bibi, non, c'est Bri-Bri. Voilà, des Bri-Bri. Il y a aussi Karine, il y a aussi Ruth de Soie. Elle me manque toutes ces femmes-là. Donc, l'amende Marina dit que l'homme qui a droit à cela, ce privilège-là, à ce sacrifice venant de la femme, c'est celui-là qui est aussi responsable. Les irresponsables, là, circuler, vraiment.
9: Attentionné.
8: Vraiment. C'est l'homme attentionné qui quand il rentre aussi, qui demande ce service, flatte sa femme. Ça ne fait pas de vous un sous-homme, hein, ou un petit homme. Ça veut dire, ma chérie, tu sais qu'il vient de rentrer, vraiment, j'ai faim et je t'ai même gardé. Et là, je suis là et tout et tout.
9: C'est ça qui est motivateur.
8: Je les écoute d'ici en train de dire, celle-là.
9: Non, mais dans ce cas,
8: oui, Dodo.
9: Maman verra parler. Hein, dans ce
8: la
9: cas,
8: maman de Marina.
9: La maman de Marina, dans ce cas. Où le mari rentre à 2h du matin, il a faim, il n'a pas assez mangé. Non, s'il est vraiment, comme elle a dit, très attentionné, que quand tu as toujours un besoin, il est là, il répond présent. Mais pourquoi pas te sacrifier?
8: Il y a des femmes aussi à qui on donne tout, qui ne font pas, Dodo.
9: Oui, ça c'est vrai. Ça,
8: donc
9: c'est vrai.
8: Tu te sacrifies à mourir.
9: Ça c'est vrai.
8: Tu es toujours là comme le dernier, on dit quoi, la serpillère de la maison. Il y a des femmes qui ne respectent pas du tout leur mari. Au téléphone sur la 2, allô?
10: Bon après-midi, Raïssa.
8: J'ai failli dire Yvan Trésor. Bob, voilà.
10: Oui, c'est moi.
8: Bienvenue.
10: Merci, je vais te
8: parler. Très cher.
10: Si un homme fait ça à chaque temps, c'est déjà la persécution. Chaque personne a besoin du repos. Et à 10h du matin, c'est pas vraiment catholique. C'est pas vraiment bien. Et si c'est une fois, deux fois, donc rarement. Après un voyage, peut-être, ou après une journée où il a beaucoup travaillé, et il rentre à 7h avant de demander. C'est compréhensif. Mais pas qu'il rentre à la maison par exemple, à 21h, 22h, il se couche et toi, il y a 2h, il se lève pour demander ça. Non. C'est pas
8: normal.
10: Et une femme peut se rébeller à cause de ça.
8: D'accord. Merci beaucoup, mon cher Bob. On en profite pour saluer Basile, le patriarche Thomas Massoc, un autre fidèle auditeur, l'homme de 12 morceaux. Voilà, bien de choses à toi. Yvan Trésor, on a déjà pensé à toi, ça c'est clair. William Gongan, c'est lui mon très cher. Il y a aussi notre ami Fongan Merlin, Marcus ou Marius, Emmanuel aussi. Voilà, toutes les personnes qui nous écoutent en ce moment. On va prendre sur la 2, parce que sur la 1, l'auditeur est parti. Allô?
11: Allô, ma chère.
8: Et qui est?
11: Je suis allé de avec toi.
8: Merci beaucoup.
11: Et l'ensemble des auditeurs. Iris, sans toi saluer.
8: Iris, sans toi saluer. Voilà. Okay. Dis-nous.
11: Oui.
8: Le réseau orange aujourd'hui.
11: Ça change ça, oui. Je dis, vraiment, même tu fais vraiment ce genre de choses. Je pense à toi, même tu fais ce genre de choses. Si ça peut quand même. Peut-être là. C'est
8: encore tolérable, mais... Parce qu'on t'aime trop, on te laisse là, sinon...
11: Même une fois, là, il faut aussi
8: voir... On n'entend rien.
11: Allez,
8: même bien que tu viens à l'eau chaude. Non, je ne sais plus.
11: Parce que tu ne peux pas me dire, tu vois, maintenant, elle a un état où elle a trop travaillé, elle est fatiguée, elle veut se reposer, il y a les enfants qu'elle va apprêter le matin, tu lui demandes d'aller faire le repas à 2h du matin.
8: N'est-ce pas?
11: C'est quel esclavage, ça? C'est quoi, ça? Il y a des choses que je ne peux pas accepter qu'on me fasse, je ne peux pas aussi faire au pays, cette chose-là.
8: La même chose.
11: Pour moi, déjà, mon sommeil est sacré quand je dors. Je n'aime même pas déjà qu'on me réveille.
8: Un homme qui dort, peut-il encore ouvrir la porte à sa femme qui est encore à l'extérieur?
11: Ça dépend. Si elle est partie devant, une heure tardive, elle a trouvé dehors. Et que je dors déjà, un billet ne peut rien faire. Je ne peux pas tout faire.
8: D'accord. Pour que ça ne s'aggrave pas. Bonne journée, William Gongan. Au téléphone sur la une, c'est Fongan Merlin. Allô?
12: Bonjour.
8: Bien sûr. Bienvenue.
12: Merci bien. Je salue Dorine. Je salue les auditeurs et aussi les techniciens.
8: Merci
12: beaucoup. Alors, Dorine, par rapport à la divine de ma fille, je commence à la divine, ça prend la lèvre un peu. Parlant de l'enfant de l'ex, qui vient de demander à manger, je pense que c'est ça. Allô?
8: Allô? Oui, l'enfant qui vient demander à manger.
12: Merci. Voilà. Et je dis donc que, parlant de la deuxième de ma fille, je dirais que c'est tout à fait normal. Parce que il reposait des temps rhétoriques pour répondre à cette question de ma fille en disant que, supposons que vous avez rompu avec une personne qui est désormais votre ex. Et que cette personne avait un enfant, que vous connaissez très bien cet enfant. Vous rencontrez cet enfant en difficulté, en chemin ou dans la rue. Qu'est-ce que vous faites? Vous allez dire que parce que mon ex était une petite avec son père, vous n'allez pas venir au secours de cet enfant. C'est une question rhétorique que vous posez.
8: Il y en a qui vont chercher à te verser la boue avant de passer, hein?
12: Non, je pense que l'enfant est innocent des choses des adultes. On ne doit pas mélanger les choses. Si vous avez eu un souci avec le père ou alors la mère de l'enfant et que vous êtes désormais de mon point de vue, vous n'avez pas mélangé l'enfant dans des choses. Sinon, l'enfant n'a rien à voir.
8: D'accord.
12: Si vous avez quelque chose à faire de politique pour cet enfant, faites-le.
8: Très bien.
12: Deuxième thématique, je vais aussi parler comme certains auditeurs. Je pense que beaucoup d'auditeurs

0: lorsque le monsieur, par exemple, la dame, la blanche partie de monsieur, qui peut se rendre un long voyage, et que ce n'est pas souvent récurrent qu'il vous demande une voiture ou avoir à manger à 2h du matin. C'est tout à fait normal que de ne pas les vivre cette dame, de l'air, et passe un petit quelque chose qui s'en fait, et qu'il puisse manger avant de s'endormir. Mais par contre, si le genre, le monsieur a un peu cette habitude-là, il rentre, peut-être qu'il n'a pas mangé, et il se réveille à 2h du matin, il demande de faire du tarot. Ça, c'est la sorcellerie.
1: D'accord.
0: Ça, c'est la sorcellerie qui est le thème. Donc, pour ma part, je pense que quand on parle d'une femme qui soit soumise, on ne veut pas parler à Charles, qui dit que c'est une femme exclave. Je pense que le sujet, c'est que deux personnes qui doivent s'entendre, et que c'est la même langue, donc, mieux que je veux avancer.
1: Merci. Merci beaucoup. Il y a des femmes qui rentrent. Lorsque vous rentrez à 7 heures, elles vous répondent simplement « Moi, je dors déjà ». Est-ce que pour vous, c'est une femme insoumise qui répond comme ça?
2: Non, du tout. Elle est tout simplement fatiguée. Elle s'exprime.
1: Le mari est rentré. On dit quand le mari rentre, peu importe l'heure, tu te lèves pour faire la table.
2: Mais justement, cette femme qui s'exprime de la sorte, c'est parce qu'elle est fatiguée. Il est 2h du matin.
1: L'homme doit-il comprendre?
2: Oui, il doit comprendre. Il doit comprendre.
1: Il fait comment il va lui-même dans la marmite?
2: Bon, c'est vrai qu'il y a des hommes très compliqués hein, qui... ne peuvent pas aller directement dans la mamie.
1: Il y a quoi dans la mamie?
2: Non,
1: dès
2: qu'il
1: ouvre la nourriture, disparaît.
2: Avec le principe que non, c'est ma femme qui. Je ne sais pas, peut-être.
1: Les traditions, peut-être. Mm-hmm. Au téléphone sur la 2. Allô?
3: Allô?
1: Allô?
3: Bonsoir.
1: Bonsoir.
3: Bonsoir, Doreen.
2: Merci, bonsoir.
1: C'est comme s'il connaît la voix. Le réseau aussi, hein. Où ce sont, où ce
2: allô?
1: Où c'est là où vous trouvez le problème? Où c'est le réseau? Allô? Très bien. Merci de me faciliter la tâche. Sinon, le réseau Orange, hein, j'ai pas l'habitude de dire, mais vraiment aujourd'hui, vous ne facilitez pas la tâche. C'est comme ça que Guy Alain s'installe, il tourne les canapés, il rappelle, il change de position. Le réseau est limpide. Guy Alain. Il change de canapé, vraiment, il est en VIP, il revient, il part, on l'écoute. Faites ta part avec. Faites ta part avec. Faites ta part avec alors.
4: J'ai suivi les gens disent que vraiment la femme qui va, l'homme qui demande le tarot à 1h du matin, c'est de la sorcellerie. Mmh. Et les femmes qui le font alors, vous avez les femmes qui préparent pour leur mari le même tarot là à 1h du matin. Vous n'allez pas les expliquer en disant que c'est la sorcellerie.
1: Elles sont où?
4: Il faut plutôt les acclamer. Oui, bah, ça y est, les femmes, le mari rentre à 2h, dit, chérie, je vais manger le tarot. La femme l'a fait ce tarot.
1: Nalmi.
4: On ne peut pas dire que ces femmes-là font de la sorcellerie. Et encourager les femmes, je vais appeler ça les femmes faibles, qui tout est difficile pour eux. Non, moi je suis rentré chez moi à 23h. Madame est fatiguée, tu sais, elle dormait. J'ai dit, elle a préparé le coq avec le sucre. Moi je ne mange que le coq avec le sucre. Mais les enfants aiment. J'ai dit, chérie, je vais manger. Mais elle me dit, j'ai dit, il y a le poisson. Je tire le congélateur. On sort le poisson. À 23h, elle est à terme. Mais on a pris le poisson ensemble. On a mangé avec le manioc. Elle me met la manger. Elle dit que quand elle mange le poisson là, l'enfant danse dans le ventre. Elle était même contente.
1: On a dégivré, donc on a dégivré le poisson à 23h.
4: Ouais, moi-même, j'étais là moi-même.
1: Ah, si toi-même tu es là, ça va, on le fait ensemble.
4: Oui, j'ai dit non, c'est pour là que je venais pour féliciter la maman de Marina qui parlait de la qualité de l'homme. On ne sait, ce n'est pas fait pour n'importe quel homme. Pour que la femme arrive à ce niveau, à se soumettre à ce niveau-là, ça veut dire que c'est l'homme a les capacités qu'il faut. Donc les hommes comme nous les dit Alain, il faut nous apprécier. Ce ne sont pas des hommes voyous. Ce ne sont pas des hommes qui parlent à leur femme n'importe comment. Oui, parce qu'il y a aussi une façon de demander ce service à la femme, hein. Vous avez des femmes qui vont dire, Dory, lève-toi. Oh? Dory, lève-toi. Qui dort, c'est chez toi ici. Tu es venu ici pour dormir. Moi, je vais manger. Hein, vous avez ces hommes barbares qui ne savent même pas s'adresser à leur propre femme.
1: D'accord. Guillaume.
4: Qui parlent à leur femme comme s'ils s'adressaient à leur chauffeur.
1: Guillaume.
4: Oui.
1: Une chanson camerounaise avant de partir.
4: Je t'ai toujours dit que j'aime Grâce de Cadam, Johnny.
1: Johnny.
4: Voilà,
1: d'accord.
4: J'aime une chanson d'amour.
1: C'est ça, Johnny, non, c'est pas ça, ça chante comment? C'est une nouvelle chanson, D'accord, à tout à l'heure. J'ai failli dire Guyalin, Dodo, mm-hmm. l'enfant de ton ex qui a volé ton argent, voilà, comme tu es célibataire aujourd'hui, l'enfant de ton ex, oui. l'ex en partant, mm-hmm. à qui tu as acheté la tennis, mm-hmm. il t'a même volé de l'argent, la tennis de 40 000, tu as pris l'argent de ton père,
2: oui.
1: il t'a volé en partant,
2: oui.
1: il a déménagé la maison,
2: mm-hmm.
1: son enfant
2: oui.
1: t'appelle mm-hmm. pour te demander à manger ou demander qu'il manque, je sais pas moi, 100 000 francs sur ses frais de scolarité.
2: Si j'ai, je donne.
1: Si tu as, tu donnes.
2: Mm-hmm.
1: Sans souci.
2: Sans souci.
1: Sans si autre j'ai... forme de commentaire.
2: Non, pas
1: que
2: de commentaire.
1: Que ton lait pèle.
2: Non, pas du tout.
1: Pas du
2: si
1: tout.
2: Si j'ai, je donne.
1: Il est marié aujourd'hui.
2: Oui, il est marié, il n'y a pas de souci. Si j'ai, je donne.
1: En tu donnes en vertu de quoi? C'est ton comportement, c'est, la gentillesse.
2: C'est mon fils, c'est le fils qu'on a eu ensemble.
1: Non, non.
2: Ah, c'est non, son ça. Fils à lui.
1: C'est son fils.
2: Ah, d'accord.
1: Comment ça tombe?
2: Enfin, son fils à lui.
1: Moi, t'as dit son m'appelle. Enfant. Est-ce que j'ai dit votre enfant?
2: Ah, d'accord, ma belle.
1: Si c'est,
2: dire...
1: si c'est ton enfant, est-ce que tu as besoin
2: non,
1: de.
2: Non, attends, je vais tout simplement dire à ce. C'est mon fils.
1: Oui, c'est ton fils.
2: C'est mon fils. Je vais tout simplement lui dire, OK. Si...
1: Le fils de ton mari, je
2: oui,
1: veux dire.
2: Oui, si dans une semaine j'ai et ton père va compléter, tout simplement.
1: Oui.
2: Tu vas voir ton père, il complète. Moi, je vais donner une petite partie.
1: C'est pas ton enfant.
2: Oui, c'est pas mon enfant.
1: Tu donnes quand même.
2: Mm-hmm. Je donne quand même.
1: En partant, il t'a volé. Mmh. Il a déménagé. Mmh. Donc là, il dort, là, c'est ton lit qu'il est parti.
2: Non, il n'y a pas de souci. Je donne.
1: D'accord. Mmh. La paix du Seigneur soit avec toi.
2: Amen.
1: Mon téléphone sur la 2. Allô?
5: Allô?
1: Bonjour.
5: Bonjour, Aïssa.
1: Oui.
5: C'est Bibi.
1: Bibi.
2: On a cité Bibi ici.
1: Oui.
5: Bonsoir.
1: Bonsoir. Dodo, il te laisse dire bonsoir alors.
2: Bonsoir.
1: Oui, qui? dis-nous, Bibi.
5: Je prends l'émission à l'instant.
1: Oui.
5: Je n'ai pas très bien compris le texte.
1: Une femme est-elle obligée de se lever à 2 heures du matin pour faire à manger à son mari, peu importe le repas?
5: Oui, s'il y a de l'harmonie. Oui, s'il y a de l'amour. Oui, s'il y a du respect.
1: Oui.
5: Mais si c'est une injonction, c'est négociable.
1: Mmh. Injonction.
5: Mais quand il y a de l'amour, une femme consciente que son mari va rentrer tard parce que le travail, parce que des occupations normales,
1: mmh.
5: qui arrange la maison, qui équilibre la maison, elle peut se lever à 2 heures, même tous les jours si possible.
1: Même tous les jours.
5: Parce que c'est planifié. Mmh. Le mari, avant de rentrer, a appelé mmh. et elle sait qu'il rentrera tard. Donc, elle-même, en se couchant, elle prépare son cerveau à se réveiller et à le recevoir à cette
1: donc,
5: heure-là.
1: Il doit prévenir qu'il doit rentrer tard pour vous préparer à vous
5: oui.
1: lever à 7 heures de la nuit.
5: Mm-hmm.
1: Voilà.
5: Dans un foyer harmonieux, on communique bien et puis ce n'est pas un fardeau.
1: Mm-hmm. En principe. Et lorsque ça devient un fardeau, vous vous levez ou vous ne levez pas?
5: Non, moi je me lève pas.
1: Tu dis quoi, ma?
5: Mon fils, moi je suis une guerrière d'abord de nature.
1: Tu es?
5: Je suis comme une Zéna. Donc,
1: une guerrière. Une guerrière.
5: Je ne débat pas avec toi.
1: Thank you.
5: Je vais te tolérer ça peut-être 5 fois et puis la 6e fois jamais.
2: Oups. C'est ton mari, hein, Bibi.
5: Mais ce n'est pas un problème. On peut divorcer, non?
2: Ah bon?
1: La soumission, mm-hmm. Bibi.
2: Oui.
5: Est-ce que je suis née avec lui, maman?
2: Oui.
1: Mm. Tu perds ton mariage ou une histoire de repas?
2: Et tu vas divorcer, tu veux comme ça?
5: C'est pas qu'une histoire de repas. Pourquoi on en arrive à peut-être une injonction pour se lever régulièrement et faire quelque chose pour le mari? C'est peut-être parce qu'il y a déjà eu une colère.
1: Mm-hmm.
5: On ne range pas. Parce que généralement, quand il y a déjà la colère et des tensions qui persistent, c'est difficile la cohabitation.
1: C'est vrai.
5: C'est difficile de se manager pour l'autre avec joie. C'est difficile.
1: Très, très.
5: Et c'est une somme de beaucoup d'incompréhensions qui amène généralement au divorce.
1: Mmh.
5: Ou bien au haine, ou au combat, un truc comme ça.
1: Très bien. Il y a un auditeur tout à l'heure...
5: Du mariage, du bonheur.
1: Oui. Il y a un auditeur tout à l'heure, je ne sais pas si c'est Guy Alain, qui disait que la femme doit toujours être au service de son homme, hein, peu importe la situation. Ou alors quand...
5: Il a raison.
1: Il a raison.
5: Sauf il a que... raison. Mais ce qu'il oublie, c'est que la patience aussi s'use, elle s'effrite.
1: C'est vrai.
5: C'est le cœur, ce n'est pas... Le cœur, c'est le cœur. Le cœur, ce n'est pas une marmite qu'on frotte tous les jours et elle brille toujours pour te dire merci de m'avoir lavé.
1: Mmh.
5: Parce que quand tu la frottes, tu la blesses.
1: Mmh.
5: Mais c'est le fer. Alors, le cœur, il faut l'entretenir, il faut le chérir, il faut lui donner de la chaleur. C'est important, ça.
2: D'où l'attention.
1: Très bien.
5: C'est très important.
1: Merci beaucoup, Bibi. Une chanson camerounaise avant de partir.
5: Douleur. Ah.

0: Sur la une, allô?
1: Hello?
0: Ça, c'est J'aime le serviteur.
1: J'aime le serviteur. Bonsoir, Aïssa.
0: Bonsoir.
1: Bonsoir, Dododo.
2: Merci beaucoup, bonsoir.
1: Bonsoir à tous ceux qui sont passés avant moi. Mais, Aïssa,
0: Oui, mon très cher.
1: pourquoi tu ne fais qu'insister depuis que c'est l'enfant de ton ex qui t'a volé avant de partir? Je sens que si c'est toi, tu vas le juger en haut en bas.
0: Non, moi je suis gentille. Okay.
1: Non, non, laisse pas cela.
0: Juste
1: Je
0: qu'elle
1: dis
0: t'ait
1: même que
0: écouté au téléphone. J'ai dit que juste qu'elle t'ait écouté au téléphone.
2: C'est en fait pour pimenter. C'est pour pimenter l'affaire.
0: C'est tout, dodo.
1: Non, j'ai senti dans l'existence que si l'enfant là se plaît devant toi, tu te rappelles tes 100 000, tu vas le botter comme le ballon.
0: Non, pas du tout. Je vais écouter, vraiment écouter. Encore écouter, toujours
2: Laisse pas.
0: écouter.
1: Aïssa, ton
0: Oui.
1: sourire même dit que ce n'est pas vrai.
0: D'accord.
1: Je dis ceci de toi. Aimer, c'est donner et se donner. J'aime toujours dire ça dans
0: Sans
1: cette émission.
0: attendre en retour.
1: C'est la Bible, Jean chapitre 3, verset 16. Dieu a tant aimé le monde
0: Il
1: qu'il
0: a
1: a
0: donné son
1: donné
0: fils.
1: son fils. Son fils a tant aimé le monde qu'il s'est donné. Si les deux choses de la Aïssa n'existent pas dans l'amour, c'est que l'amour là n'est pas vrai. Quel que soit l'heure, quelle que soit la condition qu'on te réveille à 2 heures, à minuit, si tu aimes dans ton cœur là, ta femme, donc tu crois que si ma femme est en train de me réveiller à 4 heures, qu'elle se dit, pardon, je veux marier le père Makaba.
0: C'est
1: C'est le
0: différent.
1: Makaba, lui, je
0: C'est différent, c'est l'enfant qui demande.
1: Makaba. Je peux dire à ma mamie, elle va manger, c'est moi qui vais
0: Vous
1: manger. C'est
0: là.
1: par amour que ça se fait, Raïssa. Et
0: D'accord.
1: alors, même si tu appelles, même si tu t'acquittes, même si c'est tous les jours, quand il y a amour là, on fait ça.
0: Merci beaucoup.
1: Je
0: Merci.
1: suis d'accord,
0: Oui.
1: comme maman Marine a dit, si la personne aussi est aimante, ce n'est pas ennuyeux, ce n'est pas. Ça, c'est vrai parce que dans l'amour, il y a des choses qui viennent commencer à ternir, à détruire petit à petit l'amour,
0: Merci.
1: l'arrogance ou le comportement.
0: Le
1: Mais
0: temps.
1: quand
0: C'est terminé pour nous. J'aime le serviteur. Malheureusement, Ulrich a coupé de l'autre côté, dodo.
2: Je sais pas qui chante ça.

0: C'est pas Lou Kwakanza, c'est pas, je sais pas, j'ai bien envie d'écouter ça.
1: N'est-ce pas? On va fouiller ça, même en off, ma belle. On se dit
0: à tout à l'heure.
1: Deuxième partie. Exactement. Tu es sapée comme jamais, ma belle.
0: Et on va danser à la deuxième partie.
1: On va danser, belle. Une qui n'est pas là pour danser. Quand on parle d'information, c'est du sérieux, ça se prépare, ça note ici, ça corrige les virgules, les points. On doit se rassurer de donner la bonne information à nos auditeurs. C'est ce que nous savons faire aussi, au-delà de l'animation. Frine Crispin, good afternoon.
2: Good afternoon, Raissa Parker. Good afternoon to our listeners, our beautiful listeners.
1: Thank you. How are you?
2: I'm fine, and you?
1: I'm so fine, thank you. Okay. I thank God every day, every time.
2: For life.
1: Voilà, toute la vie. Tout à l'heure, j'ai failli dire dans Fraîcheur Royale, tout à l'heure, le journal, on aura droit à quoi?
2: In the 2 p.m. newscast, we are going to talk about National Day celebration, the Unity Day. 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Aside from that, we are going to have other human interest stories. We are going to take you out of the country and have sport news, you know. It is practically dense, the newscast.
1: Ne bougez surtout pas, Fraîcheur Royale vous revient. Mesdames, Messieurs, le journal est annoncé. Une présentation de Frinoué Crispin en langue anglaise. Raissa Parker, Dorine Bimi, juste après.
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1: Good afternoon encore, Frédéric Crispin. Effectivement, c'est la deuxième partie de Fraîcheur Royale. Les thématiques sont là. Une femme, une épouse est-elle obligée de se lever à 2h du matin pour faire à manger à son mari, peu importe le repas? Et l'autre thématique, si l'enfant de votre ex-compagnon ou compagne vous appelle, disons qu'il a faim, cet enfant, alors que l'ex en partant a volé vos affaires, a volé votre argent, serez-vous encore capable d'apporter de l'aide à cet enfant-là? Voilà les deux thématiques que nous avons sur la table. Il y a une autre rubrique coup de cœur et bien sûr la page pratique avec Dodo, voilà, à 14h45. À 2h du matin, vous vous levez pour faire à manger?
0: It's very technical, hein?
1: Ok. C'est oui ou non, hein?
0: Non. Wow. It's difficult.
1: Difficult.
0: It's really
1: difficult.
0: Husband.
1: It's your husband.
0: It's difficult.
1: Remember that. Yeah. Remember
0: I'm
1: that.
0: I'm his wife too.
1: Yes.
0: I'm his wife.
1: It's your husband. It's the chief. It's the leader.
0: I'm the queen. I'm the head of the home.
1: Oh, la la.
0: No, I'm the mother of the home, not the head.
1: Mother of the home,
0: yes.
1: S'occupe de son son.
0: Okay.
1: Le mari aussi le son.
0: Okay.
1: Right?
0: Okay. Stay tuned to Fraîcheur Royale, presentation of Raissa Parker.

Voici donc qu'on vous donne un peu d'amour et beaucoup même à travers cette chanson de Grace Deka, artiste camerounaise, et l'émission sera terminée à 14h55. On a le temps encore d'en profiter, on a le temps de maximiser ce moment de tranquillité ensemble autour des thématiques, autour de certaines rubriques que nous vous offrons pour pouvoir vous entretenir pendant plus de 2 heures d'émission. Après le journal, les filles vous reviennent et vous avez l'antenne au 640 61 38 42, le 671 15 73 21. Cette chanson qui passe en ce moment a été choisie par Bibi, les Bibi. Et pour Guy Alain, en dehors de Johnny, pour titre Grace Deka, on vous propose autre chose. Voilà, je peux pas écouter étant ici. Voici le titre.

0: Est-ce que vous êtes avec nous au téléphone sur la 2? Allô?
1: Marraine.
0: Oui, Yvan Trésor.
1: Bon après-midi.
0: Bon après-midi, chouchou.
1: Merci. Antido.
0: Ah, oui, bon après-midi. Hein.
1: Bon après-midi.
0: Merci.
1: Je salue également tous les auditeurs de Royal FM.
0: Oui.
1: Pas que.
0: Oui, une minute à tout casser. Hein.
1: La thématique là, c'est un peu ingénieur. Hein.
0: N'est-ce pas?
1: Le réseau bug, même depuis à vous, c'est un peu plus bug.
0: Ouais.
1: Right, ça.
0: Oui.
1: N'importe quel genre de qualité que tu viens réveiller ta femme à 2h, qu'elle doit te faire le repas, non? Jusqu'à tu exiges. Elle peut te faire même un plat de couscous, un ja.
0: Avec le cuit, les légumes, ça c'est Guy Alain.
1: À 2h du matin, le repas est simple.
0: C'est Guy Alain.
1: Mon frère, c'est frère ça.
0: Oui.
1: Moi je pense vraiment qu'il faut aussi respecter le sommeil de l'ours. Hein. Il est inadmissible que tu pars dans tes marches. Nous voyons même, tu pars dans tes marches. C'est à 2h du matin que tu envoies l'enfant de fruits. Dans les mamies, pongolong, à 2h du matin.
0: Quand même.
1: Non, c'est compliqué, Raïssa, parce que moi, je vois même que c'était avant. Hein. Et maintenant, avec nos femmes de maintenant aussi, là, quand l'homme sort, madame sort, ce n'est pas facile.
0: Très bien.
1: Quand elle prend le sel à la maison, c'est la même tête qu'il faut respecter, c'est déjà que elle a peut-être apprêté ton repas, elle a déposé sur la table. Mais nous, comme ça, qui aimons manger les repas chauds, parfois qu'on arrive, on dit même souvent que la nuit, on mange léger. Ou bien c'est pas ça.
0: C'est ça, mon très cher, merci.
1: Tu as mangé léger. Oui. Donc, si tu arrives même, c'est les fruits qu'on a mis sur la table, tu dînes, tu pars te coucher le matin, tu vas bien déjeuner.
0: D'accord, merci Yvan Trésor.
1: L'enfant de fruits au travail à 2h, c'est quoi? C'est l'esclavage? C'est l'esclavage de quoi? Non, vraiment, moi je ne suis pas d'accord avec ça.
0: Très bien. Merci beaucoup. Merci pour la contribution. Voici une chanson choisie par Dodo des Dodos. C'est vrai que c'est pas au Cameroun, mais pour faire plaisir à cette reine du micro, comment ne pas? Voici le Kwakanza.

0: Oh, on va s'éloigner du poste récepteur. Quand c'est doux comme ça, quand c'est sucré comme ça. Allô?
1: Oui, bonsoir, Anissa.
0: Bonsoir.
1: Je m'appelle Guilou le taximan.
0: Guilou le taximan.
1: Oui.
0: C'est un plaisir, Guilou.
1: Moi également.
0: Guilou. Dis-nous tout alors, Guilou.
1: Bon, moi, je viens déjà là. Je vais dire quelque chose tout à l'heure là. Dis à l'heure, je vais vous dire là qu'une femme est prête à tirer au tarot, même si c'est à 2 heures. Aïssa, si tu es un homme que tu as un peu, toutes les femmes sont prêtes à faire cet exercice. Aïssa.
0: Oui, Guilou.
1: Attends, vous voulez me dire que vous ne pouvez pas le faire. Dites la vérité. Regardez-moi en face.
0: Oui.
1: Je vous dis donc, toutes les femmes, si tu n'as rien, tant pis pour toi, on ne tente même pas de franchir ce genre de service.
0: Mais
1: si tu aimes

0: Merci d'avoir appelé. On va dire aux hommes, cherchez l'argent. On dit que l'argent a un
1: Donnez
0: certain...
1: l'argent aux femmes.
0: a un certain pouvoir. Donnez l'argent aux femmes. Ding, ding, ding, ding. À tout à l'heure. Voici. Est-ce qu'on écoute encore cette chanson? J'ai beaucoup aimé ta voix. Non, la patrie d'Aurine Premier. Pardon, ne fatiguez pas ma soeur. La patrie là-bas.

0: Bon, c'est terminé pour les appels, c'est terminé aussi, hein? Donc presque terminé. Le 65 à la fin, plein de bisous à toi. J'ai aussi aperçu JB. Nous embrasse comme des cœurs, d'accord? La passe pratique, la pensée du jour. Qu'est-ce que ça donne aujourd'hui, ma
1: Ah
0: belle?
1: d'accord, j'ai cru que je devais entendre hein, la page pratique
0: Si, c'est en
1: sur
0: France
1: la
0: romande.
1: pensée du jour. Identité unique, vous avez été créé de manière unique et précieuse. Ne cherchez pas à être une copie des autres.
0: Super. Ne cherchez pas à être une copie des autres. L'original. C'est vrai
1: Exactement.
0: qu'il y a un artiste comme Longuet Longuet qui a dit « N'ayez pas honte de copier le bon exemple. » Il y a
1: Exactement.
0: l'autre qui a dit « Si un voisin fait un Wiki Mwanda, je triche. » Aussi.

0: la suite avec les éphémérides. Nous sommes le 12 mai.
1: Nous sommes le 12 mai. C'est vrai que c'est sorti le 13. C'est vrai qu'il n'y a pas une date du 12 mai, mais il y a une date du 13. Je ne sais pas s'il faut anticiper.
0: On en parle demain, simplement.
1: On en parle demain.
0: Et le prénom à l'honneur nous donne
1: il
0: quoi?
1: Il s'agit de Stella.
0: Stella. C'est là que j'ai connu une petite voisine à l'époque. Voilà, Stella. Aujourd'hui, elle doit être très, très grande. Bonne fête à toi, ma chère Stella, voilà, du quartier, bon, pas besoin de citer.
1: Oui.
0: Bonne fête à toutes les personnes qui portent ce joli prénom, j'aime bien, Stella. Il est avec nous, Yannick Sylvain Guélewit, ça c'est comme ça que la légende t'appelle, Guélewit. Bon après-midi et bienvenue.
2: Bon après-midi Raïssa Parker, bon après-midi Dorine Bimi, bon après-midi aux auditeurs.
1: Merci.
0: Voilà. On dit que c'est un mardi en couleur, vous êtes en rouge.
2: Oui, c'est un mardi en couleur, un mardi assez, assez particulier.
0: Pourquoi?
2: Au plein propre, comme on figurait.
0: Plein phare, plein phare rend la journée si particulière, colorée.
2: Bon, bon, peut-être, peut-être pour ceux qui accordent de l'intérêt pour l'émission Plein Phare sur l'économie. C'est effectivement les phares qui éclairent, vous voyez un peu.
1: Et sans donne... toutefois te couper, oui, hein, Yannick, parlant de Plein Phare sur l'économie, j'étais dernièrement dans un taxi, je rentrais, et tu étais écouté, et justement le taxi t'appréciait, il disait du bien de toi. Yannick Guélewit, vraiment, il nous ouvre des opportunités sur l'économie, il reçoit des experts sur le plateau. J'étais vraiment heureuse à ta place.
2: Waouh.
1: Je t'assure.
2: Wow. Dis-moi heureuse.
1: Dans le bon sens.
2: Dans le bon sens et heureuse qu'on soit ensemble. Parce
1: bien
2: que,
1: sûr.
2: Effectivement, voilà.
1: Effectivement.
2: Super, merci énormément pour ce témoignage de Rin Bimi. Et d'ailleurs, pour entrer dans le même sens que toi et... Raïssa Parker,

0: Mais c'est pas que c'est un pasteur ou quoi que ce soit. Je ne suis pas d'ailleurs seul.
1: Non, pasteur de l'économie, on ne dit pas un pasteur voilà. Dans le sens de la spiritualité.
0: Non, nous sommes, du moins, nous tenons un discours dans lequel les auditeurs se retrouvent. Vous voyez un peu. Ce n'est pas qu'on invente. C'est qu'on vit la réalité avec les auditeurs et on vient exposer cette réalité sur le plateau. Mmh. Vous voyez ? Mmh. Et c'est d'ailleurs pour cette raison que, dans le cadre de ce programme, aujourd'hui particulièrement, nous allons accorder une part belle à Simon Bassanaga, qui célèbre d'ailleurs ses 30 ans de carrière. Vous savez, il a signé son premier contrat professionnel le 1er mai 1996.
1: 96 ?
0: 96. C'est un long parcours.
1: Très.
0: Un parcours riche et porteur de valeurs inspirantes. Et vous savez, durant ces 30 années, Simon Bassanaga a eu à passer au moins 9 à 10 ans à nos côtés.
1: Oui, c'est depuis quand même, voilà, depuis le début de l'aventure.
0: 2017.
1: Oui.
0: 2017. Et donc, vous voyez que c'est un homme, si plein phare sur l'économie, est aimé par les auditeurs aujourd'hui. Vous savez.
1: Il y a sa touche.
0: Bien sûr, bien sûr. Donc, on ne peut pas nier cela. Donc, particulièrement aujourd'hui, nous allons vivre un grand moment de radio. Avec la préférence nationale au rendez-vous. Vous savez, nous avons un concept d'anniversaire entreprise et surtout valorisation du savoir-faire local. Donc tout ce qui sera aujourd'hui consommé, valorisé, partagé, célébré, ce sera du Made in Cameroun avec Simon Bassanaga qui va nous parler de son parcours et les auditeurs qui
1: vous dites qu'il y aura la fête aujourd'hui à l'antenne.
0: C'est une célébration.
1: C'est une célébration.
0: C'est une célébration.
1: Tout le monde est invité.
0: Tout le monde est invité. Tout le monde est invité. Mais tout le monde, la salle ne peut pas prendre tout le monde.
1: Tout le monde est invité quand même.
0: Mais tout le monde est invité. Tout le monde peut partager le moment, que ce soit.
1: Le moment, il y aura quoi exactement en dehors de.
0: Il y aura un gâteau, Made in Cameroun, cacao, pépite cacao. Vous voyez un peu. Noix de coco, farine de manioc, vous voyez. Il y aura du poulet pané, semoule de manioc. Il y aura du vin de café. Il y aura.
1: Officiellement, tout le monde est invité. Par ma voix, franchement.
0: Il ne faut pas faire que les gens s'allient.
1: J'en fais, j'en fais.
0: Il ne faut pas faire que les gens s'allient.
1: Si vous êtes de passage, on dit que s'il y en a pour un, il y en a pour tous.
0: Il y en a pour tous. D'ailleurs, le gâteau est assez consistant.
1: Venez, ceux qui appellent déjà là. Le gâteau est assez consistant. Et voilà.
0: Ne fais pas.
1: Je fais.
0: Tout le monde se retrouve ici.
1: Non, il est parti. Il est parti, l'auditeur.
0: Tout le monde, ici à la radio, n'est-ce pas, aura au moins une part de ce gâteau pour ceux qui sont présents.
1: Oui. Et ceux qui sont absents.
0: Ceux qui sont absents, voilà.
1: Ce n'est que partie remise pour 60 ans de carrière.
0: Peut-être pour la fois 60e.
1: On prend un auditeur. JB.
2: Je suis présent et je serai présent.
1: Si c'est toi là, c'est
2: moi. Et moi, je suis auditeur depuis 1-0.
1: Bye bye. C'est comme ça, le doc, c'est le courage, c'est la position. Dodo,
3: oui.
1: C'est terminé.
3: Oui.
1: Tu manges le gâteau tout à l'heure.
3: Oui, bien sûr.
1: On t'a pas invité. Hein.
0: Non, on m'a invité. Hein.
1: Non, calme-toi, c'est mon émission.
0: Non. Ton émission, tu les mensonges.
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5: Il est 15h.
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10: les gens ça la camerounaise, franchement, je pense pas. Parce que dit le contexte où lequel on vit maintenant là, on ne peut pas atteindre. Et puis on a des grands chantiers qu'on n'est pas sûr de finaliser. Oui, on n'est pas sûr de finaliser. Aujourd'hui, c'est là, le Cameroun est devenu très bizarre. La vie devient dure, de plus en plus dure. On ne peut pas atteindre. Les gens qui disent que les méchants, moi je. Quand ils font les définitions, moi ça ne me dit à rien.
16: Monsieur Ateba, François, je suis dans le métier, ça fait presque 40 ans. Tout ce que vous voyez là, il y a l'aluminium. Donc, c'est-à-dire, il peut arriver que donc, vous me demandez à vous fabriquer une porte en alu, comme vous voyez là. Donc, je vous fabrique une porte en alu. Si vous voulez une porte en matériel métallique, je vous en fais. Dans ce domaine-là, je suis formé. Et si il vous faut fabriquer une porte en gris, c'est-à-dire en gris en fer forgé, je le fais également. Comme vous voyez, les fers sont bien forgés. Le métier paye, la technique paye. N'importe comment ça paye. Pour apprendre avec les colons, j'ai fait presque 10 ans. Hein. J'ai fait 10 ans avec les colons.
19: Je m'appelle Bidia Patrick Rivelli. Bon, je suis un coiffeur. Je ne dégrade pas ce que je fais. Parce que je sais que c'est l'esthétique. C'est juste un problème de financement. En fait, si c'est parlant de la rentabilité au quotidien, le jour où le bon Dieu permet, on se trouve dans les 1500, 2000. Le jour où c'est plus fructueux, on se trouve dans les 3000, 4000. Bon, on se bat.
20: Mon nom, c'est Edginaville Ongo Charles Fabrice. Non, mais clandestin, c'est tout dit. Je vous ai dit que ici en ville, il y a des gens qui ont des structures. Par exemple, qui ont des boutiques de téléphone. J'ai un fonds. Hein? Je paye un comptoir, mais j'ai un fonds auquel je paye. Hein? Moi, généralement, on m'appelle le capitaliste parce que j'ai toujours de l'argent chez moi. Quand peut-être que les gars, il y a des gens qui sont dans le besoin d'argent, il y a des voyageurs, des gens peut-être qui ont des difficultés, peut-être cherchent à payer peut-être une chaîne, peut-être qu'en or, qui va à une valeur estimable, peut-être plusieurs sommes. Il y a des chaînes qui vont à 2 millions, 500 000, 100 000, 50 000, ça dépend. Si moi j'ai des liquidités chez moi et que je trouve que c'est une bonne chaîne en or qui peut me rapporter, si tu me demandes peut-être par exemple 200 000, 300 000, je peux te donner, sachant que je peux la revendre peut-être à 700 000.
21: Je m'appelle Mbala Etienne. Donc, le métier que j'ai débrouillé pour faire, je suis un gardien de nuit, mais j'ai laissé le gardien de nuit, je reviens sur les soucis. Et c'est les soucis là que j'ai débrouillé comme ça pour manger avec mes enfants à la maison. Oui, j'ai tous les enfants, 5 enfants. Et c'est un travail sale aussi. Et je ramasse les soucis avec la boue, il vient, te donne, tu mets sur ton corps, tu salues ton corps toujours. Donc, c'est, on peut faire comment? On va supporter toujours. C'est l'argent qu'on veut, non? Toujours.
22: Je m'appelle Madame Guifo Thérèse. J'ai 48 ans dans les poulets. C'est difficile, non? Très difficile. L'élevage, quand tu prends le poussin d'un jour, il faut surveiller, il faut entretenir. Ah, quand ça réussit, c'est bon. Quand ça meurt, on se décourage, mais on est là. J'ai beaucoup. J'ai 7 enfants, les petits-fils, je gère. Ah, encore avec quoi? Avec les poulets. Encore avec quoi? Quand je sors le matin, je suis ici. C'est le soir que je rentre. Tu vois à l'heure que je suis là.
23: Je m'appelle Manjou Kamla Emilienne. Je fais dans la couture, je suis styliste. Et mon travail consiste à confectionner les habits à peu près comme la boutique. En fait, moi-même, je produis et je propose aux dames qui vendent malgré le marché. Pour les gens disent qu'il n'y a pas le marché, on attend, c'est ça. Si oui, j'aurais moi-même, si j'avais des moyens, moi-même personnellement, je faisais le mien. Moi, j'accrochais parce qu'il y a des gens qui viennent, ils demandent s'il y en a ce que tu vends. Et puis, ce que j'ai déjà fait, je l'ai. Il y a des filles qui sont dans une famille aisée, ils n'aiment pas travailler, ils se contentent des biens de leurs parents. Oh, ce n'est pas ça. Ils doivent d'abord connaître ce que la vie quoi, en technique ou bien aller à l'école. Si tu ne parviens pas à l'école, tu gagnes ta vie en d'autres manières, d'une manière ou d'une autre, en apprenant le travail.
24: Je suis le sénateur Paul Hamann du SDF Adamawa. Je vous recommande plein phare sur l'économie.

technique, mise en onde, réalisation, régie d'antenne, Ulrich Kumwe, cadrage vidéo, Alain Kouekam, coordination éditoriale, les belles Bela Samari, coordination centrale, Roger Kiek de Kiki, supervision générale, le révérend pasteur Bissaï, Emmanuel Noël.

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0: Non, je crois que l'émission d'aujourd'hui comptera parmi les plus importantes de la chaîne.
1: Pourquoi ?
0: Parce que vous avez innové en nous faisant palper du doigt des cas pratiques.
1: Tout à fait.
0: Et c'est ça qui fait la force de votre émission. À une vitesse exponentielle.
1: Ouais.
0: Parce que nous sommes, c'est des pays très jeunes.
1: Ouais.
0: Vous voyez ?
1: Ouais.
0: Où vous allez voir que la tranche d'âge des jeunes est pratiquement de l'ordre de 60-70%. Ce qu'on m'a donné aujourd'hui, comment joindre les deux bouts pour que je ne demande plus de rations à monsieur avant la fin du mois. C'est là où il planifie. Il planifie. Hein? On va manger le poisson combien de jours? On va manger la viande combien de jours? On va manger le bifaka combien de jours? C'est cette planification qui amène l'équilibre pour qu'elle arrive à la fin du mois.
1: Exact.
0: En arrondissant.
2: Alors, merci à Ulrich Kamoué pour cette pour ce beau cadeau d'ailleurs. Hein. C'est un cadeau. C'est une belle improvisation qui nous plonge d'ailleurs au cœur de la réalité de cette émission, ce programme, cette édition de Plein Phare sur l'économie. Vous savez, nous avons choisi de célébrer l'excellence, le travail, la résilience, la persévérance. Le travail bien fait. Et vous savez, on en parlait d'ailleurs la semaine dernière, Simon Bassanaga nous a informé de ce que cela fait 30 ans qu'il a eu à signer son premier contrat professionnel, 1er mai 1996, document à l'appui. C'est inspirant et ça prouve effectivement que sur le terroir national, il y en a qui ont compris depuis très longtemps qu'il fallait travailler pour son pays. Malgré les obstacles, les difficultés, vous pouvez plonger le Cameroun dans les années 1996, au lendemain de la dévaluation de 1994. C'était pas évident. C'était le moment du découragement, mais il a compris qu'il fallait travailler. Travailler, être crédible auprès des uns et des autres, créer un capital relationnel fondateur de l'excellence. Et 30 ans plus tard, vous voyez qu'on peut en être fier. C'est pour cette raison, quand vous allez voir un peu dans d'autres contrées, les gens choisissent leur leader, qui ils vont célébrer. Et on nous les impose. On va réciter cela dans les écoles sans même partager leur histoire. Aujourd'hui, nous avons quand même des héros au plan national. Des hommes qui ont réussi à se démarquer. Qui sont avec nous. On ne les voit jamais. C'est quand ça vient d'ailleurs, on est très content d'en parler. Il faut que ça cesse. Et c'est également ce qu'on appelle changement de paradigme. En 30 ans, Simon Bassanaga a été au service de l'excellence du cacao, de la filière cacao. C'est un ingénieur agronome de formation depuis la FASA. Et bien après, vous savez, il y a eu des propositions dans les multinationales étrangères. Il a dit non. Mon pays avant tout. Il pouvait y aller, vous savez, comme à l'international, on veut du potentiel. Quand vous avez du potentiel, on fait tout pour vous avoir. Même s'il faut mettre du paquet. La différence réside à un niveau. À quel point vous êtes convaincu pour votre pays. Et donc aujourd'hui, nous marquons donc un temps d'arrêt pour célébrer ces 30 dernières années. Vous avez vu le travail ardu qui a été mené dans la filière cacao pendant 10 ans. À Madagascar, Simon Bassanaga et les autres ont porté le dossier du Cameroun. Classé top 5. C'était de l'inédit dans l'histoire du Cameroun. Quelques temps après, à titre exceptionnel, il est distingué par le chef de l'État. Chevalier du mérite camerounais, puis mérite national, c'est un mérite. Et ce n'est pas donné, à titre exceptionnel. La filière cacao a connu ce qu'elle a connu. Vous avez suivi récemment les producteurs célébrer Simon Bassanaga pour ce qu'il a fait. Le prix du cacao a connu une hausse spectaculaire au service du producteur, du paysan. Il est d'ailleurs proche des paysans chaque jour. Et désormais, il travaille pour le futur. Eh bien, cet après-midi, mesdames et messieurs, vous aurez donc la possibilité de poser vos questions. Simon Bassanaga, certainement, les uns et les autres aimeraient savoir quelles ont été ses difficultés, les obstacles et tout ce qui va avec sa trajectoire pour le futur. Présentement, qu'est-ce qu'il compte faire? Le Cameroun, vous savez, il y a la croisée des chemins et il est présenté ici comme une figure emblématique. Nous allons remercier tous les acteurs de PME qui nous ont écoutés et qui sont avec nous dans le cadre de cette célébration. Sur ce plateau, ils sont également venus pour marquer l'histoire. Je voudrais remercier Maurice Gouk, le logisticien entrepreneur. Je voudrais également remercier le maréchal patriarche Thomas Massoc avec nous dans ce studio. Vous savez, il fallait une représentation des auditeurs pour ce moment. Et c'est vous qui l'avez élu meilleur auditeur. Il est présent. Il a répondu. Et il a dit, on échangeait d'ailleurs au téléphone, l'emploi du temps. Surchargé. Il avait deux ou trois petites choses à faire. Mais il a dit, pour cette occasion, je ne manquerai pas. Je serai présent. Merci encore au patriarche maréchal Thomas Massoc. Merci aussi à Stéphane Kouam. D'ailleurs, il réserve une grande surprise tout à l'heure. Ça, je ne dévoile rien. Simon Bassanaga, vous-même, vous allez apprécier le travail qui a été fait pour vous célébrer. Son équipe travaille là-dessus et certainement, nous allons avoir le résultat tout à l'heure. Le docteur Alexis Nankap, également là, vous connaissez d'ailleurs que docteur Alexis Nankap, parfois, pour l'avoir au téléphone, c'est pas évident. Il faut enseigner, il faut encadrer, il faut manager, il faut voyager, il faut tenir des conférences, il faut rédiger des articles, il faut des recherches sur le terrain. Mais aujourd'hui, il a dit, je serai là. Un moment de partage, d'expérience. Ils sont également très nombreux qui viendront nous rejoindre sur ce plateau. Avec tout ce que nous avons sur la table, nous allons effectivement matérialiser ce concept de promotion de la préférence nationale dans des occasions. On vous l'a dit, et c'est Hermine Feza qui l'avait fait lors de la célébration de son cinquantenaire. Les produits made in Cameroun. Nous disons ce que nous faisons. Vous allez voir la démonstration cet après-midi dans le cadre de cette émission. Déjà, je m'en vais donc recevoir nos invités déjà présents sur ce plateau. Je vous rassure, Simon Bassanaga est présent. Bon après-midi, Simon.
0: Bon après-midi, merci Yannick. Et déjà, bon après-midi à tous les copanélistes qui sont là aujourd'hui, et particulièrement au maréchal Massoc, dont je découvre aussi le visage pour la première fois. Je l'ai toujours écouté. Donc ça, c'est déjà la première belle surprise que vous me faites.
2: Voilà.
0: Parce qu'à l'entrée du studio, j'étais juste devant lui sans le connaître. C'est quand il entre que je reconnais le timbre vocal. Donc merci qu'il soit avec nous aujourd'hui. Bon après-midi à tous les auditeurs, nos amis Taximan et tous les autres qui nous suivent tous les mardis. Mais le grand merci revient au révérend pasteur.
2: Oui.
0: Qui a permis que cette occasion soit préparée comme c'est le cas aujourd'hui et qui a donné autorisation.
2: Très bien.
0: Pour que l'émission se fasse à mon honneur. Donc je suis très, très, très content, très ravi, très reconnaissant de cette reconnaissance du
2: grand pasteur Bissé Emmanuel Noël.
0: Donc je lui dis infiniment merci. et à tous les techniciens qui nous accompagnent aujourd'hui.
2: Merci pour cette prise de parole, Simon Bassanaga, le grand pasteur du Saint-Emmanuel Noël, très à l'écoute en ce moment bien précis. C'est un moment particulier, riche de symboles. Effectivement, vous faites bien de le dire, il a autorisé sans hésiter. Oui. Vous voyez un peu, autorisé sans hésiter, parce que lorsqu'on regarde d'ailleurs ce parcours, c'est un parcours qui force l'admiration et c'est à encourager l'effort, pas uniquement pour vous, mais pour la jeunesse qui nous écoute, qui pense que parfois ça tombe du ciel. C'est 30 ans, pas un jour. 30 ans, au-delà de la formation académique et professionnelle, hein, parce que certains ont le bac, ils pensent qu'ils ont beaucoup fait. Donc. Donc, ils nous écoutent en ce moment, et je vais également dire aussi, après vous, merci au grand pasteur du Saint-Emmanuel, parce qu'il nous a également accompagnés pour cette célébration.
0: Ça, voilà. Vous me l'avez dit.
2: Oui,
0: nous là, ça me va droit au cœur.
2: Très bien. Il a dit, voilà, il faut que je mette un peu du mien dans ce qui sera fait dans cette célébration pour qu'elle soit davantage belle. Et nous y sommes. Maurice Gouk, bon après-midi.
1: Bon après-midi, Yannick. Bon après-midi à tout le monde, en particulier à toi, le grand, grand patriarche. Effectivement, je le dis avec beaucoup d'affection.
2: Voilà.
1: 30 ans, ce n'est pas 3 jours, 30 jours. C'est beaucoup.
2: 30 ans.
1: 30 ans, ce n'est pas 30 jours. Alors, en tant que petit dernier à rejoindre cette grande famille de têtes bien faites et bien pleines, je suis un peu... je suis honoré, disons ça comme ça.
2: Ouais.
1: Pour faire simple, hein, de cheminer, soit peut-être avec le peu de temps que j'ai mis avec vous, mais l'impact qui est le vôtre, cher patriarche, est assez fort. Parce que vous nous enveloppez tous ici de vos prises de parole éclairées, ouais, pondérées aussi, parfois des positions tranchées, mais tout ça, ça montre un peu l'homme que vous êtes. Donc je crois que je sais pas ce qui est prévu par la suite, mais il s'est dit qu'il y aurait des choses.
2: Oui.
1: Mais je pense que ce ne sera pas assez. Pour vraiment dire ce que vous êtes. Donc vraiment, je sais pas, on doit dire joyeux anniversaire.
2: Qu'est-ce qu'on doit dire? Un joyeux anniversaire, bien sûr. Un joyeux anniversaire. C'est...
1: On devrait, pour chuter, créer une forme de panthéon.
2: Ouais.
1: À la camerounaise, bien sûr.
2: Ouais.
1: Pour les têtes, les personnalités qui ont autant impacté sur le reste des Camerounais que nous sommes.
2: Ouais.
1: Je pense que vous devriez en faire partie.
2: Merci. Donc, voilà. Merci beaucoup pour ces mots. Ouais. Pour ces mots, c'est révélateur. Et merci davantage d'être avec nous. Vous voyez, vous tenez un discours et vous mettez en exergue des éléments de valorisation.
1: Ouais.
2: Une valeur portée par la trajectoire qui est la nôtre, celle de bâtir un pays, une nation.
1: Tout à fait.
2: Le patriarche Thomas Massok, bon après-midi.
3: Bon après-midi, Yannick Ngelewi. Et le plaisir, il est partagé. Je te dis grandement merci parce que tu m'as fait une surprise agréable matinalement par ce temps de canard que nous vivions dans la cité Ongolaïundo.
2: Voilà.
3: Je te dis grandement merci parce que je suis resté orphelin depuis que vous m'avez abandonné sur ma montagne sacrée résidentielle. Non loin de la caméra.
1: On a un poète.
3: Et aujourd'hui, vous êtes le premier à me faire entrer dans ce très beau studio que je vois dans
2: votre smartphone.
3: Nos smartphones.
2: Ouais.
3: Et je n'oublie pas que de saluer ce riche panel et particulièrement un happy birthday à mon père.
2: Voilà.
3: Mon père avait pour prénom Simon Massok Pierre.
2: Oh, oh là là.
3: Donc il est mon père. Et je lui dis grandement merci.
2: Voilà.
3: Pour cette cérémonie festive sur le plan médiatique.
2: Très bien.
3: Éducationnel.
2: Super.
3: Que nous allons passer. Mais mon papa, il y a 40 ans qu'il est parti aujourd'hui.
2: Oh.
3: 30. 40, l'écart.
2: Voilà.
3: Bon, ben, je veux aussi saluer le top management, particulièrement monsieur Emmanuel Noël Bissaï.
2: Ouais.
3: et tout ce beau monde qui fait grandir cette grande maison royale aux couleurs célestes.
2: Oh.
0: Ça sera pour vous. Non, c'est...
2: Et vous voyez que parfois rien ne se fait au hasard. Quand vous écoutez le patriarche maréchal Thomas Massoc, il parle de son papa Simon, on célèbre Simon. Je passe un coup de fil parce que il a une représentativité auprès des auditeurs. Parce qu'il a été élu meilleur auditeur. Il n'y avait pas mieux pour représenter les auditeurs à cette circonstance.
1: C'est clair.
2: Et vous voyez que l'excellence rejoint la valeur.
0: Exact.
2: Parce que des gens pensent qu'il y a parfois même une sélection naturelle. Hein.
0: Ah oui.
2: Il y a parfois une sélection naturelle. Et je ne savais pas que j'étais la première personne à vous inviter dans ce studio. Je me sens vraiment honoré.
3: Je te dis grandement merci.
2: Voilà, merci. Merci, Patriage. L'occasion faisant le larron. Merci énormément. Merci encore d'être là. Alors, Stéphane Kouam, bon après-midi. Merci, merci aussi d'être présent cet après-midi. Et on se souvient que lorsque Simon Bassanaga annonçait cette célébration, vous avez pris l'engagement de porter cela. Et aujourd'hui, nous y sommes. Le discours, l'acte et la réalisation. Bon après-midi, Stéphane Kouam.
4: Merci Yannick, bon après-midi. Merci d'avoir fait de moi un de tes panélistes en ce grand jour où nous faisons quelque chose que beaucoup de personnes n'ont pas l'habitude de faire.
2: Voilà.
4: Nous, on célèbre quelqu'un qui est vivant.
0: Alors, et non, petit, à titre posthume.
4: Petite anecdote, vous avez dit qu'on lui réserve une surprise, il aura l'occasion de découvrir. Mais pendant qu'on mettait en place cette surprise, mon infographe a fait une représentation. Et comme on lui disait, c'était 30 ans de carrière,
2: ouais.
4: Il a cru bien faire d'écrire 96-2006. J'ai dit, mon frère, il est vivant.
2: Voilà. Il est vivant. Il est habitué aux commandes. Il est habitué aux commandes.
0: Où
2: on célèbre ceux qui, et c'est le grand mal chez nous. C'est le grand mal chez nous. Célébrer le vivant. Célébrer celui qui est présent, l'excellence. Reconnaître quand on est là. C'est parfois ce grand mal. Et ça témoigne d'ailleurs, Stéphane, comme je vous laisse la parole.
4: Oui, parce que, vous savez, quand Simon nous a annoncé que en cette année 2026, il sera sa 30e année de carrière professionnelle, vous avez bien fait de dire ça, c'est après les études.
2: Bien sûr.
4: Et quand on voit l'impact que cette carrière a pu avoir, parce qu'il y a des gens ici qui sont devenus millionnaires, multimillionnaires, grâce à son travail,
2: ouais.
4: Qui ne sont peut-être même pas au courant de lui, qui ne le connaissent peut-être même pas. Moi, je connais des gens qui ont entendu que le cacao paye. Ils sont partis investir dans le cacao. Ils ont eu la chance de vendre à 5000 le kilo avant que le prix ne chute. Ils ne savent pas que c'est le travail d'une personne. Ils sont même pas au courant. Vous savez, même quand le président de la République a décidé d'honorer le grand frère Simon par cette distinction de chevalier national de l'ordre et du mérite, bon, c'est passé au journal, comme ça, et puis c'était tout. Vous savez, si c'était la Coupe d'Afrique des Nations qu'on avait gagnée, ça aurait fait beaucoup plus d'émulation que ça. Parce que nous sommes dans un domaine un peu ingrat. Nous sommes dans un domaine, le domaine de l'expertise, où le travail de beaucoup de Camerounais est rarement reconnu. Il faut aller, lors des cérémonies des obsèques, écouter les témoignages. Comment on vous raconte comment des gens ont fait des choses grandioses dans leur vie, mais pendant ce temps, ils sont allongés devant nous, ils sont déjà inertes, ils ne peuvent même plus écouter, ou alors peut-être s'ils écoutent, ils ne peuvent plus, du moins, dire même merci de reconnaître ce que j'ai fait. Donc, c'était un devoir. À partir du moment où on a su ça, c'était un devoir d'arriver à ça. Et on ne pouvait pas oublier. On ne pouvait pas oublier. Alors, la semaine passée, on a pris l'engagement de rendre cela réaliste aujourd'hui et nous y sommes. Le bon côté de l'histoire, c'est qu'on s'est inspiré parce que nous-mêmes, on apprend. Hein, en informant les auditeurs chaque jour, nous-mêmes, on apprend.
2: Ouais.
4: On avait découvert le concept de anniversaire entrepreneurial et nous avons décidé d'organiser pour Simon Bassanaga, un anniversaire entrepreneurial, un anniversaire à la consommation patriotique. Je remercie le révérend pasteur et toute la hiérarchie de cette belle radio pour avoir permis que nous puissions célébrer ainsi un vivant. Et je remercie tous les auditeurs sans qui nous ne sommes rien. Parce que si nous avons chaque jour cette envie de leur donner davantage d'informations, c'est parce qu'on les sent réceptifs aux premières informations qu'on leur a données. On voit des vies qui changent. Très bien. On a des témoignages, des retours. Grâce à Simon Bassanaga, j'ai fait ci, j'ai fait ça. Ça nous encourage, nous autres, à davantage faire des recherches, à davantage réfléchir à des solutions que nous venons ici chaque mardi à la radio donner. Donc, je crois que nous sommes toute une très belle et très grande famille et aujourd'hui nous souhaitons joyeux anniversaire à l'un des plus grands parmi nous.
2: Merci, merci Stéphane Kouah, merci et vraiment. Et d'ailleurs, je ne trahis rien parce que la petite histoire, Stéphane Kouah arrive à la radio Royal FM, nous sommes à la caméra. Eh bien, nous échangeons. Après l'émission, puisqu'il est extrêmement curieux, il va un peu farfouiller sur la vie des uns et des autres. Il m'appelle au téléphone, il me dit, mais gars, Simon là c'est un géant, hein. Je le vois simple en studio, je ne peux pas imaginer.
4: Oui, en réalité, je
2: l'homme
4: crois
2: est
4: que
2: d'abord humble.
4: Quel est le travail qualité que je voulais faire pour Simon? Je crois qu'il m'a demandé de faire sa carte de visite. Il m'a demandé de faire sa carte de visite à ce moment-là. Et donc, comme je n'ai pas réussi à l'avoir au téléphone pour savoir quelle fonction je mets, je me suis dit, bon, je peux tomber sur sa page, même Facebook, et voir et puis trouver rapidement et avancer.
2: Ouais.
4: Mais quand je tape le nom sur Google, je vois d'abord le nombre de résultats. C'est d'abord la première chose que voilà. Je vois d'abord le nombre de résultats. Je dis, attends. Et je regarde les résultats, je vois que c'est effectivement la même personne. Ce n'est pas deux Simon, c'est le même Simon là. Simon. Et puis je vois les articles et je commence à lire et je tombe sur le CV. Ah mais dis-donc. J'ai dit, donc, on côtoie souvent les géants comme ça parce que on ne sait pas avec qui on est en train de parler, hein, chaque jour dans la salle. Ce monsieur, c'est une sommité mondiale. Lui, que vous voyez là. Il a l'air simple comme ça. Mais je suis sûr que dans son téléphone là, il est capable d'appeler des personnes que vous parce que vous savez quand on va dans ce type d'événement, on réseaute, on prend les numéros de téléphone et tout, et ça crée ce qu'on appelle le réseau professionnel de tout un chacun. Mm-hmm. Quand je regarde les éléments qu'elle a participé, en tant qu'acteur, ce n'est pas participant, on est assis dans la salle, c'est conférencier. Parfois, c'est le formateur, ainsi de suite, ainsi de suite.
1: Les rôles clés.
4: Les rôles clés, comme tu dis, Maurice, tu as trouvé le terme adéquat.
2: Bien sûr.
4: C'est là où je suis revenu vers toi, Yannick, pour dire que mais attends un peu. Donc, on est là dans le studio, dans cette maison, on croit qu'on est pareil. alors qu'il y a les gens qui sont internationaux parmi nous.
2: Voilà, c'était un très beau témoignage. C'était un beau témoignage. Et vraiment. C'est comme on a dit, ça inspire, ça éduque, c'est de la pédagogie, même dans le style de vie. Parce que, vous savez, la vanité, la surestimation de soi. Parfois, la surestimation de soi engendre la mort de l'être dans l'avoir.
3: Exactement.
2: Mmh. Beaucoup n'ont pas compris cela. Dans cette posture, parfois, vous avez accès à des informations terribles. Parce que vous êtes humble. Le docteur Alexis Nankap ne dira pas le contraire. Merci encore d'être présent. Merci d'être là.
5: Merci Yannick. Bonsoir Yannick. Bonsoir Simon. Bon anniversaire. Joyeux anniversaire.
3: Merci.
5: Bonsoir à tous les co-panélistes, au patriarche qui est près de moi.
2: Ouais.
5: Je crois que je veux davantage m'abreuver.
2: Oui.
3: Sous le grand baobab.
5: Sous le grand baobab. Avant la fin de l'émission. Auprès du patriarche, auprès de Simon, qui était un aîné. Bon après-midi à l'équipe en studio. Bon après-midi au Reverend Pasteur et à toute l'équipe, au top management.
2: Ouais.
5: Bon après-midi au taximan et tous les auditeurs et téléauditeurs. Je commencerai par m'excuser parce que ça fait 3 semaines que je ne suis pas là.
2: Ouais.
5: C'est pas par, par manque de respect, oui, vis-à-vis des auditeurs, mmh, mais c'est le devoir qui nous appelle. Mais à chaque fois, nous sommes peut-être pas présents physiquement, mais nous sommes présents en esprit.
2: Ouais.
5: Et la magie des ondes faisant que nous ne pouvons pas pouvoir intervenir à de vive voix durant les émissions, étant donné que ça grouille. Quand on ouvre le standard, ça grouille vraiment.
2: Ouais, ouais, ouais.
5: Et on laisse la place aux auditeurs pour pouvoir s'exprimer. Disons que c'est une joie pour moi d'être ici cet après-midi. J'aurais pu ne pas être là, mais par la grâce. Je crois par la force des choses. Simon a permis que je sois là. Et il faut le dire clairement, je prends le coup du patriarche pour dire que Simon est son père, mais Simon est également notre père à nous tous.
2: Bien sûr, bien sûr.
5: Parce que si vous rentrez dans les Saintes Écritures, vous allez vous rendre compte que Simon, c'est le père de l'Église.
2: Ouais.
5: C'est un personnage impactant qui a impacté et qui continue à impacter la vie, l'humanité, à réellement parler. Donc, pour le dire, c'est une joie pour moi d'avoir connu Simon, parce qu'il faut le dire que quand je suis arrivé à la première fois à la radio, il était question de parler du commerce du cacao, des normes.
2: Ouais, vous avez la bonne
5: qui
2: mémoire.
5: Qui constitue ma thèse de doctorat.
2: La bonne mémoire, très bien.
5: Mais quand je suis arrivé,
2: on s'en souvient encore comme
5: il y a eu un gros feeling entre Simon et moi. Parce que pour moi qui ai fait pratiquement 11 ans de recherche sur les normes commerciales, avec une focalisation forte sur les normes liées au cacao, au commerce du cacao, et j'ai vu la profondeur de Simon. Parce que vous savez, faire 11 ans de recherche, c'est pas 2 jours.
2: Ouais, ouais, bien
5: je me suis rendu, je crois que ce jour, je suis sorti, je vous ai dit, mais Simon, merde, il est ingénieur agronome, mais on doit enlever ce titre et mettre économiste. Parce que là, je suis surpris par
2: la profondeur de l'analyse.
5: La profondeur de ces analyses liées à cela. Donc, pour dire vraiment, beaucoup de chapeaux. Et je crois qu'il a l'un des éléments qui est caractéristique des grands hommes, pas des tonovites, c'est à savoir l'humilité.
2: L'humilité, parce que
5: quand vous êtes en train d'échanger avec lui, vous allez croire que vous êtes copain. Pourtant, faut faire attention. Moi-même qui ai coutume de temps à autre de faire quelques petites conférences à gauche, à droite. Mais je crois que j'ai fait le même travail que M. Kwame. Vous savez que nous, en recherche, il y a ce qu'on appelle la curiosité scientifique.
2: Ouais.
5: C'est-à-dire qu'il faut connaître un peu celui, son vis-à-vis en face, pour ne pas raconter des bêtises. Moi, je me suis aussi amusé, et cette même période, à taper Simon Bassanaga sur le maire. Mon Dieu. J'étais ébahi.
2: Un parcours renversant.
5: J'étais très ébahi et j'étais ébahi surtout en ce qui concerne ce canal qu'il a pris et qui tient fort, à savoir le cacao, le développement du cacao. Donc, pour dire quoi? Pour dire, comme nous sommes dans une émission plein fois sur l'économie, il y a beaucoup d'enseignements qui peuvent être tirés déjà de là. Moi, je n'ai pas 30 ans de carrière, soyez-en sûrs. Je suis encore loin derrière.
2: Voilà.
5: Je crois que je veux m'en inspirer. Donc, vous voyez,

0: Moi, j'ai un certificat. L'autre vous dit, j'ai fait 2 ans, j'ai un master. Ça ne veut rien dire totalement. Je me rappelle, je suis allé donner une conférence d'orientation dans certains collèges. Et les enfants étaient curieux de me dire, bon, du moins j'ai été très curieux parce que les questions qui revenaient, la plupart du temps, c'était pour me dire, monsieur, quels sont, cher docteur, quel est le diplôme qu'il faut pour... On fait le diplôme d'expertise. Donc, je vais être expert. C'est... Ouais, le diplôme. Donc, ça dit que c'est qu'il y a un diplôme pour être expert.
1: Voilà.
0: Ils ne comprennent pas que c'est une somme de connaissances, d'expérience, d'un vécu.
1: Ouais.
0: Donc, pour dire quoi? Pour dire, un, les jeunes doivent comprendre qu'ils doivent sortir de l'école. Et quand ils sortent de l'école, c'est où l'école commence.
2: Exactement.
1: Très bien.
0: C'est où l'école commence. Et l'école commence le premier jour où vous avez eu vos diplômes.
3: Tout à fait.
0: Je l'avais dit quand j'ai eu ma thèse. J'ai dit, attention. Le jour que je l'ai soutenu, je me suis mis à pleurer. Et on m'a dit, pourquoi tu pleures? J'ai dit, c'est pas d'émotion. C'est parce que je me rends compte que je ne connais rien du tout.
2: C'est maintenant que le
0: si je dis, je l'ai dit que quelque part, on m'a dit, mais ton fils dit, je l'ai dit que c'est comment? Donc, j'ai compris qu'il faut rentrer dans le Mamadou et Binetta, dans Becherel pour pouvoir davantage m'éduquer. Donc, pour dire, il y a cette somme d'expérience qu'il faut accumuler. La deuxième chose qui se retient chez Simon, c'est le fait de croire que dans ce pays, on peut réussir.
1: Exactement. Très bien.
0: Dans ce pays,
1: fondamental,
0: on peut réussir. Et je crois que tout à l'heure, les autres panélistes vont revenir là-dessus.
1: Bien sûr.
0: Je n'en dis pas beaucoup.
1: Bien sûr.
0: Que ici même, on peut devenir, on peut aller dans les sommets, comment on dit, du Himalaya mondiaux, en quittant du Cameroun. Par exemple, pourquoi que lui-là, prenez ses passeports, vous allez voir que la plupart des passeports sont pleins de cachets.
1: Oui.
0: Mais vous voyez, quand vous sortez vous-même, vous allez un peu faire un tour quelque part. Quand vous revenez, on vous dit, tu es revenu comment? Tu veux te cacher, tu reviens comment? Tu as un passeport, tu as un visa et tu pars. Donc, il y a ce deuxième élément, le fait de croire et le fait de comprendre qu'on bâtit une vie. Vous voyez, lui bâtit une carrière et une vie. L'autre, vous voyez les jeunes d'aujourd'hui, à peine, là, par exemple, un doctorat, il veut être payé à 200, 800, 500, 1 million de francs. À peine, il veut déjà acheter une jetou comme Etoufis, sans publicité.
1: C'est-à-dire la récompense avant.
0: À peine, il veut déjà avoir beaucoup de choses, sans comprendre qu'il y a tout un vécu, un parcours. On le bâtit avec les embûches. Il va vous dire certainement il y a eu des embûches et qu'on tout n'a jamais été rose. Parce que la plupart des temps qu'on le dit, on dit ah, c'est des gens bien nés. Mais si vous racontez certainement tout ce qu'il a eu, et qu'on, je préfère m'arrêter là.
1: C'est important.
0: Merci.
1: Tu aimeras certainement, tu pourras aimer la fin. Mais si on te présente les moyens, tu démissionnes.
0: Immédiatement.
1: Tu démissionnes.
0: Tu vas même te demander comment un être humain peut résister à ce genre de contraintes, à ce genre de...
1: Mais également, ça... docteur Leshinankap, ce que vous dites en parlant d'expiration, là on est un peu surpris, parce que agréablement surpris d'ailleurs, parce que le jeune Zali. Nous a retrouvé.
0: Incroyable. Mais c'est incroyable aujourd'hui.
1: Le jeune Zali nous a retrouvé.
0: Mais c'est incroyable aujourd'hui. Je crois que.
1: Prends la parole. C'est comment?
4: Ça va bien. Bonjour, monsieur Guélévy.
1: Bonjour.
4: Et bonjour à tous les panélistes.
1: Voilà.
4: Bonjour.
1: Je te vois avec un paquet là. Oui, non. Exprime-toi. Ouais, vas-y.
4: C'est. Ouais. Moi et ma famille avons apporté ce vin ici présent. Pour l'anniversaire de Papa Bassanaga.
1: Wow.
0: Mais monsieur Guélévy, on risque de ne pas sortir de ce studio.
2: Ça risque d'être compliqué.
0: Le revoir risque de nous envoyer la police. Qu'évacuer ce studio.
1: Waouh. Le jeune Guétiesi. Vous voyez, mais attendez. Vous voyez le conditionnement et tout, mais Simon Bassanaga, vous voyez que vous êtes une personnalité.
2: Oh non, vraiment. Vous avez pu me faire honneur.
1: Non, c'est
0: Asconi.
1: Oui. Oh,
3: très bon.
1: Oui.

0: Très bon vin.
1: Donc,
2: Merci beaucoup, mon
1: ça c'est toute
2: fils.
1: la famille. Tu es arrivé seul?
3: Oui, je suis arrivé seul.
1: Ok.
3: Le père ne se sentait pas bien, il m'a envoyé avec ce vin pour l'anniversaire de Papa Bassanaga.
1: Papa Bassanaga.
2: Okay, merci beaucoup.
1: Vraiment merci.
2: Vous
1: merci
2: allez transmettre mes remerciements à toute la famille.
3: Voilà. Oui,
2: j'espère qu'il nous écoute.
3: Oui, voilà,
2: merci
3: écoute.
2: Beaucoup. Merci.
1: Ah, il est très à l'écoute.
3: Oui.
1: Merci d'être venu. Hein, tu es du moins
2: une surprise très agréable.
1: Très agréable. La virgule.
4: Il est 16h.
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0: Très bien, très bien. Merci, mesdames et messieurs. C'est l'ambiance dans ce studio. Nous recevons le directeur général de la radio Royal FM, l'éditorialiste Roger Kieck de Kiki.
1: Oui.
0: Bonsoir, bon après-midi. Merci, c'est un honneur de vous avoir.
1: Merci, bon après-midi à tout le monde. C'est un honneur partagé, un plaisir partagé. Vous savez, il faut pouvoir célébrer la carrière.
0: Ouais.
1: La carrière est un cheminement, une construction. C'est-à-dire qu'on ne s'arrête pas, on ne se lève pas pour exister. C'est un parcours, c'est une endurance à répétition, parce qu'on brave des obstacles. On est dans une société où la reconnaissance humaine n'est pas contemporaine.
0: Voilà.
1: Vous avez même des gens qui vont vous dire que vous ne valez rien. Mais il faut toujours persévérer. Et dans la tradition de la radio des auditeurs, nous célébrons toujours l'effort, le culte du travail, le culte de l'effort.
0: Tout à fait.
1: Et je viens porter la voix de monsieur le président directeur général de Royal FM, avec qui j'étais en conclave il y a quelques instants. Il me charge de porter sa voix pour souhaiter un très joyeux 30e anniversaire de carrière à Simon Bassagana, notre frère. Il est très content et il est surtout heureux du fait que Royal FM, à travers cette émission plein fois sur l'économie, soit devenu le point de cristallisation de cette émergence économique naissante. Parce qu'il pense que beaucoup de choses peuvent être construites à partir de ce brain trust, pour partir de l'idée à la transformation par le produit réel.
0: Merci.
1: Et merci. Il aurait pu être là. Il est très heureux de cet après-midi. Il n'a pas fait que me dire des mots. Cette enveloppe qui pèse aussi est symbolique. Voilà, cette enveloppe va permettre de couper le gâteau.
0: Voilà.
1: Et d'arrondir les angles avec du poulet braisé tout à l'heure. Je remets à monsieur Yannick Delahaye. Voilà. Donc c'est extrêmement symbolique.
0: Merci.
1: Il est très attaché au travail, à la réflexion qui est produite ici, là, tous les après-midi. Et il n'est pas souvent là. Il est avec vous à partir de là où il est. Et il souhaite que l'aventure puisse continuer et produire encore des fruits plus juteux,
0: voilà,
1: dans les semaines, les mois et les années à venir.
0: Merci, monsieur.
1: Voilà, c'est tout ce que j'avais à dire.
0: Merci
1: beaucoup.
0: Merci, ça nous va. Merci, ça nous va tout droit au cœur. C'est vraiment une marque de considération. Oui, le patriarche.
2: De mon frère et ami Mbombo, comme j'ai coutume de l'appeler sur les ondes de la grande maison royale aux couleurs célestes.
0: Oui.
2: Je dis, il faut d'abord travailler pour bien manger, bien boire.
0: Très voilà. Bien. Alors, la leçon, c'est une leçon. Voilà, merci vraiment. Vous voyez la marque de reconnaissance. Cette marque de reconnaissance est un encouragement à redoubler d'efforts pour se montrer digne de cette considération. Redoubler d'efforts pour se montrer digne de la considération. Merci énormément pour ces mots, le directeur général Roger Kieck, de Kiki, éditorialiste sociopolitique à la Radio Royale FM, un aîné. Merci également au grand pasteur Bissa Emmanuel Noël. Vous savez, on parle de reconnaissance pour amener les jeunes comme le jeune Zali, ceux qui nous écoutent. Il faut se démarquer. Il faut aimer l'effort. Il faut persévérer dans le travail. Éviter les raccourcis. Parce que Simon Bassanaga nous prouve que, et le docteur Alexis Nankap l'a brillamment développé tout à l'heure, qu'on a un Cameroun, on peut en faire ce qu'on veut. Si on veut que le Cameroun soit un enfer, il sera un enfer. Mais si on veut que le Cameroun soit un paradis, un Eldorado, un pays de référence, il sera. Simon Bassanaga est appelé partout. Il se prépare d'ailleurs à aller au Togo, grâce à son expertise, au Gabon. Vraiment partout dans le monde entier. Je me souviens encore quand Simon Bassaraga m'invite en tuy, ou les chocolatiers français. Il est parmi les paysans. Parce que quand on célèbre, il y en a qui préfèrent aller s'asseoir aux côtés de ceux qui ont des vestes. Simon Bassaraga et ses bottes, il est parmi les paysans. C'est le chocolatier français qui dit, si nous sommes ici aujourd'hui, c'est grâce à un monsieur, Simon Bassaraga. On le cherche, on ne le voit pas. Il applaudit sous le soleil avec les cacaoculteurs, les paysans. Voilà un homme qui sait d'où il vient, quelles sont ses bases. Alors Simon Bassaraga, je donne d'abord la parole parce que les auditeurs veulent déjà se prononcer. Ils veulent se prononcer.
3: Et peut-être que spécialement aujourd'hui, on peut leur permettre.
0: Oui, oui, bien sûr. Hein? Bien sûr.
3: Au fur et à mesure.
0: Bien sûr, bien sûr. Oui, Simon Bassaraga.
4: Bon, Yannick, je suis très, très, très agréablement surpris parce que moi, je crois que cette cérémonie est largement au-delà de ce que j'attendais. Ça, il faut être honnête. J'ai cru à une petite émission et tout, bon, mais là où même les invitations s'improvisent, vous voyez, la salle est quasiment pleine.
0: Elle est pleine, elle est pleine.
4: Rarement nous avons.
0: Et soyez sûr de vous, on n'est pas encore.
3: Elle n'est pas encore pleine.
4: Voilà, donc vous imaginez. Donc, avec le geste, c'est que le révérend pasteur vient de faire là tout à l'heure à travers le directeur général.
0: C'est un geste vraiment historique.
4: Vraiment, c'est historique.
0: C'est un geste historique.
4: Je me sens très, très ému, ouais. très concerné. Et comme vous l'avez dit au départ là, moi je crois que il faut savoir être humble.
0: Être humble.
4: Oui,
0: Mais comment on réussit cela, Simon Bassaraga? Comment on réussit, d'ailleurs je m'improvise la première question, les auditeurs, comment on réussit à être humble malgré ces distinctions, des distinctions qui viennent parfois de la présidence de la République? Vous allez partout dans le monde entier, vous revenez au bercail, vous êtes égal à vous-même. Comment on réussit ce type de challenge?
5: Surtout quand on est Camerounais. Hein.
0: Voilà, surtout quand on est Camerounais. Tu sais qui je suis. Tu sais qui je suis.
4: Bon, Yannick, peut-être vous faites bien de poser cette première question, mais qui tire ses origines d'abord de l'éducation de base?
0: Ah, l'éducation de base, très bien.
4: Peut-être je ne vous l'ai jamais dit. Bon, moi, je suis fils de témoins de Jéhovah.
0: Ok.
4: Donc, de père et de mère. Et la première chose qu'on m'a enseigné dans mon éducation, c'est que la gloire n'est pas ici-bas. Okay. Et que seul Dieu pourra porter jugement à chacun à partir des actes posés.
0: Fondamental.
4: Oui, donc moi j'ai grandi avec cette éducation où je n'attends pas de gloire ici-bas.
0: Ouais.
4: Et généralement même, vous parliez de la décoration tout à l'heure. Mm-hmm. Bon, moi c'était une surprise parce que honnêtement, moi je suis allé travailler pour le compte du Cameroun et c'est quand je reviens, je reçois un courrier du ministère du Commerce. Ou quand je le dépouille, je me rends compte que sur instruction du président de la République et à titre exceptionnel, on demandait qu'on me décore dans 48 heures. Donc c'était un lundi et on demandait que je sois décoré mercredi.
0: Wow.
4: Et pendant que j'ai voulu hésiter, et on me dit non, il n'y a pas de changement possible à part que vous réécrivez au président de la République qui est ordonnateur de cette décoration, pour lui dire que vous n'êtes pas disponible.
0: Voilà.
4: Bon, maintenant, vous allez faire comment pour écrire au président pour le dire. Donc, c'est un peu comme ça. Bref, c'est pour vous dire que les parents m'ont toujours moulé à être très humble, très, très serviable,
0: ouais,
4: et à être toujours à l'écoute des autres. C'est un peu dans cette éducation-là que j'ai grandi. Mais elle commence un peu avant. Parce que, vous voyez, l'éducation est le fruit d'un contexte. Le contexte dans lequel je nais, mmh, m'oblige à être travailleur.
0: D'accord.
4: Mon père est né d'une famille de quatre, mmh, quatre garçons. Donc, papa n'avait pas de sœur. Il avait trois frères. Et les trois frères, plus lui, ont fait un seul garçon que je suis. Donc, papa a fait quatre filles et le seul garçon que je suis. Ses frères n'ont fait que des filles et zéro garçon.
0: Wow.
4: Donc je n'ai pas de frère direct, je n'ai pas de cousin direct. Wow. Quand je m'assois en famille restreinte, j'ai autour de moi 12 filles et aucun garçon. Ouais, aucun garçon. Donc maintenant, même que tous les parents sont morts, je suis le père de la famille.
0: Non, là, l'essence et, a précédé l'existence.
4: Voilà. Et vous voyez, ça m'obligeait déjà à avoir un certain comportement et une certaine responsabilité.
0: Oui.
4: Et papa et maman ne cessaient de me rappeler que tu es seul garçon. D'abord, un, il faut aimer tous les autres garçons qui seront autour de toi parce que c'est eux tes frères. En réalité, c'est un d'eux qui pourra te sauver. Deuxièmement, ils me disent, vous voyez, tu as une responsabilité énorme parce que tu n'as que des filles autour de toi.
0: Oui.
4: Donc, c'est toi le véritable père de cette famille. Donc, vous voyez que l'esprit de responsabilité a commencé à naître dès mon adolescence, où je me rendais compte que je ne peux compter sur personne d'autre que sur moi-même parce que autour de moi, je n'ai que des filles qui vont aller d'un moment à l'autre. Et comme papa aimait le dire, c'est peut-être le révérend Massot qui va bien comprendre. Papa me disait toujours en patois, balle un quoi, boum un quoi. Je crois que lui comprend ce que ça veut dire.
0: Ouais.
4: C'est-à-dire, quand on essaie d'expliquer, il dit, tu es seul garçon, si tu échoues, toute la descendance de la famille a échoué.
0: Quelle responsabilité.
4: Voilà. Et vous voyez, enfant, vous ne comprenez pas, mais au fur et à mesure que vous grandissez, c'est des mots qui vous amènent dans toutes vos entreprises. La responsabilité, l'amour des autres, le sens du travail et de l'effort.
0: Très bien.
4: Parce que vous êtes condamné à réussir. Vous êtes condamné à réussir. Et à chaque fois, papa vous le martèle et vous comprenez que si vous faites un faux pas, vous avez tué toute la dynastie, toute la descendance.
0: Là, on se sent investi d'une mission.
4: Exactement.
0: Pratiquement divine, hein?
4: Donc, oui. Donc, vous voyez, c'est un peu ça qui guide. Et vous allez comprendre dans la suite pourquoi j'ai pris certaines décisions dans la vie, sans attendre que ce soit déclenché ailleurs.
0: Voilà.
2: Mais à la suite de Simon, j'ai dit que c'est un problème d'éducation, de culture et de bonnes mœurs qui l'ont élevé à ce panthéon où il nous met aujourd'hui sur cette table bien garnie. Parce que si vous ne travaillez pas, vous n'arriverez pas à faire de telles réalisations.
0: Très bien.
2: Je vous suis depuis l'ancien lieu, non loin de ma montagne.
0: Oui, sacrée, le site de la Camère.
2: De la Camère.
0: À proximité du marché
2: tout
0: du
2: Mkoudi. Tout à fait. Et j'ai ma compagne, Maman Aimée, qui est dans la zone du Grand Bam, du côté de Ngoro, qui est aussi une grande agricultrice, malgré sa profession d'enseignante. C'est aussi une dame très préoccupée le mardi en après-midi à suivre cette émission. Elle m'a dit, l'émission de ton fils Yannick m'édifie, me cultive et me divertit lorsqu'il y a une bonne production pour que tu aies une bonne rasa des urines de lion.
4: Ah oui, là nous sommes morts de poésie ce soir. Hein.
0: Ça c'est la touche du patriarche Thomas Masson. Le patriarche maréchal. Alors, on va peut-être s'écouter avant que les auditeurs ne réagissent. Il y a un extrait audio de la part de Marc Désiré Baboka. Il parle de Simon Bassanaga.
4: Ah oui,
0: nous l'écoutons.
6: Lenny Bassanaga a travaillé beaucoup dans la qualité, la traçabilité, la durabilité sur le cacao, les nouveaux concepts et bien d'autres nouveaux concepts. Il a d'ailleurs eu entre Laval au centre, un centre d'excellence, son centre d'excellence qui a, c'est vrai qu'il m'a l'air un peu en berne, mais je ne sais pas qu'est-ce qui s'est passé. Parce que je ne l'ai pas rencontré personnellement depuis, au passage là, c'est un peu plutôt. Mais à partir de ce centre technique, il a vendu centre. À partir de ce centre, il a pu, avec ses producteurs, il a glané quand même de meilleurs prix, avec de bonnes différences pour vendre son cacao. L'argent était viré directement dans les comptes des producteurs, et il a fait. les marges étaient considérablement bonnes. Il y avait des marges de l'ordre de 80-100 francs par kilo. En dehors du cacao, je l'ai vu très engagé dans le projet Anacard en termes de vulgarisation parce que il était proche de ces gens-là et puis il permettait que les choses se passent à peu près. En tout cas, il les a guidés parce que ils avaient tenu une formation là-bas à faire des terrements, l'homme a tout fait et puis quand on a engagé les pépinières dans la carte ça et là, bon, les gens ont planté, bon, c'est pas doué le projet. Il a été membre de délégations, plusieurs délégations, je crois. Il a fait au Brésil, si j'ai bonne mémoire, la Côte d'Ivoire et surtout Madagascar, dans le cadre de la traçabilité, la qualité, la durabilité dans la production, dans la cacao culture. Donc, il y a beaucoup intervenu et puis il a un CV assez étoffé dans ce domaine. Il est même bien connu, ça et là, puisque je me rappelle, il y a deux ou trois ans, il avait été invité en pompe dans un séminaire en Guayaquil, au campus de Guayaquil, avec des éminents professeurs et tout ça qui parlaient du cacao. Je crois qu'il a intervenu, il n'était pas. Il était comme une personnalité, il a été invité comme une personnalité ressource. Donc, il a fait pas mal de choses dans le domaine, et ça, c'est ce qui me revient tout de suite en tête pendant qu'on y est. Bon, si je me rappelle d'un autre aspect, je vais te revenir. Il a beaucoup travaillé dans l'accompagnement, l'organisation dans le regroupement des producteurs, il a beaucoup travaillé.
0: Très bien. Vous voyez, Simon Bassanaga, que des témoignages. Et Marc Désiré Baboka. D'ailleurs, vous avez reconnu le thème vocal.
4: Oui. C'est un cadet.
0: Oui. Il témoigne là.
4: Très bien.
0: Voilà. Il témoigne là véritablement. Votre rapprochement auprès des producteurs. Parce que vous savez, dans le rapport avec le colonisateur, d'ailleurs, je vous passe un bon après-midi de Francis Wambo.
4: Ah oui, oui. Oh.
0: Francis Wambo nous écoute.
4: Ça me va droit au cœur.
0: Il nous écoute en direct. Et je vous ai dit, parfois, il n'y a rien de hasardeux.
4: Ça me va droit au cœur. Merci, Francis.
0: Il n'y a rien de hasardeux. Francis Wambo, c'est son jour d'anniversaire.
4: Ah!
0: Vous voyez que en réalité,
3: joyeux anniversaire à Francis. Quelle coïncidence!
4: Nous sommes des jumeaux.
3: Nous
4: sommes des
3: jumeaux. Nous attendons toujours le retour dans ce studio.
0: Oui, oui, oui. En réalité, il devait être avec nous, mais il y a eu vraiment un empêchement en dernière minute. Mais il est tout cœur. Il vient de m'envoyer le message.
4: Merci, merci, Francis. Merci.
0: Voilà. Excellent. Vraiment, merci beaucoup. Alors, je ne sais pas, Stéphane Kwam, vous nous apportez un paquet. Voilà. Essentiellement estampillé.
4: Waouh.
0: Simon Bassanaga. Quel conditionnement. L'entreprise a travaillé.
4: C'est pas possible, ça.
0: L'entreprise, oh là là. Mais c'est vraiment beau.
4: Oh là là.
0: Vraiment,
4: ça, c'est...
0: Il faut l'ouvrir. On va partager à tout le monde.
4: Ça. Bon, mais j'espère qu'il y en a pour que je garde aux enfants. Parce que là, sinon, ils vont me passer à la guillotine. Parce que c'est tellement beau.
0: Non, c'est beau. C'est beau, c'est beau.
4: Oh là là.
0: Ça, c'est très bien fait. Célébration 30 ans de carrière. Bassanaga Simon, expert international cacao. Vous voyez vraiment, ça, c'est une distinction.
4: C'est magnifique.
0: Très bien fait.
4: On risque de rendre nos auditeurs jaloux.
7: Ça me laisse sans voix.
0: Et vous voyez que... vous voyez que... on n'a pas eu raison de nous par rapport à la coupure de l'énergie électrique cette fois-ci.
4: Ah oui.
0: Ou bien il y a eu un souci entre-temps. Parce que là, quand même... voilà, vous pouvez distribuer aux autres... Les tisanes. Ouais, venez. Wow. Venez. Il n'y a que deux. Vous voyez, Simon Bassanaga, vous êtes une belle âme. Vous êtes une belle âme. Tout le monde veut participer à cette célébration. C'est tout le monde qui veut participer à cette célébration. Vous voyez, on ne va pas vers la gloire.
4: C'est la gloire qui vient. Mais il faut aussi un paquet spécial pour le révérend pasteur.
0: Bien sûr. Bien sûr.
4: J'espère qu'il y en a assez.
0: Non, il y en a. Il
4: faudrait qu'il voit le fruit de son travail.
0: Il y en a, bien sûr. Il y en a. Il y en a. Oh,
4: ça, c'est formidable, ça.
0: Oui.
4: Waouh.
0: Oh, mais... Très bien.
7: Bonsoir.
0: Merci.
7: Waouh. Waouh. Waouh, vraiment, c'est Simon, tutoyen, Simon, tu fais ressusciter train de gens là.
0: Voilà.
4: Mais là, le studio sera plutôt plein de présents.
0: Non, bien sûr. L'abondance de biens. C'est l'abondance de biens et ça ne nuit pas. Vous prenez place. Voilà, merci beaucoup pour votre présence.
4: Waouh.
0: Vous voyez, partie de l'entreprise pour ici. Parce qu'il y a un moment particulier.
4: Ah oui.
7: C'est ça.
0: Et le rendez-vous du donner et du recevoir, regardez la table.
4: Ah oui. Ah
0: en oui. termes de symboles, ça parle.
3: Tout à fait.
5: C'est plus que des symboles.
4: Ah oui, c'est plus que des symboles.
0: L'abondance de biens.
4: Ah.
0: Le partage.
4: Le partage.
0: Voilà. Donc, Hermine Faisage, je vous donne la parole immédiatement parce que là, bon après-midi déjà, il faut que les auditeurs sachent que vous êtes présente. Bon après-midi.
8: Merci, bon après-midi. Bon après-midi à l'équipe.
0: Voilà.
8: Bon après-midi aussi aux auditeurs.
0: Oui, c'est très symbolique hein, votre présence. On s'est vu cette célébration anniversaire entrepreneuriale. Aujourd'hui, nous sommes également là. Le Made in Cameroun est sérieusement représenté et vous êtes présente.
8: Merci.
0: Les auditeurs, je vais vous signaler, si vous avez des questions particulières... Ouais, à l'endroit de Simon Bassanaga.
3: Ou des témoignages.
0: Ou des témoignages. N'hésitez pas. N'hésitez pas. Certainement, il y aura un moment où on prendra une pause pour la coupure du gâteau. Gâteau de célébration des 30 ans de carrière de Simon Bassanaga au service de l'économie nationale. Au service du planteur, du paysan, du cacao-culteur. Au service de l'excellence cacao au plan national. Ça se célèbre. Donc, voilà qui est dit, vous connaissez les codes d'accès. Le 640-61-38-42. 640-61-38-42. 671-15-73-21. 671-15-73-21. Donc, exceptionnellement, cet après-midi, ce ne sera pas à 17h30. Donc, dès à présent, vous pourrez réagir, vous pourrez prendre la parole pour ce moment. Un moment historique. Et à 16h30, nous derrière, ici, il y a un couteau. Voilà, pour la coupure du gâteau. Ce sera un joyeux 30e anniversaire. Oui, le docteur Alessine Ancap.
5: Oui, au-delà de l'aspect festif, comme je dis toujours, comme nous sommes dans une émission de plein fois sur l'économie,
0: oui.
5: Je crois qu'il faut faire un petit décryptage de cette carrière de Simon à titre d'enseignement.
0: D'enseignement.
5: Pour les auditeurs. J'ai commencé à le faire tout à l'heure. Je vais également dire que dans la vie, Simon nous enseigne qu'il faut avoir la vision. La vision, vous voyez, il est sorti nanti de sa formation professionnelle d'un domaine agricole. Il aurait dû aller comme la plupart de ses frères, confrères, dans les bureaux pour signer les papiers et menacer les gens. Il a vite compris que ce n'est pas là-bas l'action. L'action n'est pas là-bas.
0: Ouais.
5: Que l'action, c'est de d'être auprès de ces agriculteurs en termes de conseils, d'apporter ce savoir. Parce qu'il faut le dire, 96 se situe, les années 90, 96 se situe déjà dans la période où il y avait ce plan d'ajustement structurel avec ce désengagement de l'État, de l'économie, une libéralisation, bien que ce soit maladroit, parce que ce retrait de l'État devait causer énormément de problèmes, notamment auprès du conseil producteur, agriculteur. Vous voyez qu'il est resté dans cette logique et il s'est dit non, il faut que je serve de coaching. Parce qu'aujourd'hui, vous parlez d'influenceurs, vous parlez de coach entrepreneur, en oubliant que c'est ce qu'ils ont fait depuis les temps, hein, accompagner. Moi, je viens de faire un article en passant sur la puissance des organisations paysannes comme élément pour adoucir l'effet des changements climatiques sur l'agriculture.
0: Ouais.
4: Ah oui, ça c'est.
5: Et vous voyez que les organisations paysannes, c'est elles qui portent en fait, qui véhiculent l'innovation. Mm-hmm. Lui s'est mis comme exactement élément véhiculant de l'innovation, exactement, impactant. Vous voyez, il est là, comme vous, on vous a dit, c'est tellement le Cameroun, c'est la destination Cameroun qui a gagné en termes de produits cacao. C'est ça l'impact. Et également, ce travail permanent qui lui a permis d'innover et de maîtriser davantage les obstacles qui se situaient au niveau de la filière cacao et y apporter des solutions. Moi, je crois que ça, c'est important de le signaler. L'innovation, il faut toujours que nous, individus, citoyens camerounais, allons au niveau où il faut l'action.
0: Très bien.
5: Pas la jouissance. Oui. Ça, il faut qu'on le comprenne.
4: Oui, oui, oui.
5: Également, que, comme je l'ai dit tout à l'heure, que les jeunes comprennent que c'est à force de forger
0: qu'on devient forgeron.
5: Forgeron. Si aujourd'hui, il est invité un peu partout, de par le monde, c'est parce qu'il a accru ce qu'on a appelé le capital humain. Parce que la plupart pensent que le capital humain se décrète. Le capital humain ne se décrète pas. Je vais faire une petite virgule.
0: Ouais.
5: Vous voyez un individu, on le nomme directeur général, il va au quartier, il revient, on le renomme encore directeur ou PCA. Vous entendez le commun des mortels, vous dites non, comment il était là, pourquoi on le ramène pour... Pourquoi tel occupe 5, 6, 7 postes? Sauf que ceux qui disent pourquoi tel occupe 5, 6 postes, pas de temps à jouer au jeu de hasard, de football, à dire que tel a marqué 10 buts au championnat anglais. En oubliant que si ce monsieur occupe, on le fait revenir, où il occupe 5 à 10 postes seul, et même étouffé, il vous dit je n'en peux plus, mais on lui en donne. C'est parce qu'il a de la valeur. Il a cultivé la seule valeur qui ne quittera jamais.
0: Oui.
5: Le capital
0: humain.
5: Humain. Puisqu'il y a des gens, même au-delà de leur vie, qui continuent à produire énormément de ressources.
0: De
5: Michael Jackson et autres et consorts.
0: Merci.
5: Donc, c'est un peu.
0: Merci, docteur Alexis Nanka. Un auditeur veut réagir. En une, auditeur en ligne, allô. En une. Voilà.
9: Yannick Gueluc. Bonjour à Papa Bastanaga.
0: Bonsoir.
9: Ça, c'est bonsoir le... tout le
0: papa. Voilà, ça c'est le papa des amis.
9: C'est le papa des amis.
0: Voilà.
9: C'est tout simplement pour vous dire merci pour tout ce que vous faites. Et grand merci, que Dieu bénisse davantage le pasteur.
0: Le grand pasteur,
9: monsieur Noël.
0: Oui.
9: Pour tout ce qu'il fait.
0: Merci.
9: Et que Dieu accorde à cette émission longue vie.
0: Merci.
9: Au directeur général et toute son équipe, une longue vie. Vous ne savez pas combien de cœurs vous touchez et vous transformez jour après jour. Que Dieu vous bénisse et qu'il vous permette d'aller tout de l'avant.
0: Merci, merci à vous, Papa Gatchesi. Merci
9: Papa,
0: pour
9: 30 ans d'expérience.
0: Oui. Voilà.
9: Merci de partager cela avec nous et bonne fête.
0: Merci. Je ne sais pas s'il a le retour. Merci. Il faut également lui dire merci parce
4: merci,
0: que
4: non, merci.
0: Il nous a fait. Ça, c'était un brillant cadeau.
4: Ouais. J'avais
9: merci. Déjà... merci beaucoup.
0: Merci. Merci.
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0: Alors on va donner la parole à Hermine Feza, mais s'il y a quelqu'un pour la coupure du gâteau s'il vous plaît. On ne mange pas en studio, hein, on déguste juste. Donc, s'il y a... je crois, Dardine, voilà, Dardine, elle peut venir. Donc, on va couper le gâteau ensemble. Alors, Émile Feza, ouais. Vous êtes dans le micro, on ne vous écoute pas bien. Alors, vous êtes là, vous avez suivi pour ces 30 ans de carrière de Simon Bassanaga. Ça vous a parlé?
11: Effectivement, je l'écoutais déjà depuis le poste. Excusez-moi du retard.
0: Oui.
11: Et beaucoup de l'autre, j'avais vraiment envie de voir qui est en face, de quoi l'homme dont on parle tant. Et ça, c'est bien pour le pays, c'est bien pour nous aussi qui venons un peu tardivement dans le domaine de l'agro-industrie.
0: Oui.
11: Vraiment, je suis ravie encore de cette émission qui promeut. Le développement du Cameroun à travers l'économie à la base. Donc nous sommes, je représente Oken Food,
0: oui.
11: Qui fait dans les tisanes. Donc nous avons pris pour objectif d'utiliser les valeurs qu'on a, particulièrement les plantes qu'on a, pour pouvoir soulager au quotidien la population.
0: Le consommateur. Les plantes thérapeutiques.
11: Oui, par exemple la thémisia.
0: Oui.
11: Donc, on se demande pourquoi. Le palud, c'est la première cause de maladie, la première cause de mortalité et la raison pour laquelle les patients fréquentent le plus les hôpitaux. Donc, pourquoi ne pas agir un peu à ces niveaux? C'est un peu notre contribution.
0: Merci. Je sais pas, vous avez un thermos, ça veut dire que c'est un échantillon,
11: ouais.
0: Pour la dégustation. Là, c'est une boisson...
3: Chaude,
0: voilà.
11: C'est une boisson chaude. Oui. On infuse le jus. Et puis, 30 minutes après, on se sent soulagé.
0: 30 minutes après?
11: Oui.
0: Waouh. Wow. Si on peut déjà... Oui, on peut partager s'il y a des gobelets jetables. On peut déjà...
4: Nous sommes tous des potentiels paludiens.
12: Mais pendant qu'il y a cette cuisson sur le plan de la santé,
0: oui.
12: Moi je dis, l'Éternel nous a gratifié d'énormes richesses naturelles.
0: Très bien, et vous le dites le plus souvent.
12: Je le dis toujours.
0: Oui.
12: Et c'est à nous de nous endogéniser, à produire, transformer, et faire la distribution comme la dame est en train de nous le faire en ce moment.
0: Aussi naturellement.
12: C'est ce que j'avais à dire.
0: Merci, Patriage, merci. Vraiment. Merci. Oui, Stéphane Kouam.
3: Oui, le docteur Nankap a parlé tout à l'heure exactement. De la vision. Et moi, j'aimerais ajouter quelque chose sur un autre plan. Je voudrais parler de la passion. Yannick, je fréquente ce studio depuis bientôt 5 ans.
0: Oui.
3: Et donc, je connais Simon depuis bientôt 5 ans. Et je peux vous garantir que ce que j'ai découvert chez lui, dans son travail, c'est la passion avec laquelle il travaille sur le cacao.
0: La passion.
3: La passion. Non, je peux vous garantir que si la plupart des gens mettaient la même passion dans leur domaine d'activité respectif, on aurait davantage de Simons dans ce Cameroun, et notre situation serait très différente.
0: Bien sûr.
3: Parce que, ici, quand Simon vous parle des solutions qu'il est en train d'envisager, quand il vous parle du programme qui est dans sa tête pour le développement de la filière cacao, vous vous dites, mais le gars-là, il n'est même pas le président du CICC. Il n'est même pas un fonctionnaire de l'agriculture. Il n'est même pas un fonctionnaire de... Il n'a rien là. Mais il est en train de... Chaque jour au quotidien, dès que ses yeux s'ouvrent, c'est qu'est-ce qu'on va faire de plus pour le cacao aujourd'hui? Et quand je le dis, on peut croire que c'est juste des mots. Non, c'est pas. C'est-à-dire, quand vous discutez, vous sentez la profondeur. C'est quelqu'un qui est extrêmement passionné par ce qu'il est en train de faire. Et c'est un carburant qui n'a pas de frein. Vous savez, même quand c'est dur n'importe comment, quand vous êtes passionné, vous ne pouvez pas abandonner.
0: Exact.
3: Vous ne pouvez pas vous décourager. Pourquoi? Parce qu'il y a toujours quelque chose en vous qui fait que vous voyez même ce qu'on est en train de faire. sur le fait et vous vous demandez comment vous allez appliquer ça au cacao. Vous voyez même ce qu'on est en train de faire dans la musique et vous vous demandez comment on va appliquer ça au cacao. Exact. Et si chaque Camerounais, si chaque agent économique de notre beau système camerounais, moi je préfère parler de beau système parce qu'on est dans un moment où on célèbre la réussite dans ce système.
0: Ouais.
3: Si chaque agent économique met la passion au centre de son activité, travaille pour bien faire, travaille comme un artiste. Je crois que c'est Luther King qui avait fait la pensée.
0: Oui, Martin Luther
3: King. Oui, qui avait dit qu'il faut balayer la rue de telle sorte qu'on écrit que sur ta tombe que ici a vécu un vrai balayeur de rue. Voilà. Donc si chacun met ce type de passion que moi je vois Simon mettre dans son domaine, alors vous allez voir que ce pays, il va tout simplement se mettre à émerger.
0: En une. Merci Stéphane Kouam. Je reviendrai à vous. L'auditeur est en attente depuis un moment. En une, auditeur, Yalo.
13: Sylvain Yaming et Lévis.
0: Alors, Guy Alain.
13: Le patron de la résilience, bonsoir.
0: Bonsoir, Guy Alain.
13: Je dis bonsoir à votre Eric Panel.
12: Bonsoir.
13: Plus particulièrement, le grand frère qui fête son anniversaire, c'est 30 ans.
0: Oui, 30 ans de carrière.
13: Ce n'est pas 30 jours, ce n'est pas 30 semaines, ce n'est pas 30 mois, c'est 30 ans. Vous savez, dans notre pays, on valorise les influenceurs. Voilà un monsieur qui fait 30 ans, et nous sommes dans un pays où on va les faire écouter. Je voudrais dire une chose, c'est que dans les autres pays, on devrait prendre ce métier pour être exploité. Au compte même de ceux qui nous gouvernent, former même des villageois. Vous avez des gens dans des villages qui ne maîtrisent même pas comment même produire le cacao, ni la conservation du cacao. Ils sont nombreux au Cameroun. Mais voilà quelqu'un qui a de l'expérience. 30 ans, mon frère. Aujourd'hui, quelqu'un parlait de la patience. Nous sommes une génération qui ne vit pas dans la patience.
0: Exactement.
13: Donc, nous, on est là, on veut avoir le la-la-la. Mais regardez un monsieur qui parvient à être là pendant 30 ans dans un pays comme le Cameroun. Je vous dis ailleurs, au Burkina Faso, en Guinée équatoriale, on va compter quel pays. Le gouvernement devait vous récupérer, vous donner des projets, former des gens. Mais, hélas, joyeux anniversaire, bonne émission à vous.
0: Merci Guy Alain, merci effectivement.
12: Merci Guy Alain.
0: Pour cette précision. C'est très intéressant. Mais d'ailleurs, Simon Bassanagan, pour moi le reconnaître, le gouvernement camerounais a su vous mettre à contribution pour le développement de l'économie nationale. On peut le dire au moins.
4: La chance que j'ai eue, c'est que à un moment charnière de la filière cacao au Cameroun, on commençait à se poser des questions. Vous savez que le Cameroun est resté en décote pendant pratiquement 30 ans.
0: Simon Bassanaga, je ne vous interromps pas. Nous sommes en une. Il y a un auditeur qui est en attente.
4: Non, aujourd'hui, c'est leur jour.
0: C'est leur jour.
4: On le l'est comme ça.
0: Auditeur en ligne.
14: Grand Yannick.
0: Oui, Paulin.
14: Bon après-midi, mon frère. C'est le papa de Bintou, ce n'est pas Paulin.
4: Ah, c'est le papa de Bintou.
0: Ah, le papa de Bintou. Oh là là, merci beaucoup, merci. Je m'en excuse.
14: Ah, tu aurais une amende pour ça. Je salue tout le monde en studio et je dis joyeux anniversaire dans tout le monde.
4: Merci beaucoup.
14: Vous êtes un honneur pour la société.
4: Merci.
14: À travers vous tous les mardis, il y a des jeunes qui ont créé des champs agricoles. Vous êtes un orientateur. Vous savez, nous sommes dans une société dont on a passé le genre le temps à orienter les jeunes à la fonction publique. Mais à travers vous, il y a beaucoup de jeunes qui se sont lancés dans l'agriculture. Il y a des points de témoignage à Roi FM. La société a besoin des hommes comme vous. Parce que le fait de vous écouter tous les mardis, ça édifie les jeunes. Vous pouvez comprendre, jeunes, qu'il n'y a pas que le taxi, il n'y a pas que des motos, vous avez des terres au village. Allez cultiver. Vous avez des personnes aujourd'hui qui sont devenues millionnaires parce que vous les avez orientées vers la culture, par exemple, du cacao. C'est pour ça que je dis, monsieur Simon, il faudra à un moment voir comment créer, je ne sais pas quoi, une école d'agriculture parce que ça manque beaucoup aux jeunes. Vous savez, les colons nous ont beaucoup eu. Ils ont dit, donnez-leur les diplômes et passez-leur la technologie. Quand on parle de la technologie, l'agriculture est partie. Simon, que Dieu vous donne longue vie. Je vous remercie.
0: Merci énormément au papa de Bintou. C'est un vrai témoignage, véritable témoignage. Hein. Il est poignant. Il est poignant. Donc,
4: Et peut-être si j'avais quelque chose à ajouter,
0: Darline,
4: par rapport à ce que le docteur Nankap et Kwame m'ont dit, qui va dans la même veine que ce que le papa de Bintou venait de dire. Moi, je crois que tous ont raison. Hein. Ça dit, il faut toujours mettre de la vision dans tout ce qu'on fait, mettre de la passion. Ça, c'est que le docteur Nankap a dit. Bon, en tant qu'économiste, c'est lui
0: et Stéphane Kwame.
4: Moi, c'est pas moi qui vais aller faire la leçon.
0: Voilà.
4: Ils ont tout trouvé.
0: Vous vouliez dire tout à l'heure par rapport à...
4: Oui, je vais revenir là-dessus. Vous savez, j'ai fini mes études en faculté d'agronomie exactement en 2012.
0: Oui.
4: En 2012-2013, quand je sors. Et nous sommes dans la pire des situations, le contexte économique.
0: Le contexte économique national.
4: C'est-à-dire, vous n'avez pas de possibilité de vous épanouir. Tout était bloqué. Il n'y a pas de recrutement, il n'y a pas de concours, il n'y a pas... C'est même là où nous avons porté le nom de la génération
0: sacrifiée.
4: C'était nous qui l'avons bien porté.
0: Ça, c'était vous.
4: Oui.
0: Dans un moment, il fallait même se décourager.
4: Non, il fallait se décourager, Yannick. Rien n'était fait pour que un jeune pense à son avenir. C'est-à-dire, tout était bloqué.
0: Voilà.
4: Alors, là, j'ai 24 ans. Je me dis, qu'est-ce que je peux faire dans un contexte pareil? Alors, je me dis, bon, un agronome n'est pas fait pour forcément travailler pour les autres. Un agronome peut déjà s'auto-employer. Voilà comment je lance les pépinières. Je lance 3 vagues de pépinières. Je lance quelques arbres fruitiers que je greffe moi-même, avocatier, manguier. Je lance le cacaoyer et je lance le palmier à huile. Alors, grande est ma surprise qu'après un an, je suis en possession d'une quinzaine de millions de francs. À partir de... Et c'est là où je prends goût. Oui, en réalité.
0: Ah bon?
4: Et qu'est-ce que j'ai fait? En 93, j'achète mon premier terrain. Oui, j'achète le premier terrain qui se trouve quelque part en Colbisson, non loin du délégué du gouvernement. Oui, en pleine crise. Et je continue pendant 2 ans. Donc, en 2014-2015, je me rends compte que on a lancé un concours, parce que là, il n'y a plus de recrutement à la fonction publique. Oui, il n'y en avait plus. Mais je me suis fait un bon matelas parce que j'avais assez d'argent pour engager mes constructions. Donc, j'engage ma première fondation en 2014-2015. Quand arrive un concours à l'Institut international d'agriculture tropicale, que je refuse même d'ailleurs de faire, mais sous le conseil de maman, maman me dit, ma femme, elle me dit, bon, maintenant, tu as commencé à connaître de l'argent, j'aimerais que tu continues encore avec la connaissance. Et c'est comme ça que je décide donc de postuler à entrer à cet organe, hein. Ils avaient un statut international. Alors, j'ai réussi au test. Là, nous sommes en fin 2016. C'est pour ça que vous voyez mon contrat a commencé le 1er mai.
3: 96.
4: Nous sommes en 96. Oui, en 96.
0: 96.
4: Voilà. Fin, début 96. Alors, qu'est-ce qui me motive à entrer à l'IITA? Je me dis, et c'est là où j'ai rejoint ce que le docteur Nankap et l'autre ont dit, la vision et la passion. Je me dis, l'organisation, dans l'Institut international d'agriculture tropicale est un organisme international où on peut se frotter à beaucoup de chercheurs internationaux. Donc, le siège était à Ibadan, au Nigeria, et il y avait une branche au Cameroun, en Colbisson, à côté de l'Irat. Voilà comment... Quand je suis recruté, on m'affecte au programme de culture pérenne dans le cacao. Wow. Donc ma carrière a commencé par le cacao. Exactement. Donc on m'affecte là-bas et je suis en relation avec beaucoup de grands chercheurs. Et le docteur Nankap a dit quelque chose d'extrêmement important.
0: Ouais.
4: Je me suis mis dans la tête que c'est maintenant que commence mon école.
0: Ok.
4: Je sortais de l'école, mais en réalité, j'avais en face de moi de très grands chercheurs, entomologistes, phytopathologistes, généticiens, pédologues et tout, je me suis dit, c'est le moment ou jamais d'investir sur le capital de la connaissance.
0: Bon arrivé Ibrahim. Bon arrivé Ibrahim. Bon, Zali, voilà, Zali va laisser voilà. La place.
3: Les mains pleines.
0: Voilà, à Ibrahim, les mains pleines. Oh, quelle célébration. Oui. Quelle célébration. Ouais, Zali, tu viens comme ici, comme cela.
4: Viens à côté de moi, mon fils.
0: Voilà. On lui met la chaise. Ok. Voilà.
4: Et je disais, comme je le disais, c'est de là que part donc cette vision, parce que je me dis, il faut aujourd'hui, parce que eux tous, c'est beaucoup d'expatriés, qu'on laisse ce patrimoine de connaissances au Cameroun. Alors, je suis devenu le porteur de cette vision, parce qu'en tant que Camerounais,
0: ouais,
4: j'ai commencé à côtoyer tous ces grands chercheurs. Et aujourd'hui, quand je vous parle des insectes, l'entomologie du cacaoyer, vous êtes sûr que je suis un entomologiste. Quand vous parlez des maladies, vous êtes sûr que je suis phytopathologiste. Des sols, vous êtes sûr que je suis pédologue. Donc, c'est de fil à aiguille, j'ai commencé à tisser cette nasse au point où j'ai commencé à être recommandé à l'international.
0: Ouais.
4: Donc, c'est tous les chercheurs avec lesquels j'avais travaillé et qui ont vu ma témérité et tout. Donc, ils ont commencé à me recommander à la FAO, à l'UNICEF, à l'Organisation internationale du cacao. Et j'ai commencé donc à métisser ma toile à l'international.
0: Mais avec toutes les recommandations, vous n'avez pas trouvé bon quelque part de signer un contrat à l'international.
4: Effectivement, vous faites bien de le dire. Parce que en 2014-2015, nous faisons une visite à la société Nestlé.
0: Ok.
4: AVV en Suisse. Oui. Vous savez, c'est un gros acheteur de cacao. Alors, il était question de voir les origines par pays. Quand l'équipe du Cameroun est arrivée, et ils ont été très impressionnés par le cacao qui était produit au Cameroun. Alors, ils décident de m'embaucher.
0: Nestlé décide de m'embaucher.
4: Nestlé en Suisse. Ouais. Ils me donnent un contrat de 4 800 €.
0: Wow.
4: Ça, je devais être le responsable sourcing. Sourcing. Donc, c'est moi qui devais m'occuper des origines de cacao qui venaient d'Afrique. Parce qu'ils avaient besoin d'un bon technicien pour catégoriser les cacao en fonction des origines.
0: Ça, c'est le mois.
4: Oui, c'est le mois.
0: Donc, 3 144 000.
4: Exactement. C'est à peu près.
15: Et c'est le bout, hein.
0: Oui. Par mois.
15: Oui. C'est le bout. Ça veut dire qu'il y a encore des...
0: D'autres avantages.
4: D'autres avantages.
15: Donc, ça peut monter à 10 millions.
0: Donc, vous avez craché sur 3 144 000 par mois.
15: Pratiquement 5, 6, 7 millions.
0: Pratiquement, oui, puisqu'il y a deux avantages qui entrent en jeu.
15: Oui, qui sont même plus importants que le salaire.
4: En réalité, qu'est-ce qui a motivé ma décision? C'est-à-dire, face à cette offre, nous sommes en mission en Suisse. Et quand je rentre de la mission, je fais un petit rapport qui était soumis à l'attention du ministre du Commerce. Alors, le ministre du Commerce me fait venir et il me dit, Monsieur Bassanaga, vous avez le choix, soit de servir votre pays ou de servir votre famille. C'est pour ça que moi, je l'ai toujours considéré comme un papa, parce que il me dit, vous êtes libre, mais vous avez le choix. Et c'est aujourd'hui que je comprends qu'il m'orientait vers la bonne décision. Parce qu'en réalité, je serais allé en Suisse, à VV, dans la maison Nestlé.
0: Vous aurez eu des avantages, l'argent.
4: Des avantages, mais ça ne se serait limité que pour moi et ma famille. Alors, quand je décline ce contrat, bon, le ministre du Commerce me dit, comme c'est lui qui est responsable de la qualité du cacao, bon, il va utiliser mes compétences pour vulgariser les nouvelles connaissances.
0: Ouais.
4: Et c'est de là donc que va le changement de paradigme de la production du cacao au Cameroun, où nous partons de la décote à la surcôte.
0: Bien sûr.
4: Donc, c'est le travail.
0: On connaît cette
4: la prime qualité. La prime qualité.
0: La prime qualité.
4: Donc, nous avons essayé, en collaboration avec, parce que nous étions pratiquement ces machines de réflexion dans l'ombre. Pourquoi mettre la qualité, la prime qualité? Comment améliorer le séchage hors goudron et tout et tout. Donc, nous avons commencé à mettre des projets. Des projets, et il me faisait toujours porter ces projets petit à petit, petit à petit, petit à petit, jusqu'à ce qu'on arrive. Et quand nous avons été décorés, le ministre me dit, Monsieur Bassanaga, souvenez-vous de ce que je vous avais dit il y a 10 ans. Mm-hmm. Vous voyez l'impact. Ouais. Aujourd'hui, vous n'aurez jamais eu la décoration du président de la République parce que vous travaillez à Nestlé. Mais vous l'avez parce que vous avez impacté la filière cacao au Cameroun. Et pour moi, ça, c'est ma plus grosse richesse.
12: Une preuve d'intégrité et de patriotisme.
0: Oui, c'est une marque. Accrue. C'est une marque. Vraiment,
4: ça,
0: merci.
4: Ça, c'est vrai.
0: Merci, Simon Bassanaga, ingénieur agronome. Vous voyez, aujourd'hui, nous sommes en pleine dégustation des boissons. Tout le monde peut apprécier la qualité, le contenu, la valeur thérapeutique. La force des infusions de Okem Foods, Artemisia, gingembre, Mendy Maison, clou de girofle, café, Justicia. Et vous voyez les maladies, maux de tête, fièvre, grippe, douleur des règles, tout, grippe, fatigue, douleur rénale, fatigue, ballonnement, indigestion, somnolence, manque de performance, anémie, vomissement et nausée. Ça dit, joindre l'utile à l'agréable. C'est ça la célébration. Les gens finissent une célébration dans la rigole.
3: Ils s'empoisonnent parce qu'ils sont joyeux.
0: Parce qu'ils sont joyeux.
15: Et après quelques mois, on est dans les hôpitaux.
0: Les hôpitaux.
15: Non, pas seulement dans les hôpitaux, mais on est au pavillon des dialysés. C'est le spectacle total.
4: Exactement.
15: Il faut le dire. Je crois que c'est même devenu totalement un problème de santé publique. Parce que, si vous permettez, avant, quand vous alliez au centre de dialyse, d'abord c'était 1-2 parce qu'il n'y avait pas beaucoup de demandes. On trouvait nos aînés de 60, 70, 80 ans. Aujourd'hui, dans les centres de dialyse, vous avez des gens de 25 ans, 30 ans.
0: C'est terrible, plus nombreux.
4: Ah oui, c'est terrible. Oui. L'inversion est totale. Hein.
0: Non, c'est total.
15: Ça monte ce poison.
0: Très bien. Pourquoi ? On a multiplié les célébrations chez nous pour célébrer les poisons.
15: Oui, les poisons et qui, curieusement, ne viennent pas
4: d'ailleurs.
0: Ça ne peut pas venir chez nous.
15: De chez nous.
0: Ça ne peut pas venir chez nous, ça vient d'ailleurs.
15: Parce que ce que nous ne savons pas, ce que beaucoup ne savent pas, c'est que En achetant des produits sans être, en achetant des produits d'ailleurs, on contribue à développer l'industrie ailleurs.
4: Exactement.
15: En achetant les produits
4: du terroir,
15: on contribue à développer l'économie
0: nationale.
15: Et même si on est homo economicus, on contribue à développer ses propres. Puisque l'argent, par effet cyclique, l'argent que je remets pour acheter le produit de M. Kouam me revient d'une manière façon, ou d'une autre, de manière indirecte,
0: tout à fait,
15: en partie dans mes poches.
0: Mais Hermine faisait un commentaire quand même, nous sommes en train de déguster quelque chose de formidable.
16: Effectivement, là. Bon appétit déjà.
0: C'est-à-dire on ressent, dès la première gorgée, c'est l'organisme.
16: Merci. Donc moi je suis souvent épatée parce que on a souvent dit, le secret de longévité des Chinois, c'est lutter. Dans le thé à tout moment.
0: Oui.
16: Donc, on est pertinemment cela.
15: Oui,
16: et nous, on se lance dans les bières. Et avantageusement, on a beaucoup d'éléments. On peut faire le thé avec beaucoup de choses.
0: Ouais,
16: d'autres ont sorti le thé de Vitacola. C'est-à-dire qu'au lieu de croquer, tu peux boire anti

0: c'est, ouais. c'est les médias, les masses médias qui doivent contribuer à casser cela.
1: Exactement.
0: À casser, parce que nous autres, nous sommes déjà des générations perdues.
1: Oui.
0: Perdues parce que quoi? Parce qu'on nous a appris à nous enivrer de la bière.
1: Exactement.
0: À dire, je bois telle gamme, donc je suis supérieur. Par exemple, pour faire l'anecdote, je suis dans un groupe WhatsApp où ils, les camarades, un camarade, ils étaient contents de, d'exhiber une bouteille de vin de 5 600 000.
2: Ouais.
0: Et que l'autre dise que non, 5 600 000, c'est un cru de 2016. Ce n'est pas celui de 2009. Exactement. Et qu'un autre lui dise que, mais le petit, s'y connaît le vin, moi j'ai écrit directement pour dire, on est où là?
1: On est où là? Connaître le vin devient.
0: Non, j'ai dit, on est où là? Quand d'autres sont en train de produire.
1: Oui.
0: Vous êtes en train de vous exhiber là, au lieu d'être. Nous, sur la pyramide de Maslow, nous sommes encore en bas.
2: Non, très en bas.
0: Et nous devons aller travailler. Pas. C'est ce complet de
2: la médiocrité.
0: 5 millions, 100, 800 et consorts.
2: Donc, exactement.
0: C'est l'éducation. Et ça, il faut casser.
2: Merci.
0: Il faut casser par tout ce que nous faisons là.
2: Oui.
0: Toutes ces actions. Et madame, également les actions de dégustation, grand public comme ça.
2: Mais c'est formidable.
0: C'est toujours des approches qui permettent.
2: Mais là, là
3: je voudrais.
2: Là, oui, oui.
3: Juste signaler.
2: Ce qui en sachait, oui, allez-y.
3: Présenter un exemple.
2: Oui.
3: Ça, c'est un édulcorant. Bon, c'est sucré.
2: Oui.
3: C'est naturel. C'est la stevia. Tout le monde peut en cultiver.
2: Oui.
3: Ben, c'est comme si on est attaché au sucre rapide. Sachant très bien les conséquences. Sachant très bien les conséquences de ce sucre-là.
2: Dans l'organisme.
3: Donc, avec ça. C'est un concentré seulement de la stevia. C'est une collègue qui fabrique cela.
2: Oui.
3: Et avec deux gouttes, tout est sucré. Vous allez avoir l'occasion de tester.
2: Et nous aimons vraiment votre dimension partenariale. C'est-à-dire que non, vous ne produisez pas uniquement, mais vous greffez autour de vous d'autres petites et moyennes entreprises.
1: Exactement.
2: Ça, le réseautage.
1: Et c'est ça la bonne approche.
2: Ouais. Ça, c'est formidable.
3: Je pense que tout le monde, beaucoup de gens devraient y penser. Parce que personne ne vient faire le travail à notre niveau. Quand nous, on prend cette démarche-là malgré tout, c'est-à-dire qu'on a les documents qu'il faut, on a même parfois la norme, et qu'on va dans une grande surface, et qu'on nous dit non, votre produit, on ne peut pas prendre, c'est compliqué. C'est-à-dire, comment faire vendre notre produit?
2: En guerre.
3: Donc, à un moment donné, il faut qu'on se mette ensemble, il faut qu'on fasse ce réseautage.
2: Très bien.
3: Pour que le public camerounais, qui réclame aussi, la plupart réclament,
2: mais
3: on ne voit pas les produits camerounais.
2: Oui.
3: Pour que le public camerounais soit connaisse les points de vente ou bien ça se familiarise aux produits et vraiment, les Camerounais sont très ingénieux, vraiment.
2: Non,
3: c'est parce que je n'ai pas assez de moyens.
2: Oui.
3: Sinon.
2: Non, il y a du potentiel. Ouais. Et nous allons mettre cela en exergue lorsqu'il y aura l'occasion. Là, ce sont des chips de gingembre.
3: Pastilles de gingembre.
2: Les pastilles de gingembre.
0: Vous voyez, très intéressant.
2: Oui, très intéressant. Très intéressant, vraiment.
1: Très intéressant.
2: Ah, oui, Moïse Gou, vous voulez dire un mot. Oui.
4: Et après avoir pris une seule pastille, je sens le changement dans ma gorge.
2: Non, donc, vraiment, c'est pas.
4: Non, c'est vrai.
2: C'est pas de la publicité.
4: Non, c'est vrai.
2: C'est réel. On a dégusté, c'est du concret.
1: C'est réel.
2: C'est du concret. Ibrahim Omar, oui, avec nous. D'ailleurs, je profite pour remercier Okem Food pour cette présence, cette participation. C'est aussi pédagogique parce que ça nous permet de découvrir quand. Le patriarche Thomas Massoc, patriarche maréchal, dit « Nous sommes dans un pays riche. » Les gens n'arrivent pas à palper ce que nous disons. Mais quand vous venez, par exemple, sur ce plateau, avec vraiment ces boissons formidables, la valeur thérapeutique n'est plus à démontrer, et qu'on peut consommer science tenante, vraiment, on n'a plus grand-chose à dire. Donc, nous remercions vraiment Okem Food. Nous remercions aussi... l'entreprise que dirige Stéphane Kwam, ADP Sal. Voilà. C'est packaging personnalisé et Mikam, chips de noix de coco, qui a d'ailleurs personnalisé, vous voyez ce qui s'est fait là. Je crois que ceux qui sont pourront vraiment apprécier ça. C'est un apport, c'est une participation et ça cadre avec les exigences des réseautages. Le potentiel, il y a du potentiel au plan national. 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Le gâteau à base de farine de manioc. Vous voyez un peu.
5: Ah bon.
2: Vous voyez les pépites de chocolat.
1: Oui.
2: Vous voyez de la noix de coco râpée. Oui.
1: Exact.
2: Est-ce qu'on a encore besoin de dépendre de l'extérieur?
1: Non, pas du tout. Pas du tout.
2: On n'a plus besoin.
4: Tout y est.
2: Donc,

0: prépare le gâteau. Je crois que tout à l'heure, on va les auditeurs qui réagissent. Voilà. Non, il s'en est allé. En deux. Auditeur Agnalo. En deux.
1: Allô, Bélé, oui.
0: Le patriage Magnonana. Patriage.
1: A bien confirmé du baptême de son. Bonjour, le grand agronome. Bakanaga, bonjour à tout le monde. Docteur, comme et comme ça.
2: Merci.
0: Merci, merci.
2: Merci, patriarche.
1: Je pense que l'agronome vous a gardé de grosses têtes de carpe de la Sanaga. Il était quelque part là.
2: Malheureusement, je suis un mauvais pêcheur.
1: Je n'ai pas le sujet, mais nous ne sommes pas découragés. On va aller jusqu'au fin utile. Il n'y a pas assez de courage. Même si l'autorité nous met en position de faiblesse, on va continuer à chercher des voies et moyens. Comment se retrouver avec nos projets. Nous ne sommes pas fatigués. Je suis encore actif, même si je suis en page. Je suis toujours actif. Tout ce que vous êtes en train de démontrer là, ça demande la suffisance que la jeunesse veut. Mais dans ce découragement, on ne sait pas les autorités.
0: Je crois que la qualité est approximative. Hein? Voilà.
3: Il est 17h.
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0: Voilà, joyeux Happy birthday to you. Happy birthday to you, Simon. Happy birthday to you. Bravo.
1: Voilà, coupe le gâteau. On va partager le gâteau. Oui, oui, on coupe. On coupe.
2: On coupe, ouais. Voilà, la première tranche. One, two, three, four, voilà, bravo. Voilà, voilà. C'est ça. Tu peux tiens avec, voilà, on tient avec ça. Ouais. Tout est au rendez-vous, vraiment. Les petits plats dans les grands. Voilà. On partage. Chacun aura une portion. Oui. Tout le monde. L'équipe de production, en salle de rédaction, tout le monde. Voilà. Donc jusqu'au bureau administratif, hein. Tout le monde. Ouais.
3: Ouais. Mais là-bas il faut être modeste, hein.
2: Ou bien tu peux commencer par celui du directeur général. Tu envoies, tu donnes, et ensuite on va se régaler en studio.
4: C'est ça.
2: Et il y aura l'after work. L'after work d'aujourd'hui, c'est le haut niveau, hein, mon frère. L'after work.
4: On va s'en sortir.
2: Félicitations, on va le faire. Oui, oui. Associé. Ouais. Associé. Ouais, ouais. Associé. Ouais. Voilà. Donc, il y en a assez pour tout le monde. Il y en a assez pour tout le monde. Voilà. Vous voyez, on a du potentiel.
4: Beaucoup de potentiel.
2: S'il y a crise ukrainienne, on peut toujours célébrer l'anniversaire avec le gâteau. Le micro, Ibrahim Oumarou avec nous, Yop IT Consult également. Bon après-midi, mon frère.
5: Bon après-midi, Yannine Grévy.
2: Voilà, merci
5: bon
2: d'être là.
5: Bon après-midi à tous ceux qui sont ici.
2: Oui.
5: Merci pour cette invitation particulière aujourd'hui.
2: Oui. Vous nous avez retrouvés dans l'ambiance, le partage.
5: Oui. Ouais. Il fallait être là. Je crois que quand vous me donnez l'occasion de placer un mot, c'est juste pour que nous puissions partager la grande joie qui nous anime avec ceux qui nous écoutent de l'extérieur.
2: Ouais,
5: je voudrais saluer la hiérarchie de cette grande et belle radio,
2: ouais.
5: Les techniciens qui nous accompagnent savamment. Aujourd'hui, c'est un grand jour.
2: Ouais.
5: Vous savez, depuis que j'habite, cette émission, celui qui est célébré aujourd'hui, naturellement... passe pour un papa et il ne fallait pas être absent. Je crois que Europe IT Consulting a aussi naturellement pensé qu'il fallait célébrer,
2: ouais,
5: naturellement et surtout en tout, vous avez vu, avec les produits naturels. Je me réjouis de voir madame Amine,
2: oui,
5: qui certainement n'est pas venue les mêmes mois parce que je trouve il y a beaucoup de choses à déguster ici. Donc, il y a ce que nous faisons déjà depuis des semaines après l'émission. J'ai pensé, Yop a pensé que sa boisson la plus consommée,
2: oui,
5: devait aussi accompagner le patriarche en studio. J'espère que nous allons partager notre tchaï encore.
2: Oui.
5: C'est vraiment un plaisir d'être ici. Je voudrais saluer la modestie de ce papa. Je m'attendais à ce qu'il soit... Yannick, je m'attendais à ce qu'il soit autrement aujourd'hui. Non, pas veste. J'ai pas dit ça. Mais... Non. Je veux pas cacher. Et peut-être c'est un plaisir de partager le sujet avec le patriarche. C'est vraiment un grand plaisir. Je me serais attendu que le lauréat de ce jour se comporte différemment.
2: Voilà.
5: Que non, il est resté
2: égal à lui-même.
5: Égal à lui-même.
2: Très bien.
5: Donc c'est un monsieur, il faut beaucoup apprendre à côté de lui.
2: Oui.
5: Merci,
2: oui,
5: beaucoup, mon, oui, cher papa. Merci,
2: oui,
5: beaucoup.
2: Oui. Non, vraiment, il faut être fier d'être Camerounais. Il faut être fier d'appartenir à une nation constituée des jeunes valeureux, des hommes et des femmes qui veulent faire quelque chose pour marquer leur existence, marquer leur époque.
5: Oui. Yannick, ça fait vraiment plaisir parce que vous voyez, c'est de trouver au milieu de grandes personnes.
2: Oui.
5: La seule chose qui nous reste à faire, c'est de grandir avec
2: eux. De grandir
5: c'est,
2: avec
5: non, c'est quand on a la chance d'essayer de trouver vraiment dans un milieu où tout le monde est grand, il faut bien être heureux parce que ça permet d'apprendre. Il faut bien être heureux parce que ça permet
2: vous
5: d'apprendre.
2: Vous savez, j'aime bien votre démarche, Ibrahim. D'ailleurs, avec Hermine, vous n'avez pas manqué l'occasion lorsqu'il fallait saisir la balle au bon.
5: Oui.
2: Pour travailler en partenariat.
5: Bien entendu, bien entendu. Bien entendu, si vous me donnez l'occasion, je crois que aujourd'hui, ce matin encore, à partir, n'est-ce pas, de l'émission Plein Phare sur l'économie, c'est une vie qui est en train de se construire. C'est les étapes d'une vie qui s'est bâtie et qui, à un moment donné, il va falloir s'arrêter pour rendre grâce à Dieu. Merci, Madame Hermine. Cette communication de ce matin a porté déjà les fruits. Et je me réjouis parce que vous faites des choses merveilleuses.
2: Ouais.
5: Ce n'est pas pour rien que Yop IT Consulting a très rapidement ficelé ce partenariat parce que les produits naturels que nous avons à Yop,
2: ouais,
5: nous les avons à travers notre partenariat avec Madame Hermine.
2: Ouais.
5: Et donc, c'était un plaisir quand je vous parle du thé, je vous ai dit. J'ai vu l'affiche que vous avez là-bas.
2: Ouais.
5: À Iop, quand vous arrivez là-bas, selon, n'est-ce pas, le problème que vous avez, on peut vous soigner, n'est-ce pas, par ce que nous offrons, par un thé correspondant. Et donc, nous avons enrichi, n'est-ce pas, ce savoir-faire à travers notre rapprochement avec l'entreprise que dirige Madame Hermine.
2: Voilà,
5: et
2: merci.
5: Donc, c'est un plaisir.
2: Merci, Ibrahim. C'est un plaisir avec vous. Il y a tout en un. On fait vraiment un tout en un.
5: Oui.
2: D'abord, le sens de la chaleur humaine.
5: Oui.
2: Valoriser en Afrique qui ne doit pas mourir.
5: Oui.
2: Nous sommes ensemble, entre frères et sœurs, en communion avec notre mission, notre idéologie, nos valeurs.
5: Oui. Et comme je disais, vous voyez, quand vous parlez comme ça, ça m'amène à saluer encore la présence du patriarche.
2: Oui.
5: Comme il est en studio aujourd'hui avec ce vieux patriarche que nous célébrons aujourd'hui, ils vont nous aider à comprendre pourquoi, avec tant d'efforts, ça ne décolle pas.
2: Non, non, en réalité, Ibrahim, en réalité, il n'y a pas une autre alternative. Ça va décoller. Il n'y a rien à faire. Parce qu'en réalité, vous savez, dans chaque génération, est-ce qu'il faut longtemps parler au lieu de laisser les auditeurs parler? Bon, prenons les auditeurs. En deux, auditeurs en ligne, allô?
6: Oui, allô?
2: Oui, comment vous appelez?
6: Maï, monsieur Ngelevi.
2: Oui, Maï.
6: Je vois que avant que tu me parles là, tu es vraiment le patron de la résilience. Déjà, bon anniversaire au papa Bastanaya.
7: Merci beaucoup, merci Maï.
6: Parce que, appeler pour dire les mots, je ne veux pas vraiment les mots, pas bon anniversaire, que normalement, on devait plus le laisser parler, sinon après on profite de son parcours, parce que j'ai parlé depuis, j'écoutais, cette manière qu'on appelle, mais moi je venais d'avoir beaucoup écouté avant de dire, appelé.
2: Oui.
6: Bon, comme tu as vu que tu as commencé à dire le maïs, moi j'ai appelé, par exemple, que tu as commencé à partager. J'ai dit ok, je peux bien appeler, j'ai dit que les bouches sont les gens, on peut plaire, ils vont plus parler. Donc, profitez bien, non, allez, manger pour nous, non, on a précisément, regarde, on mange à travers vos bois.
2: Voilà, merci, merci. Merci, merci Maï, merci pour votre contribution. Vous voyez, très bon gâteau, hein.
8: Okay. Oui. Très bon
2: gâteau.
9: Je dois confesser que d'habitude, je ne mange pas les gâteaux, les gâteaux à la crème.
2: Non, contactez
9: l'entreprise. Mais aujourd'hui, là,
2: ouais.
9: Waouh.
2: Contactez. C'est NFA Futsal.
9: Je crois que désormais, je sais où je vais faire les gâteaux à la crème.
2: Voilà. Et vous voyez que, c'est bon. À l'époque, vous vous souvenez, on parlait des bergères et tout cela. Ils ont fait des yaourts et vous pouvez apprécier le goût. Un taux de sucre très bas.
7: Non, c'est bon.
2: Vraiment, il y a du travail. Il y a du potentiel au Cameroun. Potentiel. Regardez l'anniversaire, ce qu'on célèbre là. Quand on va à l'afterwork, vous allez voir les poulets panés à base de farine de semoule de manioc. Vous allez voir, à part de semoule de maillot, c'est différent.
7: Nous avons tout sur place, Yannick.
2: Il y a tout sur place.
7: Nous avons tout sur place.
2: Il y a un auditeur qui insiste en une, auditeur en ligne.
6: Oui, monsieur Bienvenu, bonsoir.
2: Bonsoir, comment vous appelez?
6: Le roi Merlin.
2: Le roi Merlin.
6: Oui, tout à fait. je tiens d'abord à vous féliciter, vous et tous vos familles.
2: Merci.
6: Mais d'abord particulièrement vous, parce que c'est vous qui lancez cette initiative au départ.
2: D'accord.
6: Et accompagné du grand humain dans sa majorité, je félicite davantage.
7: Merci beaucoup, merci. Merci.
6: En train de célébrer. Parlant de son domaine professionnel. Je ne pouvais pas ne pas mettre ma voix aussi par cet événement que nous sommes en train de se défendre. On aurait vraiment voulu être là, mais nous sommes pas de discuter avec vous, même si ce n'est pas la pensée, peut-être pas physiquement. Mais c'est pas comme ça, je vous félicite.
7: Merci beaucoup. Merci.
6: Parce que nous qui sommes jeunes, qui sommes vos petits frères, nous sommes en train de nous inspirer de vous. Certaines personnes parlent souvent de cri de mémoire, mais je pense que c'est une manière pour nous aussi de cri de mémoire. Parce qu'à ton âge là aussi, je pense que nous en avons besoin, il faut qu'ils nous laissent quelque chose, même si jamais ils ne sont là. Et on se dit aussi, je me félicite davantage parce que c'est de son vivant qu'on le fait. Généralement, c'est de cette initiative pour que tout le monde se fasse de
2: voilà.
6: Seulement, cette initiative, je lutte davantage que parce qu'il multiplie dans ce pays. Que nous voyons aussi quelques nouvelles parties du noir. Nous parlons beaucoup plus de gens dans le sens négatif. Mais voilà un message à tout. Monsieur Bassanada, encore davantage que nous personne. Et que tous les familles de toute la tour se sentent davantage et se félicitent par ce travail que vous menez depuis plus de 10 ans. Merci beaucoup, Yannick. Merci encore. Et nous sommes ensemble.
2: Merci au roi Meller. Merci vraiment. Vous voyez, merci. Les témoignages, ça va jusqu'au cœur.
7: Ça fuse.
10: Mais oui. Donc, jusqu'au cœur. Yannick, si tu le permets, Ibrahim m'a titillé tout à l'heure. Je ne saurais avoir la science infuse pour lui dire comment est-ce que les choses devraient aller. Mais vous faites déjà un grand travail.
2: Merci.
10: Bientôt 10 ans que j'écoute ces émissions et oui. Différentes émissions dans la grande chaîne royale très FM. Bien. Mais je voudrais dire à mon frangin Ibrahim, la vie c'est la patience.
7: C'est la patience.
10: Et quand on a cet esprit de la patience, il faut savoir que la nature va faire son travail.
2: Ouais.
10: On ne peut pas se réjouir de ces patriarches qui vont dans l'au-delà.
2: Ouais.
10: Maintenant, il y a une transition intergénérationnelle qui devrait amener les uns et les autres à mettre en action.
2: Très bien.
10: Leur gouvernance pour une émergence comme vous le faites tous les mardis.
2: C'est mais clair. Voilà, le patriarche a tout
7: c'est
2: dit.
7: Clair. C'est clair.
2: Mais regardez, qui nous a empêchés de célébrer la préférence nationale lors de ce 30e anniversaire? Qui nous a empêchés? Voilà un exemple.
7: Et imaginez que tout le monde prenne le pas.
2: Le pas.
7: C'est-à-dire toutes nos cérémonies traditionnelles qu'on...
2: C'est
7: mais
2: tout.
7: On a changé le paradigme.
2: C'est tout.
7: Directement.
2: Et regardez la convergence d'esprit. Parce que on travaille... Pour un idéal.
7: Oui.
2: Vous avez vu la réaction du grand pasteur Bissa Emmanuel Noël.
7: Oui. Oui.
2: Vous voyez.
7: Oui.
2: Un soutien.
7: Oui.
2: Est-ce oui. qu'on est allé.
7: Et pas des moindres.
2: Et pas des moindres. Est-ce qu'on est allé. Vous faites de bon travail. La récompense vient. Le succès, vraiment. Il y a quelqu'un qui insiste en une. Allô, dites-en en ligne.
11: C'est pas l'auditeur, c'est moi.
9: Et toi, tu es quoi?
7: JB!
11: C'était ça l'objectif. Vous arrachez le sourire. Et toi, à ce jour joyeux.
7: Ah. Merci.
11: Docteur Yannick Sylvain Guélévy. Vous voyez comment ça sonne bien, non? Après 10 ans, vous serez un docteur. Dans 20 ans, vous serez professeur. Dans 30 ans, vous serez quoi?
7: Agrégé.
11: Vraiment, je vous remercie. Vous voyez quand même le patriarche Maréchal Thomas Macron a pu quitter la montagne sacrée. Laissant maman aimer tous les autres prérogatives. Même le grand directeur général était de la partie.
7: Bien sûr.
11: Ce n'est pas une bonne action. On va encore appeler la qualité la commande. Donc, en Guélévy, il y a certains de vos panélistes qui manquent. Où est monsieur Sikati?
2: Sikati. Non, Sikati est là. Il est présent. Mais pas physiquement.
11: Voilà.
2: Ouais. Il est présent, il est de tout cœur.
11: Ok.
2: Voilà.
11: C'est bon.
2: Merci. Merci.
11: Vraiment, moi, la partie qui m'énerve, c'est que j'ai déjà fait une heure de temps d'embouteillage.
12: Ah oui.
11: Je suis en train d'aller à Mendong. L'objectif, c'était de vous retrouver là-bas.
2: Il fallait arriver.
12: JP.
2: Il fallait arriver, JP.
11: Je ne sais pas comment il peut faire. Il pourrait disparaître comme les abotos.
2: Je vais merci, le directeur. Mais il y a beaucoup là, à profusion. Hein. Il y a à manger, à boire. Donc,
11: ok, sauf si vous gardez ma part à la guérite. Sauf si vous gardez ma part à la
2: guérite. Tout le monde.
12: Ok, ok.
2: D'accord, c'est bien noté. C'est noté.
11: Ok.
2: Donc, il faut tout le monde, ben, tout le monde doit avoir sa part aujourd'hui. Tout le monde doit avoir sa part.

0: Allô?
1: Allô, bon après-midi.
0: Oui, Orlina.
1: Oh oui. J'ai dit bonsoir à tout le panel.
2: Bonsoir, Orlina.
1: Alors, j'ai bien dit que le maréchal a quitté la montagne sacrée, il est descendu.
0: Ah oui.
2: Il est tout près de moi.
1: Alors,
0: merci, Orlina.
1: Oui, bon, mais maintenant, moi, je n'étais pas là, je viens juste d'entrer parce que j'étais à l'école. J'ai trouvé la bonne ambiance, j'ai voulu juste dire bonsoir.
3: Merci, Orly.
0: Merci, Orly.
3: Merci, quel plaisir.
4: Merci.
3: Quel plaisir.
0: Merci. Merci. Merci pour cette contribution.
5: Merci, Orly.
0: Voilà, auditeur en ligne. En une, là. En une.
6: Non, mais
3: je croyais
6: croire que tu étais le
3: bonivante,
6: hein.
0: Jibé. Jibé
3: n'a pas
0: fini. Voilà.
6: Je sors là de chez le français qui avait bloqué mon OM.
0: Ça, c'est Arthur, n'est-ce pas?
6: Oui, et j'ai passé un sale temps là-bas.
0: Voilà.
6: Néanmoins, ils ont pu gérer, c'est pendant ce moment que j'ai pu écrire.
3: Je suis trop pas fini.
6: Ah, en fait. Non, moi, j'ai habitué depuis notre temps d'enfance à voir sur les médias célébrer les hommes politiques, les sportifs, les hommes du showbiz.
0: Voilà.
6: Alors, Simon Matanaga, le médaillé du cacao 200, en fait.
0: Oui.
6: C'est le médaillé présidentiel.
2: C'est ça.
6: Bien tranché avec cette mauvaise mode-là. C'est-à-dire que cette mode qui... Si vous voulez que l'on célèbre les personnes de la foi, oui, c'est une école vivante. C'est un maître de l'entrepreneuriat agricole, bien entendu dans son domaine de cacao, un fervent défenseur du temps en fait. Il est rare que sur ce plateau, il commence et finisse une phrase sans un geste de patriotisme et d'un appel au patriotisme,
0: ouais.
6: Soit à la conférence nationale côté produits et même ressources. Et donc, je pense qu'il est ministrable.
0: Ah, pourquoi pas?
6: Il est ministrable.
0: Pourquoi pas?
7: Surtout en ce moment ou les prochains jours.
6: Écoutez, I have a dream. Hein. Je pense que le prochain remaniement, il est important qu'on l'intègre dans son domaine de prédilection. Allez, à bientôt.
0: Merci Arthur, merci. Merci pour cette contribution. Prenons l'auditeur en une. Allô? En une. Auditeur en ligne. Allô?
8: Allô? Bonsoir.
0: Bonsoir.
8: Gilbert de Manassa.
0: Oui, Gilbert de Manassa.
8: Ouais. Je voudrais me rejoindre à vous pour fêter l'anniversaire de 30 ans de Simon Matanaga.
4: Merci, merci beaucoup.
8: Oui, je voudrais dire qu'il a été une très grande source d'inspiration pour moi.
0: Voilà.
8: Vraiment, si je n'avais rien à faire, je ne pouvais plus manquer de travail. Parce que tellement moi-même, je suis devenu un conseiller au quartier.
0: Alors...
8: à cause de toutes ces informations qu'il nous donne. Quand je vois un jeune qui ne fait rien, moi je parle chez une maman, je lui dis que tu peux faire des choses, tu peux faire des choses. C'est à cause de connaissances que j'obtiens chez lui. Moi-même, j'ai commencé à entreprendre une petite plantation de pommes à la maison.
0: Ouais.
8: Pour expérimenter. Donc, parce que il est vraiment celui qui m'a inspiré dans tout ça.
0: Très bien.
8: Donc, joyeux anniversaire à lui.
4: Merci,
0: merci.
8: Bonne fête
0: merci.
8: Pour vous tous qui êtes là-bas.
2: Merci.
8: Je suis encore à Oja. Si j'aurai la porte, je vais vous rejoindre.
0: Voilà, le taximan. Oh, ok, il y en a encore, en une, auditeur en ligne. En une. Allô.
9: Oui, bonsoir.
0: Bonsoir, comment vous appelez?
9: Sona Patrice Bambok.
0: Sona Patrice Bambok. Vous êtes en direct.
9: Oui, je voudrais particulièrement et spécialement saluer mon Yandom, c'est mon sang, hein. Sinon, Matanaga. moi, je m'attends, je suis vieux, je ne me déplace pas n'importe comment. l'anniversaire et qu'il soit joyeux à vous tous.
0: D'accord.
10: Merci.
9: Thomas Massoc n'est pas du reste. C'est toujours mon sentiment. Parce que là, il va m'en vouloir. C'est dans ma vie maternelle, c'est eux.
10: Merci.
7: Voilà, merci,
9: quand
7: merci.
9: Ils en ont, je viens arracher. Trois femmes, je prends une. Alors, ils me donnent autre chose à la place. Donc, vraiment, je suis très honoré. Hein.
10: Merci.
9: Très fier de vous. Merci. Que Dieu vous bénisse.
0: Merci énormément. Merci.
7: Merci.
0: Merci. Merci pour les bénédictions. Merci encore pour tout. Hein. Ça ne finit pas. Voilà, ça ne finit pas. En une. Au temps, une. Allô?
8: Oui. Je suis tombé du ciel. Je voudrais d'abord souhaiter joyeux anniversaire à Papa Simon Bassanaga. Et je ne veux pas oublier le patriarche Thomas Massoc.
7: Merci, merci.
8: Je suis dans c'est les embouteillages. Je viens d'échapper aux embouteillages. Je ne sais pas si je vais arriver avant le temps. Je suis déjà à la prison pour dégager.
0: Ok, ok. J'aime le serviteur. Ok, ok.
8: Gâtez-moi le morceau de gâteau là. Je suis à vous tout à l'heure.
0: Oh d'accord. Non. Donc, je crois qu'on peut s'arrêter là pour le partage du gâteau. Oui. On peut s'arrêter là.
11: Oui, parce qu'il y a des surprises.
0: Il y a des surprises. Je crois que tout le monde a, tout le monde a eu. Tout le monde a eu. Voilà, tout le monde a eu, même les voisins, la radio, tout le monde, la radio a eu, tout le monde a eu.
11: Les donc, externalités ont été posées.
12: Et aussi par quelle génération?
0: Si on s'arrête là, on peut s'arrêter là. On peut s'arrêter. Voilà, on s'arrête là.
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0: Alors, nous sommes de retour dans ce studio. Vous voulez réagir, vous réagissez. Il faut réagir. Il n'y a pas... Aujourd'hui, c'est ouvert.
1: C'est ouvert.
0: À tout le monde. Voilà.
1: Aujourd'hui, Yannick aussi est auditeur. Aujourd'hui, nous consommons.
0: Oui, parce qu'en réalité, quand on parle, on ne déguste plus. Ibrahim nous a encore servi quelque chose vraiment... De plus qu'ingénieux, c'est vraiment.
2: Ça, il faut le dire, je l'ai fait de mes propres mains.
0: N'est-ce pas?
2: Oh là là! Il fallait le faire. Celui qui est célébré aujourd'hui mérite encore plus.
0: Oui, il mérite encore plus.
2: Merci pour toute l'affection, monsieur Passanaga.
0: Voilà. Merci davantage de nous démontrer qu'on peut fêter, on peut consommer sans s'empoisonner. Exactement. En réalité, nous sommes en pleine thérapie.
1: Non. Ah oui?
0: Nous sommes en pleine thérapie, c'est-à-dire qu'au même moment, nous célébrons 30 ans.
1: Chaque chose que nous consommons, là, une vertu
0: thérapeutique.
2: Et puis, monsieur Yannick,
0: on soigne les maux de tête.
2: Oui. On ne vient pas ici raconter n'importe quoi.
0: N'importe quoi.
2: Nous disons des choses que nous pouvons faire. Il faut juste venir nous mettre à l'œuvre.
0: Et là, vous voyez les auditeurs. Non, les auditeurs sont encore plus qu'émerveillés.
1: Ah oui.
0: Parce qu'ils se rendent compte que on dit ce qu'on fait. On appelle ça la cohérence. Vous dites ce que vous faites. Vous ne racontez pas.
2: Ah oui. Bien entendu. C'est-à-dire qu'en attendant que... vous avez dit la patience ne devienne pas l'obstination. On attend bien l'occasion pour montrer que la jeunesse camerounaise est prête.
3: Je voulais faire une
0: Je vous donne la parole. Ouais. Tout à l'heure, on prend un auditeur en une. Allô, auditeur en ligne.
4: Allô.
0: Allô, comment vous appelez?
4: Allô.
0: Oui, vous êtes en direct.
4: Oui, c'est Maman Salomé qui appelle.
0: Hey, Maman Salomé, oh là là, vraiment.
4: Alors que je veux suivre quelques... Et je tombe que c'est l'anniversaire de mon fils.
1: Oui, maman, effectivement.
0: Oui, maman Salomé. Oh là là.
4: Je n'ai pas été au courant.
1: Un anniversaire professionnel. Pas d'âge. Parce que j'ai 57 ans.
0: Voilà. C'est pas 30.
1: Joyeux 30 ans de service.
4: Pas 30 ans. Joyeux anniversaire.
0: Voilà. Okay. Merci beaucoup, maman Salomé. C'est toute une histoire, hein. Ah oui. On a quand même parcouru des étapes. Maman Salomé, elle est arrivée à la radio.
4: Oui. J'allais avoir beaucoup de choses à partager avec vous.
0: Oh là là. En tout cas, c'est parti, n'est que partie remise. Hein.
1: Il faudra appeler maman, comme vous faites souvent en off.
0: Oui. On va gérer cela. Merci beaucoup, Maman Salomé.
1: Merci.
4: Bonne fête à vous.
0: Voilà, merci énormément. Merci vraiment. Vous voyez, c'est toute une histoire. On a parcouru, Vous voyez, des gens se sont déplacés pour venir à la radio parce qu'ils se sentent inspirés par le discours.
1: Ah oui.
2: Oui, merci.
0: Vous connaissez la période difficile que traversait Maman Salomé.
1: Exactement.
0: Elle est venue s'abreuver. Vous voyez, aujourd'hui, elle parle avec vigueur.
1: Elle produit beaucoup de champignons.
0: Voilà.
1: Elle produit beaucoup de champignons.
0: Très bien.
1: Je suis allé voir ce...
0: Ah, vous avez dit ça.
1: Oui.
0: On en reparle tout à l'heure.
2: Mais ce dynamique, papa.
0: Il est dynamique. Il est dynamique. En deux, auditeurs en ligne. Allô.
5: Allô.
0: Oui.
5: Allô?
0: Oui, comment vous appelez?
5: Berline, là, c'est la partie là que j'ai manqué.
0: La partie laquelle?
5: L'anniversaire.
1: Ah, donne, ne savait pas de
0: la
1: question, oui. Okay,
5: mais j'étais pas au courant, je vous ai dit que je venais juste de rentrer.
1: Oui.
0: D'accord. Nous sommes en pleine célébration des 30 ans de carrière de Simon Bassanaga.
5: Joyeux anniversaire, alors.
1: Merci.
5: Vous célébrez l'anniversaire de qui?
0: C'est 30 ans de carrière, Simon Bassanaga.
5: Ah, félicitations.
1: Merci.
0: Merci.
5: Que le Seigneur continue à vous fortifier, à vous guider et qu'il vous donne encore beaucoup, beaucoup d'intelligence et de sagesse.
1: Merci.
5: J'ai eu l'anniversaire.
1: Ça me va droit au cœur.
0: Merci, Orline. Merci. Donc, on notait que nous sommes en pleine thérapie dans ce que nous consommons. Soigne, maux de tête. On se soigne. Ah oui. Ce que nous faisons, on se soigne. Maux de tête, fièvre, grippe, douleur, des règles. Bon, là, ça ne nous concerne pas beaucoup. Ah, une autre en ligne.
6: Allô? Allô?
1: J'ai oublié qu'il y a une dame sur le plateau. Faut pas être misogyne.
0: Ah, une autre en ligne, allô?
6: Et allô?
0: Allô, comment vous appelle?
6: Ah, bah, tonton Yannick. Bon après-midi.
0: Merci.
6: C'est un grand docteur, vraiment. Il y a de la joie dans la maison partout.
1: Ouais, puisqu'il soigne toutes les maladies.
6: Et puis d'abord, un grand bonsoir à tout le monde, plus particulièrement au Patria Thomas Masson.
7: Ah, merci beaucoup, merci.
6: Ouais, grand temps d'anniversaire, vraiment, c'est un pardonné. Grand anniversaire, mon père. Vraiment, je vous souhaite beaucoup de courage, longue vie.
0: Merci,
6: Monsieur le docteur Steven Yannick.
0: Ouais, mon frère.
6: C'est comme ça dans un pays sérieux comme au Burkina Faso. C'est que vous êtes un grand ministre de l'économie.
0: Mais...
6: vraiment, que... Yannick... J'espère de vous tous les mardis. Donc là, tout ce que j'attends de Dieu, ce n'est qu'avoir un petit, même un petit 500 000 pour lancer l'élevage et l'agriculture.
0: D'accord, mon frère.
6: Vraiment, je suis comblé tous les mardis. Donc chaque mardi, je m'apprête que non, à l'heure si je dois mettre mon 88.4. Je vous suis tous les mardis. Même quand je suis à l'heure, je suis parfois sur Facebook.
0: Oui.
6: Donc, vraiment, je vous dis un grand chapeau, beaucoup de chapeaux. Que Dieu ouvre encore beaucoup de chemin pour vous. Bonne soirée.
0: Merci beaucoup, merci. Mon frère. Merci pour ce témoignage. Merci beaucoup.
1: Donc, si je comprends bien, Yannick doit espérer au prochain gouvernement qui arrive là.
0: En deux. Allô.
6: Bonsoir,
0: mon frère. Bonsoir.
6: Cristiano Dano de Lever. Cristiano Dano de Lever.
0: Merci. Vous êtes en direct.
6: Je voulais joindre ma voix à la festivité qui se passe en studio.
0: Oui.
6: Malgré que depuis le coup plusieurs dit qu'il sort du silence, j'ai bravé le silence aujourd'hui. Pour souhaiter j'ai l'anniversaire à notre Patias.
0: Voilà.
6: Un inspirateur de la jeunesse et de moi-même pratiquement, j'ai été vraiment marqué par ces éducations. Ainsi qu'à tous les panélistes là. Le président, le docteur Nankam et consorts.
0: Oui.
6: Je suis trop flatté par les recettes de Pasteur Ibrahim. Je voulais aussi qu'avant la fin de l'émission, qu'il me rappelle exactement d'où sa situation il m'envoie. Parce que quand il passe, je regarde, je ne me retrouve pas.
0: D'accord, c'était le lieu de rappeler.
6: Oui, je veux aussi faire un coucou à présentement ma soeur, patientement ma soeur.
0: Voilà.
8: Ah, merci.
6: Qui a honoré de sa présence en quittant la montagne sacrée. même comme sur le plateau, il y a les urines du lion.
8: Il y en a.
6: On est introduit par la nature, le parc de la résilience. Non, là aussi, je suis quitté des sous-marinades pour souhaiter joyeux anniversaire à notre frère, notre patriote, Simon Passalaga.
0: Merci, vous avez bien fait.
1: Merci beaucoup.
6: Vous avez bien fait. Malgré que je n'appelle pas comme ça, mais même quand j'ai rendu l'émission, je suis dans la diffusion très tard dans la nuit.
9: Le 20 juin, j'ai vu ses camarades.
6: Voilà, merci de continuer à nous édifier.
0: Merci pour ce témoignage. Merci pour ce retour. Merci énormément. Continuez de travailler, d'être résilient. Vous n'allez pas reconnaître ce pays.
1: Ah, c'est ça.
0: En une, on est en ligne.
10: Oui, Yannick, je vais vous dire,
0: Pardon, vous voulez joindre par rapport à quoi?
10: Les actions.
0: Ah, d'accord, ok, super. Il faut le faire, hein. Vous avez vu la dynamique du côté de la BVMAC avec l'entrée de la BGF e-bank. La capitalisation boursière a explosé en 24 heures, hein. Donc, c'est une très belle idée. Non, c'est bien. Très, très bonne intervention. D'accord. On va vous contacter. Très bien. L'Arnapo Finance SA vous donne donc l'opportunité d'avoir une action à 21 000. Vous avez vu, les actions de la BGF, on était à 82 000. C'est 82 000 francs. Une action de la BGF. Mais Arnapo, vous êtes à 21 000. Vous voyez qu'on fractionne pour permettre à chaque agent économique d'être
1: beaucoup plus
0: actionnaire. Je crois qu'il nous donne là une occasion, docteur Lessinanka, de préciser avec la BGF banque qui est entrée, on a vu une explosion de la capitalisation de 400 milliards à 1600 milliards de francs CFA.
3: Bien sûr.
0: Très important.
3: C'est très important et nous l'avons dit, nous l'avons redit. Je profite de l'occasion pour dire que, comme je l'ai dit la dernière fois, ça fait 3 semaines, hier, j'ai augmenté le nombre de mes actions.
0: Waouh! Wow. À l'agence de Mendon. À l'agence de Mendon.
3: Et deux personnes que j'ai conseillées au cours de la semaine.
0: Oui.
3: L'ont fait toujours à l'agence de Mendon entre Simon.
0: Oh là là, mais super, super. Voilà! Tenir un discours de vérité.
1: Docteur Nanka devient un bon agent commercial.
3: Non, je refuse.
0: Il a dit qu'il le fait.
8: Ça n'a rien de commercial.
3: C'est où je voulais faire l'emphase.
0: Oui.
3: Tout à l'heure, en disant que l'émission Plein Face sur l'économie, c'est une émission qui est tellement forte parce que nous sommes non seulement des panélistes, mais des producteurs. Vous voyez, beaucoup de produits que nous consommons là, actuellement, sont naturels et sont faits par nous.
8: Mais il n'y a pas beaucoup de produits, c'est tous les produits.
3: Non, je dis la plupart, parce qu'il y a aussi ceux de nos partenaires, mais la plupart sont faits par nous. Et c'est quoi, les auditeurs comprennent que quand nous passons de l'information, c'est une information avec le cœur, avec la volonté.
0: La réalité.
3: Et avec le travail. Si nous ne sommes pas des panélistes qui viennent.
1: D'où la passion.
3: Nous sommes sur le terrain. D'où la passion
1: dont il faisait allusion.
3: Simon,
1: la passion.
3: Quand j'ai commencé à parler des actions de Renapro, je l'ai dit au départ. Je n'ai imaginé nulle part. Je ne connais même pas le grand pasteur ni aucune personne. J'ai conseillé en tant que.
8: Économiste
3: et homme spécial et homme impactant.
0: Très bien.
1: Exactement.
3: Et pour faire l'exemple,
1: il fallait commencer par soi-même.
3: Je peux pas vous dire le nombre.
1: Non, je sais que c'est beaucoup.
0: Le fait d'avoir souscrit déjà, c'est très important.
2: J'avais promis ça, je voulais rassurer de tenir un cap.
0: Il faut le faire. Nous sommes
2: demain. Ça, c'est demain.
0: Oui, le 15, c'est là. Nous sommes le 12. Il faut faire très bien.
3: Et je vais faire une autre confidence, si vous permettez, vraiment. Très important. J'en ai échangé avec un de mes collègues. Je lui ai expliqué en fait les mécanismes et tout. Il m'a dit, mais c'est-à-dire les deux choses, la Masso et Renapro les actions. Masso, il me dit, mais j'en ai entendu parler depuis 5 ans, mais je ne savais pas que c'est aussi possible. Intéressant comme ça. Il m'a dit, je croyais aux affaires de Cunette. J'ai dit non. Cunette et des bandits là. Donc j'ai dit non, c'est deux choses.
2: Milda.
1: Totalement
3: de Milda, différent. Merci. Que c'est deux choses totalement différentes. Et je lui ai même dit que scientifiquement, je vais théoriser la Masso. Je vais prendre la Masso et théoriser en termes d'articles scientifiques.
1: Exactement.
3: Autant qu'on a fait pour le cas de Mohamed Younous. Je vais le faire.
0: Très bien, on s'en souvient. Vous avez promis cela.
1: C'est bien.
0: Et on attend impatiemment.
1: Il faut vraiment théoriser ça.
0: Le docteur Alexis Nanka dit ce qu'il fait et fait ce qu'il dit.
2: Bien entendu.
0: En plus de parler. Je vais partager
6: le docteur Alexis Nanka, j'ai oublié. Ah, docteur Ngelevi, j'ai oublié. Et c'est normal que le docteur Alexis Nanka soit là. C'est l'un des patriarches.
1: Non, pas jusqu'à là.
6: La chose, c'est la position. Le docteur, le courage, nous l'amitié sur le cœur. Pardon, laissez ma part à la guérite. C'est pas une femme. Continue comme ça. On se regarde. Comme vous voulez amener le docteur Ngelevi au ministère, qui va encore nous donner le journal de parité de l'indice. Parce que grâce au docteur Ngelevi, on connaît combien coûte 1 euro, 1 dollar, 1 franc canadien, 1 rouble russe, 1 yuan chinois.
0: Wow, ça c'est un grand auditeur. Mais j'y mets un auditeur.
1: Un grand auditeur. Vous sentez que lui laisse coacher 24
8: heures sur 24.
0: Il laisse coacher
8: 7h40, 7h50.
3: Surtout que ce sont des informations très pertinentes.
1: Très importantes, même. Très importantes.
6: Voilà. Merci. Ça permet que nous sommes éveillés. Donc, tant que l'émission vous appelle au ministère, ne nous oubliez pas.
0: Mais JB, sois rassuré, tu auras ta part à la guérite.
6: Voilà.
0: Sois rassuré. Sois rassuré. Voilà.
6: Merci, docteur Ngelevi.
0: Merci, JB. Merci pour la contribution. Vous voyez, ça, ce sont des auditeurs. Vous voyez, ils ont. Et c'est cet aspect qu'il fallait évoquer. Au premier contact, et ça, il faut que je rende ce témoignage. Premier contact avec Simon Bassanaga.
1: En avril 2017.
0: Avril 2017.
1: On sortait des Festi Cacao.
0: Très bien. Premier contact, Simon Bassanaga achève l'émission. Nous sommes à la caméra. Il me dit Yannick Guélevi, je viens d'écouter l'émission de bout en bout. Est-ce que c'est votre vision? Est-ce que c'est la vision d'entreprise? Si c'est la vision, nous sommes ensemble jusqu'à la gare. La vision. On ne partage pas les biens ensemble. Parce qu'il y a les amis de bière. Il y a les relations. Quelqu'un dit qu'il a un carnet d'adresse, c'est la bière. On ne partage pas les biens ensemble. C'est-à-dire qu'il y a une base de valeurs partagées. Stéphane Kouam, pareil. On se rend compte, il regarde le contenu, tellement inspiré qu'il fait des propositions qui cadrent avec l'idéal de l'émission. Et il me dit, je vais même te faire des propositions. Et c'est là qu'entre en jeu le docteur Alexis Nankap, qui arrive au premier contact, on parle effectivement des normes. J'ai dit une convergence immédiate avec Simon Bassanaga. Vous voyez un peu comment ça se passe. Quand Ibrahim Oumarou arrive à la radio, il parle de son projet, il parle de son... D'ailleurs, chez Ibrahim, on ne s'empipe pas d'alcool. Ça, c'est une base.
2: Non.
0: Vraiment, vous vous mettez à l'écart.
2: Non, ça, c'est pas possible.
0: On travaille pour l'homme, pour qu'il soit en santé, pour qu'il avance.
8: Petite anecdote. Quand vous arrivez chez Ibrahim et vous demandez une bière, il vous dit, bon, voyez la boutique à côté. C'est aller de l'autre côté, là. Ici, c'est la santé.
0: Ici, c'est la santé.
2: Oui, parce que aussi on ne cherche pas seulement l'argent, mais on cherche l'argent.
0: On cherche l'argent, on ne cherche pas seulement l'argent, c'est important.
2: Ouais, c'est important.
0: Mais Maurice Gouquet là, vous voyez, ça fait. Il dit, mais ce qu'il a abattu en quelques temps, mais c'est formidable, voyez, le logisticien.
1: Et vous voyez qu'il ne prend pas de bière, il garde tout sa ligne.
0: Je dis, on a l'impression que. C'est une rencontre qui a été. Nos rencontres ont été préétablies.
1: Ah oui.
0: On a cette impression.
1: Ah oui, Yannick.
0: Ça, il faut le dire.
1: Yannick.
0: Il faut le dire parce qu'il y a un dénominateur commun. On ne peut pas s'entendre comme ça pendant des années sans aller au bar ou bien d'autres sont ensemble.
1: Et maintenant, la fusion avec nos auditeurs. Hein.
0: Voilà.
1: Parce que quand vous suivez les auditeurs intervenir, vous sentez que tout est fusionnel.
0: Tout est fusionnel et c'est là où je voulais déboucher.
1: C'est très important.
0: Et après, important. Le témoignage de JBG a voulu déboucher d'ailleurs sur les auditeurs qui ont trouvé en ce programme une source d'espoir. On s'en souvient un jour, un jeune appelle en direct, il dit, j'avais fait mes papiers pour le Canada, je partais. Grâce à votre émission, je suis encore au Cameroun. Vous voyez? Il y a un auditeur qui insiste, en deux auditeurs en ligne. Allô?
7: Oui, bonsoir, monsieur Yannick Guélevi.
0: Bonsoir, comment on s'appelle?
7: Edison Cavani.
0: Edison Cavani.
7: Oui, monsieur Yannick Guélevi.
0: D'accord.
7: Bonsoir à tous les panels et le patriarche Maréchal.
11: Merci Edison Cavani.
7: Oui, et je dis joyeux anniversaire à Simon Bassanaga.
1: Oui, merci, ça me va, Droke.
7: C'est-à-dire, l'émission, c'est nickel, monsieur Yannick Guélevi. Quand on écoute l'émission, ça nous donne l'envie d'impliquer encore plus dans l'économie.
0: D'accord.
7: Si j'ai un entrepreneuriat avant, ça m'encourage vraiment. Bon, je vous retiens tous les chapeaux.
0: Merci, mon frère.
7: Vraiment, merci.
0: Merci.
7: Et bonne émission.
0: Très bien, merci. Alors, le jeune Zali, je ne sais pas à quel niveau. Alors, vous vouliez dire quelque chose, Simon Bassanaga?
1: Oui.
0: Avant que... Allez-y.
1: Peut-être à la suite de ce que vous venez de dire à l'auditeur et puis beaucoup de panélistes l'ont redit.
0: Oui.
1: Vous avez dit ça à l'entente de votre propos. Nous devons croire au Cameroun et c'est nous qui devons construire le Cameroun. Le Cameroun, je veux dire. Vous voyez, Dr Nankap a pris un exemple patent. Comprenez que nous pouvons aujourd'hui changer de paradigme à partir de nos efforts personnels.
0: Très bien.
1: C'est-à-dire qu'on n'a pas besoin d'aller apprendre ailleurs.
0: Merci.
1: Moi qui vous parle, je suis un produit typiquement camerounais. Et aujourd'hui, oui, je n'ai fait aucune partie de mes études hors de ces pays. Et aujourd'hui, je suis une référence pratiquement mondiale.
12: Mais bien sûr.
1: Oui, vous voyez, on me sollicite partout. Donc, ça veut dire quoi? Que les jeunes Camerounais comprennent que on peut se créer au Cameroun, grandir au Cameroun et impacter le monde à partir du Cameroun.
0: Vraiment, je ne vous c'est le fais pas dire. Important. Je ne vous le fais pas dire, Simon Bassanaga. Le jeune Zali prendra la parole en mot de fin. Mais avant, il y a un cadeau. C'est-à-dire, c'est tout le panel de Plein Phare sur l'économie qui vous a réservé ce cadeau.
8: On se met debout.
0: On va se mettre debout. Simon Bassanaga.
1: Il faut avouer que je suis l'homme le plus riche aujourd'hui.
0: Voilà.
1: Waouh.
0: Voilà.
1: Oh là là.
0: Une tasse
1: personnalisée. C'est pas possible.
0: Une tasse personnalisée.
1: Oh, wow, du midi maison. Wow,
12: du midi maison.
0: C'est pour moi, vraiment.
8: Le midi maison.
0: Voilà. Donc, 30 ans de carrière.
1: Wow.
0: Bravo, doyen Simon.
12: Oui.
0: Ah, on applaudit, hein. Voilà. Et voilà. On a grandi. Wow. Avec vos photos, vous voyez.
1: Wow.
0: Avec le message Simon Bassanaga. 30 ans d'agronomie, 10 ans de pédagogie à l'émission Plein Phare sur l'économie.
1: Wow.
0: Vous avez fait pousser les hommes et les
12: blancs. Oui.
1: Wow.
0: Par la voix du révérend pasteur Bissaï Emmanuel Noël, la radio Royal FM vous dit merci et respect pour ces 10 950 jours de rigueur et d'amour de terrain au service de la jeunesse et de l'agronomie camerounaise.
1: Grandement merci.
0: Voilà.
1: Ça, les photos et les mots m'amènent à ramener ce cadeau au village, au tombeau de mes ancêtres.
0: Oh là là!
1: Ça ne sera pas Yaoundé.
0: Voilà.
1: C'est au village.
0: Super, super, super. Merci pour la connexion. Merci vraiment pour ce rasoir. Parce que on va faire une photo. Non, une photo, parce qu'il n'y a plus le temps. Merci. T'es dans nous, voilà, tout le monde. On va faire une photo. Voilà. Voilà. C'était un moment inoubliable. Très bien. Il faut encore remercier le révérend pasteur
1: Lisette
0: pour avoir permis cela. Ouais. Pour inspirer la jeunesse.
1: Vous avez mis le transmettre un merci particulier.
0: Vraiment. On va dire. Oui.
1: 1, 2, 3.
0: Bassanaga. Super. Super. Wow. Ok. Merci. Non, c'est bon. C'est bon. C'est bon. Bon, le jeune Zali.
1: Je sens la main de Kwan.
0: Voilà. Merci. Donc, bon, Zali, un dernier mot. Pour le moment, ça se passe comment avec les ports? Ça s'agrandit déjà.
13: La pocherie, les ports ne font que s'accroître.
0: Oui.
13: Au fur et à mesure.
0: Voilà.
13: Mais il y a un problème pour l'instant. Apparemment, la maladie des ports commence à venir. Donc, il faut qu'on trouve un moyen efficace pour les protéger de cette épidémie.
0: D'accord. Alors, merci Zali. Continue davantage. À l'école, ça se passe bien.
13: Oui, ça se passe.
0: Et très belle note.
13: Oui.
0: Merci mon frère, merci mon petit, mon jeune garçon, très talentueux. Merci au patriarche, hein.
14: Yannick, les mots me manquent. J'irai pleurer de joie sur la montagne sacrée. Et encore une fois, merci à mon père Simon.
0: Voilà.
14: Simon, il faut honorer les hommes quand ils sont forts.
0: Vivants.
14: Vivants.
0: Très bien. C'est très important. Très important. Merci. Merci encore à tous. Merci au directeur général Roger Kiek de Kiki. Merci au révérend pasteur Bissaï Emmanuel Noël. Merci à tous. Vraiment, on n'en dira pas plus. Merci aux auditeurs pour ce travail que vous abattez chaque jour. C'est grâce à vous que nous avons l'information économique. C'est parce que vous êtes sur le terrain. C'est parce que vous êtes en Vogada, au Foudi, aux Acacias, que nous avons l'information économique. C'est grâce à vous que nous travaillons chaque jour pour partager l'excellence et la résilience avec le reste. C'est grâce à vos interventions en direct. L'équipe du 18h est déjà bien installée dans ce studio. Alors, Brian, how are you doing?
12: I'm very fine, thank you. Good evening, Yaminge Lewi.
0: Good evening. The headline.
12: Yeah, in the 6 p.m. we'll look at religion. We have a first contingent of about 500 pilgrims that are already on their way to Mecca for this year's edition of the Hajj.
0: Okay, very interesting. Alors, Olivier Demaipor.
15: Bonsoir, Yaminge Lewi. Alors, ce soir, dans la version en français, nous allons parler du Cameroun qui produit du maïs sur 80% de son territoire, mais qui a encore besoin d'importer pour 100 000 tonnes chaque année.
0: Chaque année. Grand paradoxe, mesdames, messieurs, c'est la fin de cette édition. Ne l'oubliez pas, le lion ne sera jamais herbivore, quelle que soit la situation de la savane. Je suis Yannick Guélewi, mardi c'est un autre jour pour une autre production de Plein Phare sur l'économie. Au revoir.

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13: Il est 18h.
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1: Olivier Demeripol. Les programmes se poursuivent sur la radio des auditeurs. Place à On refait l'actu. Bonsoir, Roger Kier.
2: Je vous dis bonsoir, Olivier Demeripol. Bonsoir, Biwa Brian. Nous allons ce soir, d'entrée de jeu, rendre un hommage à Basek Bakobio. On l'appelait encore Casquette Bakobio. Une grande figure du cinéma africain. Et surtout camerounais, parce que il a apporté une touche particulière au cinéma et il nous laisse le festival Les écrans noirs les du écrans cinéma noirs. Francophone. Basek Bakobio qui est décédé aujourd'hui des suites d'une maladie qui l'a emporté. Et puis le sommet sur le nouveau partenariat économique entre la France et l'Afrique. Hein, vous l'appelez African Forward, qui a débuté hier au Kenya. S'est achevé aujourd'hui. Une trentaine de chefs d'État africains autour de Emmanuel Macron, que vous allez écouter, les auditeurs vont l'écouter ce soir. Il dit que lui, il est un vrai panafricaniste. Parce que vous croyez vraiment que le président de la République de France est panafricaniste? Bon, voilà, les chefs d'État africains sont allés là-bas. Macron dit désormais, le partenariat sera gagnant-gagnant. Personne ne va plus bouffer l'autre. Il faut le voir pour croire, hein. On va en discuter avec nos auditeurs ce soir. Je vous souhaite un bon retour à la maison.
1: Bonne émission à vous, Roger Kier.
2: Merci.

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19: Bonjour à tout le panel. Franchement, chapeau, monsieur le duc. Le grand Vincent Guini sur le plateau. Quel régal.
20: Est-ce qu'il y en a quand même quatre qui ne le connaissent pas?
19: Nous l'aimons beaucoup. Longue vie et longue carrière à Vincent Guini. Madame X, il est là, hein, un véritable phénomène musical.
20: Je suis pas au bout de mes surprises là-dessus, il n'y a aucun doute.
19: Guitariste hors pair, Vincent Guini.
20: Je suis content de l'avoir connu, ça, je l'ai bien réalisé.
19: On compte très peu de Camerounais qui ont eu un disque de platine aux États-Unis.
21: Le disque de platine, c'est 10 millions de copies vendues.
19: Vincent Guini l'a fait.
21: Ah ouais. Sans compter les disques en or.
19: Ça, il faut le faire, Vincent Guini.
20: Et tous les jours, je continue d'apprendre.
19: Il m'a appelé cela Musique Mvamba.
21: Musique Mvamba, c'est la musique de mes ancêtres.
20: Mais si t'écoutes un tout petit bout, peut-être bien que t'en sortiras ravi.
21: Ouais.

0: ça, je veux dire, vous avez tout ce qu'il y a comme Bikutsi et vous avez le jazz. Le jazz, c'est une amélioration de ce que nous avons. Hein. Comme je disais, si vous prenez le balafon traditionnel, si vous voyez la gamme,
1: oui.
0: C'est pas la rigolade.
1: Oh, oui.
0: C'est sérieux, c'est le mixolydien et puis la gamme altérée.
2: Et ça, c'est important pour nous.
0: À partir du moment où vous allez là-dedans, ça sonne différemment, on dit que c'est le jazz.
1: Mm-hmm.
0: Enfin, ce que je joue là, c'est du jazz, c'est vrai.
2: Avec ou sans instrumental. C'est franchement de la balle.
0: C'est notre langage.
1: Si vous avez travaillé avec Michael Brecker, c'était le meilleur saxophoniste au
0: monde. Michael Brecker meurt 2 jours avant de venir jouer dans Douma,
1: oui.
0: Mon album.
1: Dans Douma.
0: Ouais. Il devait jouer les saxos là-dedans. Il avait un cancer de sang. Il est mort.
2: Ce voyage un peu magique, comme tout le monde, tu en as entendu parler.
1: Mais alors, comment ça s'est passé? Vous avez fait venir à Tebas.
0: Ouais, quand j'arrive en Amérique pour enregistrer Proof avec Paul Simon, qui est dans le fameux morceau Bikutsi, je connais pas Tebas, mais j'écoute un de ses morceaux qui était sérieux.
1: Mm-hmm.
0: Le Bikutsi, ça se danse avec ou sans cavalier.
1: C'était très sérieux.
0: J'écoute la basse, je dis, non, il faut ce gars à la basse. Je prends contact avec le Cameroun, avec Paul Simon, on lui envoie 2 billets d'avion première classe, plus Ferdiem, $5,000.
2: Pour sortir de la zone rouge et pour que la vie vaille le coup d'être vécue.
0: Il ne vient pas. Tebas n'est jamais venu. Il a vendu des billets.
2: Et la galère, la misère.
1: Aller jouer avec Paul Simon et Vincent Guigny, c'est aller jouer avec le pape, avec la sommité.
0: Tebas a souvent pleuré quand il me rencontre.
2: Il trie, mais voit la vie comme une sanction.
0: Chaque billet d'avion, c'était peut-être $12,000.
1: Monsieur Amougou, bienvenue. Nous vous donnons la parole.
3: Je viens d'écouter l'anecdote à Tebas.
2: Toi, tu dis que tu n'y es pour rien et que c'est sa faute.
3: J'aimerais savoir comment il justifie ce qu'il a fait.
0: Je crois qu'il m'a dit qu'il était juste ignorant. Il n'a pas compris de quoi il s'agissait, puisque tout était en anglais. Il a des gens qui l'ont dérouté. C'est dommage pour lui, parce qu'il ne serait pas là aujourd'hui.
2: Face à la galère, il préfère se taire, il ne met pas de genoux à terre.
1: Comment ça se fait que Vincent Guigny devienne chef d'orchestre chez Paul Simon et puis chez Sting?
0: Il faut aller au début.
2: Il faut absolument que je vous raconte.
0: J'ai beaucoup plus travaillé avec des musiciens de pression anglophone. A commencé au Ghana, quand j'étudiais la musique à l'université de Legon. En dehors de l'Afrique du Sud, c'est le seul pays africain qui a 2 orchestres symphoniques. C'est au moins 80 personnes. Quand je vais jouer avec Manu Dibango, j'ai déjà dans le monde anglophone, partout là, j'ai un grand nom.
2: Au fil du temps, j'ai fait des sacrées rencontres.
0: Quand je vais donc d'ailleurs en tournée avec Manu Dibango aux États-Unis, du retour de la tournée, je crois que c'était à Atlanta.
2: Et quand je vois tous ces voyageurs, parfois j'aimerais en être un.
0: Pendant l'escale, je vais dire au revoir à tout le monde.
2: Tes potes qui disent au revoir avec un sourire inquiet.
0: Je vais à Washington. Je reste
1: Fredo.
0: Quand là-bas, donc, chez lui, je reçois un coup de fil. Le coup de fil, c'est de Paul Simon.
2: Il allume une flamme.
0: Je connais Paul Simon quand j'étais à l'école, avec Simon and Garfunkel.
1: Simon and Garfunkel, okay. Oui.
0: Donc, c'est là qu'on me dit d'aller à New York. Il m'envoie un billet d'avion. Je vais dans au studio. Je prends dans la guitare. Et je n'ai même pas joué 10 minutes. Il me dit arrête. Il me dit bon, à partir de maintenant, il va travailler avec moi.
2: Il m'a dit qu'il devait partir. Il avait des rendez-vous par centaines. Et ce soir, il devait dîner chez sa demi-sœur.
0: Je vais d'ailleurs même vous raconter l'histoire de Proof que des gens ne savent même pas. Je lui dis, tu sais, j'ai un rythme africain, traditionnel, le vrai. J'ai dit, bon, pour vraiment faire cette musique, il faut qu'on aille l'enregistrer à Paris. Il commence tous à rigoler. Il se moque de moi et me dit, Paris, what are you talking about? You're going to leave America to go record in Paris. Is it a joke or is it real? Il me demande si c'est la blague ou c'est la vérité. J'ai dit, non.
1: Il y a des gars là-bas.
2: Avant de partir, il m'a conseillé d'y croire toujours. Puis s'est éloigné sans se retourner, c'était les derniers mots.
0: On va à Paris, je vais contacter Boven, je vais appeler George Seba, je vais appeler le feu Martino, je vais appeler les frères Sabat. C'est comme ça qu'on commence à enregistrer Proof. Je vais même vous dire, dans Proof, c'est pas moi qui joue de guitare, j'ai été juste l'arrangeur. Il faut laisser la chance aux frères,
1: oui.
0: Gagner le gombo. Ils ont été très bien payés. Quand on retourne en Amérique, il me dit, à partir d'aujourd'hui, Mr. Vincent, c'est comme ça qu'il m'appelle. Tu vas t'occuper de toutes mes musiques, de tout ce que j'ai. Et je vais vous dire, quand j'arrive ici au Cameroun, quand j'interview, les gens disent que je raconte des conneries.
2: Et un doute s'était installé.
0: C'est moi ce qui a le record. Hein. Quand on l'a joué, on a fait un contrat à la Central Park que personne n'a jamais égalé.
2: Impressionnant.
0: On a joué pour 750 000 personnes.
1: Yeah.
2: Des bons souvenirs qu'on éclaire à la bougie.
0: On a joué à Wembley. J'ai dit Wembley.
1: Wembley, le grand.
0: Oui, voilà. Pendant 3 semaines. Oh. On a joué à Madison Square Garden pendant 1 mois et demi.
1: Yeah.
2: Il avait la voix déformée et un masque sur les yeux.
0: Du coup, je me suis retrouvé avec tous les plus grands musiciens américains. C'était des conférences, à faire des masterclass.
2: J'ai rencontré beaucoup de joie.
1: François Mboké, Lucas, des nouvelles fraîches en provenance de la Banque mondiale.
4: Aviez-vous remarqué que l'ascenseur social est bloqué et que les experts ont bien mieux à faire que de le réparer?
5: Le FMI et les autres, la Banque mondiale et nous les Camerounais, avons vu que les à côté du salaire dépassent même de 4 fois parfois le propre salaire.
2: Pourquoi pas moi, je pourrais peut-être m'enrichir.
5: Et ces à côté-là ne sont malheureusement pas redistribués à toute la masse des Camerounais qui travaillent pour l'État.
2: Face à la galère, ils préfèrent se taire, ils mettent pas de genoux à terre et le poing en l'air, ils restent fiers.
5: C'est-à-dire que les primes sont réservées à ceux qui ont déjà les bons de carburant. Quand on essaie de regarder, on se rend quand même compte que c'est 80% vers le sommet qui abat tout le travail. Mais ce sont ces 80% qui sont délaissés par les gestionnaires de la fortune publique.
2: Et je vois pas mal de gens qui trient, mais voient la vie comme une sanction.
5: Qui sont obligés, le jour où ils ont touché le salaire, ils ne peuvent même pas arriver avec à la maison parce qu'ils sont déjà endettés plus que leur salaire.
2: Quand je vois des gens qui se mettent des coups de pied au cul pour sortir de la zone rouge et pour que la vie vaille le coup d'être vécue.
1: Il y a que quelqu'un a touché le salaire, comme ça ne suffit pas. Il croit qu'il peut multiplier au Bali Bali. J'ai vu un type, il a touché ses 150 000, il est parti au Bali Bali. On a tout bouffé. Hein.
2: Il rêve trop.
1: Il a d'abord pris un gros caillou, il a tapé sur le Bali Bali et il est entré, il a dit à sa femme que Paul Biya a gâté le pays. Est-ce que c'est Paul Biya qui a mis les Bali Bali dans les bars? Je ne sais pas.
6: Ou lorsque vous donnez l'argent de ration à madame, ça ne suffit pas. Elle va au marché, acheter le manioc, le macabre. Et elle va d'abord jouer à la carte à côté.
1: Pour multiplier.
6: Vous multipliez.
2: Je te jure que je l'ai vu.
6: Et parfois on finit de bouffer l'argent. Et puis elle rentre.
1: Ça s'appelle la pénurie.
6: Et elle dit que l'argent a disparu.
1: Le FMI nous dit qu'en réalité, le train de vie de l'État est exorbitant. Est-ce que quelqu'un qui travaille à Yaoundé a besoin d'une voiture de 80 millions 1500 litres de carburant.
2: Vu de ma fenêtre, je vois la galère, la misère.
5: Nous sommes d'ailleurs en train de faire un dossier dessus. Cette dame que nous voyons tous les jours à la place du patron derrière. Et ces enfants que nous voyons aller.
1: La voiture dépose des enfants au lycée.
5: Oui, ils sont assis à la place du patron. Nous sommes en train de mener une enquête.
1: Le FMI demande de réduire le train de vie des patrons.
2: Fait divers.
1: Le ministre en question est en prison.
7: Mon cousin,
1: il m'a dit que les gros chiens, là, les chiens de race l'a mangé. Chaque chien a 4 poulets par jour. Et on prenait un poulet qu'on coupait en 4. Bien assaisonné pour le chien. Et qu'un jour, son collègue, un gars Maguida, qui travaille avec, a subtilisé un morceau. Là, il dit, mais quoi? Lui, il a fait. Depuis le matin, il est sorti ça à manger. Venir garder. Le chien là a déjà
8: 4 poulets à lui seul.
1: 4 à lui, ça fait 16 morceaux, non?
8: Oui.
1: Il a commencé à croquer rapidement.
2: Et si t'es comme moi, tu en ferais la même sans hésiter.
1: On lui a fait des histoires. Ezekiel a écrit ici, hein.
2: Un mec physique, un peu grande gueule.
1: Bonjour le Kikien. Jean-Baptiste Biaye que vous voyez là joue bel et bien au Bali Bali. Qu'il arrête de closer.
2: Un doute s'était installé.
1: Ça y est. Ezekiel dit le FMI parle pour lui-même là-bas, comme on dit dans les lobbies. Le bantou est essentiellement superflu et glouton. Donc les ministres vont rester superflu et glouton.
2: Il a raison ou à tort.
1: Allons au téléphone, là. Allô?
9: Oui, allô, bonsoir.
1: Oui, comment est-ce que je vous appelle?
9: Oui, c'est Lucas, derrière le Magon.
1: Très bien. Votre frère Biaye est là.
9: Oui.
10: Bon après-midi.
1: Dites un mot en Yamba, ça pour Biaye, non?
9: Oui, Moto, Biaye, comment on appelle CPC, non? Et puis, mais Moto, il y a Kalagala, moi, là.
1: Moto. Lucas,
10: le crédit est fini.
2: C'est vraiment. Je me dis que ça peut s'arranger.
1: Biaye, envoie le crédit à ton frère.
8: Une affaire de famille.
10: Lui ferait un transfert.
1: Allez, Monsieur Moody, on vous écoute.
11: Monsieur Roger, ils ont créé l'Interpol. C'est du vieux Paul Kagame pour ramener les gens qui ont détourné, qui ont commis des crimes dans son pays. Pourquoi pour nous, on nous jongle comme ça? C'est difficile de gérer ces choses-là. Vous parlez de dépenses. Vous voyez, j'étais une fois au ministère des Affaires foncières. Il y avait des véhicules garés là, les VIS, les Prado, avec plastique. Je demande, mais ces véhicules ne travaillent pas. On me dit, non, c'est pour la ministre des Affaires foncières. En étant le chef...
1: Moudi.
11: Oui, chef.
1: Vous êtes en train de faire le Congo ça ou bien vous faites... Qu'est-ce que vous...
11: Oui, donc hein? C'est un peu le Congo ça qui
1: est... Venez faire le Congo ça ici.
11: C'est un peu le Congo ça qui est fait, monsieur Roger.
2: Moi, cette fois, je veux assumer.
11: Il y a eu un ministre, je me rappelle, le ministre de la Santé. Ah, son nom est Sabin.
2: La bière.
1: Moudi.
11: Oui, monsieur.
1: Moudi Coco. Tu as déjà bu combien de bières?
2: Et franchement, elle m'a saoulé.
1: Bon, Moudi, on se retrouve demain, hein. Le temps que Moudi retrouve le nom du ministre là. Et puis, on va faire le Congo ça ici en direct, hein.
2: Rapidement, je l'ai refoulé.
1: Tu as toujours des souvenirs du patriarche Jérôme Ndouga?
12: Ou si t'étais en vie?
7: si tu étais en vie.
12: Ancien ambassadeur du Cameroun aux États-Unis. C'est un patriarche bétis. Hein.
13: En même temps, c'est quelqu'un qui a marqué l'histoire de notre pays dans la diplomatie.
14: Moi, je l'ai connu un soir de pleine lune, devant un grand ciel étoilé.
12: Il est un excellent diplomate. Il a beaucoup travaillé. Pour avoir été en bétis, on dit en Mungabe, Marc Aurèle.
13: Oui.
12: Menduga Jérôme est enfermé à la prison centrale de Kondengi. En sa qualité d'ancien ambassadeur du Cameroun aux États-Unis, il est impliqué dans les affaires concernant l'acquisition d'un avion présidentiel devant servir au voyage du chef de l'État. Et c'est Jérôme Ndouga qui a pris l'argent qui devait servir à aller embellir le vieux coucou Albatros qui a failli tuer le président et sa famille. Ndouga est en prison.
14: Les pieds enchaînés lors des transferts et les bagarres lors des promenades.
12: Et il appelle au secours. L'ancien ambassadeur dit que sa condition sanitaire est déplorable. Il est malade. Il lui faut un suivi médical.
14: Il sait que s'il ne tente rien, c'est dans ses murs qu'il va mourir.
12: Et il faut que la justice permette aux personnes chargées de l'escorter chez son médecin de le faire. Parce qu'il est malade. On dit en bêtis à Kwan. Enfin, il est malade, Marco.
13: Oh, c'est un monsieur qui a plus d'un mètre 80, qui portait beau, très classe, très élégant.
12: Très élégant.
13: Il était très aimé par le président de la République. Et Albatros, c'est un vieux coucou qui était déjà à la casse. Quand on nous refile ce bébé, il a 18 ans d'âge et au cimetière pour être cassé, c'est-à-dire au cimetière des avions.
12: Attends, Mebara a demandé à Ndouga d'aller l'embellir.
13: Je demande à Ndouga de le repeindre, de l'habiller. Mais les mauvaises langues disent qu'on lui a viré 250 millions de francs.
15: L'histoire sous son cours.
13: Et c'est Ndouga Jérôme qui a convoyé cet avion de Washington jusqu'à Yaoundé. Le vieux coucou. C'est difficile. C'est difficile d'avoir eu un parcours aussi formidable comme l'ambassadeur Ndouga Jérôme.
12: Et terminé comme un
13: quelqu'un
12: fumier
13: que j'ai eu à côtoyer ici à Yaoundé et puis finir comme ça. Parce que Kondengi, si on vous envoie là-bas, c'est un cimetière.
14: Kondengianabe. Il découvre le cauchemar, l'humiliation, les matelas crades.
12: Marc Aurèle, Ndouga est malade. Les autres l'ont induit à commettre cette erreur-là. Il veut qu'on lui permette d'aller à l'hôpital. Il est malade. Pourquoi est-ce que les bétis là qui voulaient se mobiliser, Kimevuna, Mamafouda, les autres là ne peuvent pas quand même être solidaires de ce patriarche Ndouga. Les Mamafouda, Kimevuna sont ici en Angola et Ndouga a besoin de soins.
14: On lui dit que c'est tout ce qu'il a mérité.
13: Qui est? Moi, je me dis toujours que je fais confiance en tout homme, mais je me méfie du diable qui sommeille en chaque être humain. Et tu sais très bien qui est que tant que tu n'as pas vu un homme devant l'argent, le pouvoir, et les femmes, tu ne le connais pas.
12: Et donc ça change beaucoup. Les femmes et le pouvoir, l'argent, ça change un homme.
13: Les trois vont ensemble. Et quand vous fonctionnez pour le pouvoir et l'argent, ça vous amène à renier vos convictions. Le président, je pense, dans ses confidences autour de lui, il dit que tout ce qu'il a eu à nommer dans un premier temps, c'était des anges, des êtres appréciables. Mais dès que le décret tombe, l'argent arrive, les femmes affluent, vous avez un autre homme.
12: Cet auditeur nous envoie ce message. Il faut bien s'occuper de Jérôme Ndouga parce que beaucoup de prisonniers VIP sont malades en prison. Comment peut-on garder la même forme quand on est brutalement arraché à son luxe de diplomate pour être jeté parmi les loubards? Ce pays doit apprendre à mieux traiter ces prisonniers-là.
14: C'est l'histoire d'un récit qui traverse le monde comme tu tournes les pages de ton atlas.
12: Assia au patriarche Ndouga Jérôme, 77 ans. C'est vrai que Ndouga est accusé d'avoir détourné 5 millions de dollars en coaction avec Atan Mebara. Un papa de 77 ans ne jouit plus de la même santé qu'un petit jeune. Hein.
14: La maladie s'installe.
9: Alors, beaucoup m'a dit que c'est assez compliqué. De toutes les façons, ça justement à améliorer le terme de santé, le système carcéral, les bâtiments et tout le reste.
12: L'ambassadeur dit qu'il se sent de plus en plus mal. Il faut au moins qu'on l'amène à l'hôpital de temps en temps. C'est ce qu'il dit que ouais. Lui là, à 77 ans, il veut qu'on l'amène à l'hôpital.
14: Il meurt peu à peu sans assistance et dans l'indifférence la plus totale.
12: Et je me suis dit, bon, comme Philippe Mbargomboa est au palais là-bas, auprès du président. Mamafouda est là, enfin, les autres ne peuvent pas l'amener à l'hôpital.
9: Hein? Ceci avait répété de papa quand il était en plein vol. Il n'y aurait pas eu ce problème.
12: Donc, Ndouga aurait dû trahir ceux qui prenaient le vieil avion pour tromper papa. Hein.
13: Bon, ce que je voudrais dire, Ndouga Jérôme devrait bénéficier de la même attention que j'ai eu, que Maraf a eu, ou mon frère Ndondon, parce que j'ai été plusieurs fois au set.
14: À la case où tout est sombre et où la nuit dure des semaines isolées au mitard.
13: Je l'ai rencontré et parfois me disait
12: Sa Majesté Gérard.
13: Sa Majesté hospitalisée, ou Maraf hospitalisée, ou à Tanamabara. Ce serait vraiment regrettable. Et pour te dire, dire que ça ne relève pas du ministère de la Santé. Mais Nduka Jérôme est à la disposition de l'administration pénitentiaire. Et les médecins ou le procureur, c'est eux qui jugent de l'opportunité de sortir un prisonnier. Ça ne relève plus du ministère de la Santé ou d'un Bargomboa. Malgré notre cri de cœur qu'on ne peut pas laisser mourir un bétis.
14: Il a tellement tutoyé la mort.
7: Je vais te demander en bétis quand même. Nous sommes ici à Yaoundé Ngola, hein, siège des institutions. Il Philippe, Asigini Diam Rebidi. Est-ce que Philippe et Mama Fouda ne peuvent pas lui apporter à manger et quelques vitamines de temps en temps? Donc, Philippe Bamba, le foie.
14: À deux doigts de quitter la prison pour le cimetière. Le bout du tunnel s'est estompé.
15: Jérôme Ndouga.
16: Bon voyage.
7: Salut, le journaliste en or.
17: Le duc Roger Kiek de Kiki.
7: C'est avec beaucoup de plaisir que je t'écoute chaque après-midi. Et merci de nous édifier chaque jour des effets de la société. Je suis Yanni Dobili.
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7: Moustapha.
18: Roger.
7: Je souhaite que les papas du Grand Nord acceptent que leurs filles commencent à entrer en politique. Pour qu'on ait aussi des phonings là-bas dans le Grand Nord, hein. J'apprécie beaucoup Aminatou Aïdou. Hein.
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7: Elle est exceptionnelle. Je peux te tutoyer. Tu sais pourquoi Aminatou me plaît?
18: Oui.
7: Que je te dise pourquoi?
18: Oui.
7: Aminatou est belle, raffinée. Si tu la vois en pantalon avec un veston, Aminatou, elle prend un cigare et fume, elle croise la jambe, elle boit son verre de whisky. Aouzibillah, oui, Nachetani, la yes. Aminatou boit son whisky, elle fait de la politique, elle parle du renouveau.
18: J'ai interdit à toute femme camerounaise de prendre l'exemple de Aminatou.
7: Ah, voilà, ça a commencé.
18: Mais
7: le matou.
18: Hein?
16: Histoire Soko.
7: Ado, Osoko, Osoko, Diamna.
19: Ciao, Roger.
7: Allons-y.
19: Je dis bonsoir à ceux qui nous écoutent. Je vous ai suivi échanger avec ta femme. Non, ce que vous dites là, l'islam l'interdit.
7: Ah, laissez ça.
14: Gardez vos doutes.
7: Eh bien, fille a dit que hein, les musulmans. Oui. Boivent le coca El Hadj. De N'Djamena à Khartoum, à Garoua, à Yeloua, partout. Abdoulaye.
19: Oui, Roger.
14: Laisse-moi t'en faire une démo.
7: Le sommet Africa 21, c'est cela?
19: Oui.
7: Ah, oui. On annonce que le président Biya arrive. Les gens courent dans tous les sens. Marafa Hamidou Yaya tire sa dernière bouffée. Il met au sol, il piétine.
14: Mais ce n'est plus lui désormais, mais c'est son stylo qui sait.
7: Il est le seul que j'ai vu courageux. C'est-à-dire que vraiment, j'ai regardé des gens. Marafa est courageux. Hein. Quoique, moi, je vous dis, allez vous renseigner. Marafa est très courageux.
14: Quand il se regarde dans le miroir, il a peur de ce que le reflet lui montre. La prison a fait de lui un monstre.
7: Parce que je vous assure que tout le monde fuit. Le président ne veut pas sentir une odeur de cigarette.
14: Il allume une flamme.
7: Il allume sa dernière bouffée et puis il éteint sa cigarette tranquille après avoir pris son verre de whisky. Il se met à la disposition du président. N'allez pas être hypocrite. Dieu nous connaît, Dieu connaît nos cœurs. Quand de temps en temps tu te caches avec une fille, là, Dieu te voit.
14: Tout ça au nom de Dieu. On ne sait même pas s'il existe.
7: L'islam, l'islam, mais bien sûr, Dieu sait que la chair est faible.
19: Je vous dis ce que l'islam a interdit.
7: Mais
19: la faiblesse du corps, donc de l'être humain, peut faire qu'un musulman ait des comportements déviants. Pour autant, on ne va pas dire que l'islam a intégré le comportement déviant et que c'est devenu ici.
14: Pour telle ou telle croyance.
7: Yewa, yewa. Et déjà, quand la bouteille de whisky est posée devant toi et que tu es tenté de boire un verre, hein, dis simplement, Aouzibillahi min
19: ash-shaytani rajim. Non, vraiment, dès
7: que tu as confessé comme ça, tu peux prendre un verre.
19: Non, on ne peut pas. Ah. Vraiment, une seule goutte d'alcool est interdite à un musulman. Quelle que soit la quantité, infiniment petite.
7: Depuis que Maïda dit c'est de boire avec moi, il lui est arrivé un accident.
19: Mais je dis, la faiblesse humaine nous fait faire des choses.
7: Abdoulaye.
19: Oui, Roger.
7: Au nom d'Allah, tu n'as jamais commis l'adultère.
19: Bon.
7: Non, bon, tu sais que Dieu nous pardonne, non? Dieu connaît nos cœurs.
14: Il est de ces réalités qu'on n'était pas prêt à recevoir.
7: Hein? Ado! Ado!
14: J'aime sentir la fragilité dans certaines attitudes.
7: Aouzibillahi minashetani rajim.
20: C'est fou la vie. C'est fou fou la vie. Je vous dis que c'est fou la vie. C'est fou fou la vie.
21: Vous croyez pas que les mecs comme vous pouvaient faire ça?
22: Ah, mais moi j'adore faire ça. Hein.
7: Encore une pépite musicale. Hey!
14: Traverser tout le pays, équipé d'un gros sac et d'une veste pour dénicher la pépite.
23: Bonjour.
7: Je vous appelle.
23: Monsieur
7: Etundi. Ah, Etundi, bienvenue.
23: Le mec qui est toi, de façon d'embarrasser notre ami Abel.
7: Ah bon?
23: Le fond, tu nous fais rire. Qui est ouais. Toi, comment veux-je se séparer de toi parce que tu lui as demandé, tu n'as jamais commis l'adultère.
7: Ado que... Ado, au nom d'Allah, tu n'as jamais commis l'adultère.
14: J'ai pas trouvé les mots pour expliquer l'inexplicable.
7: Ah bon? Ouais.
23: Mais on ne peut pas dire qu'on condamne l'alcool. Jamais. C'est la vie.
7: C'est Dieu qui a créé les choses. Hein.
23: Tout ce que Dieu a créé est bon. Tout ce que nous faisons là, c'est le blablabla. Oh, le Coran a dit ceci, la Bible est montée.
7: Ouais, ouais, c'est bon.
14: Pour telle ou telle croyance.
7: Mais les gens doivent croire aussi. Hein. Ouais. La foi soulève les montagnes. Et je puis vous dire que le président Aïdio fumait des gravens et buvait du chivas.
14: Pendant que des peuples entiers manquent d'eau comme nos yeux manquent de larmes.
7: C'est ça, non? Du chivas, le président. Vous n'en savez rien. Vous êtes seulement là pour moi. Je vais pas me chamailler avec vous.
14: J'ai un peu cassé l'ambiance. Que je veux vous faire comprendre, c'est promettez-moi un monde meilleur.
7: Alors, Ézéchiel écrit ceci, hein. Ah, Ézéchiel est terrible, hein. Notre premier papa, le président Aïdio, lampait le vieux Chivas. J'ai dit tout à l'heure que le président buvait le Chivas. Si, si, il buvait. Vraiment, il buvait. Hein? Amina tout boit aussi. Ça fait quoi? Il ajoute, demandez à Abdoulaye s'il n'a jamais pratiqué. Non, non, je refuse de demander ça.
3: Mais là, c'est plus fort que moi.
7: Ça, là, je refuse. Je refuse de demander.

0: Déjà occupé.
1: Terrain miné.
2: Je peux pas encore tout te raconter, là, quand je te parle, ta mère écoute.
0: Bon, à bientôt.
1: Oui, à bientôt. À bientôt.
3: Caresse. Mmh. Caresse, bon après-midi et bienvenue. Hein.
4: Merci.
3: Tu as l'air toute détendue. Comment tu te sens?
4: Je suis heureuse.
3: Mime au lion quelque chose, là. Mais,
4: non, on va chanter une nouvelle chanson. Tiens.

0: mais bravo.
1: Voilà.
0: En plus, tu harmonises.
1: Ah oui, bien sûr. Je suis chanteur aussi. Pour toi, je chanterai.
2: Tous les deux et chaque jour, quand ils se voient, grandit dans leur regard une envie de partage. Oh.

0: Mesa, mesa.
1: Je chante, hein?
2: J'allais chanter la chanson là pour moi, non?
1: Ah, oui.
2: C'était pour moi, non?
0: Oh, veille, mesa, mesa, les.
2: Voilà.
0: Mesa, mesa.
1: Mais toi, tu chantes comme un renard ou quoi, là, hein? Ta voix, Moïse, ta voix est comment, là? Toi, tu dis, ah, ah.
3: À Bongang, la première chose qui nous attache à une nation, c'est d'abord la langue. Lorsque je suis dans un métro à Paris.
4: Pas doute là-dedans, Montréal est la cousine de Paris.
3: J'entends quelqu'un dire, dis là, je me retourne. Ou bien, dis que yam là.
1: Ongamaha.
3: Voilà.
1: Ongasku.
3: Voilà.
4: Il y a plus de sourires qu'à Paris. Et puis surtout, il y a leur accent.
2: Allô?
1: Thomas Massoc.
2: Aujourd'hui, c'est un après-midi en couleur déjà
1: en
2: de plein ton studio.
4: J'aime ce lieu, son air et ses visages.
2: Il y a cette colombe musicale. Alors, caresse, Fosso.
3: Oui.
2: Mais, Rani.
3: Indila, Mboye.
4: Il parle le même langage que nous.
2: Qu'est-ce qui existe de la musique de caresse, Fosso?
0: À mon souhait que toi, vraiment.
1: Ézéchiel,
4: je suis quelqu'un de pas compliqué, j'écris des textes sur ce que je vois.
1: Mignonne, je pense à toi et rumine des pensées hautement fleuries à ton endroit. Je vois en toi une jeune dame de la plus belle eau. Je t'emmènerai dans les balades limpides, romantiques et amoureuses. L'univers sera à nous, t'embrasse et t'attends, Ézéchiel.
3: Wow.
1: Tu crois qu'il va te rater là?
3: Mais j'ai peur même déjà.
1: Ton cœur te fait
3: ding ding ding.
1: Je suis Joseph Tiani, j'ai beaucoup d'admiration pour vous. Grand respect, hein, pour vous deux. Restez toujours vous-même. Voilà, restez toujours nous deux et nous-mêmes.
3: Aïe, hein, je
1: sais. C'est ce qu'il dit.
3: Nous deux, n'est-ce pas?
1: Nous deux et nous-mêmes.
3: Voilà.
4: Et c'est peut-être pas juste un hasard.
1: C'est ce qu'il souhaite, là.
3: Moi-même, je vois.
0: Dolo, comment ça va?
1: Ça ira mieux.

0: maestro Brodoyon. Yes.
1: On refait l'actu avec vous.
2: Pause. Non.
3: Il est 19h.
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0: Je vais me diriger vers le téléphone fixe où je vais retrouver un aîné dans la profession, il faut le dire. Franklin Lemanatina, un journaliste, vous l'avez suivi. Les droits de Eyoum Lidienne, les droits de Marafa Hamidou Yaya, mais ils n'ont pas prévu de parler des droits de Paul Eric Kingé.
5: Il est alors placé directement dans les quartiers de haute sécurité. À l'isolement pendant 5 ans, on lui dit que c'est tout ce qu'il a mérité.
6: Parlons donc justement de Lidienne Eyoum. Elle était camerounaise quand elle fracassait nos caissons.
0: Peut-être.
6: Oui, là elle était camerounaise.
0: Elle est née ici, non?
6: Elle est camerounaise quand elle fracassait nos caissons. Mais quand il faut maintenant assumer ses actes, elle devient française.
5: Chacun mène sa barque comme il veut, comme il peut.
6: Oui. Et il faut faire appel à

0: au président pour qu'il vienne nous rappeler que nos quêtes ne sont pas nos quêtes. Elles appartiennent plutôt aux Français.
1: Oh. Une terrible nouvelle vient ajouter sa voix à la triste chorale.
2: Franklin,
0: oui.
2: Pour en revenir à Eyoum Lidienne, ses avocats ont dit qu'il y a trop de moustiques et de souris à Kondengui. Elle est très belle et en réalité, les conditions de Kondengui ont entrepris d'abîmer sa peau.
0: Quand on est beau, quand on est belle, on cherche à ne pas ressembler à ces souris-là.
2: Oh, il faut tuer les moustiques et les souris à Kondengui, non? Les manatinas.
3: Ça va, ça va, ça va.
2: Parlons d'autre chose, hein. Jeannette Marafa, de son petit nom Pipo, l'épouse de Marafa, a implicitement supplié le président François Hollande, lors d'un passage sur une télévision française, d'intervenir pour que Paul Biya évacue l'homme d'État Marafa Hamidou Yaya, qui est très malade.
1: Quand il se regarde dans le miroir, il a peur de ce que le reflet lui montre. C'est vrai, ça n'a jamais été un tendre, mais la prison a fait de lui un monstre.
2: Et la France ne tient pas à ce que Marafa meure en prison.
1: Il sait que s'il ne tente rien, c'est dans ses murs qu'il va mourir.
2: Comme Menduga Jérôme, comme Boto Angon, comme Ngoulou.
0: Si c'était une question qui nous était soumise à un référendum
2: populaire,
0: moi je répondrais dans l'isoloir pareil, niet.
2: Niet.
0: Niet au gars.
2: Donc un prisonnier n'a pas droit à la santé?
0: Pas droit à la santé, ben Roger. Il y a trop de détenus de luxe là-bas, non? Qui a déjà bénéficié de ces privilèges-là? Et qui va aller le surveiller de l'autre côté là-bas? Mais on sait ce qu'il nous doit.
2: La France va nous garantir que quand il est guéri, il reviendra.
1: Gardons-lui l'espoir, il a tellement tutoyé la mort.
0: Tant qu'à faire pour sa santé, malheureusement, eux-mêmes devaient donc s'occuper quand ils étaient au pouvoir, à viabiliser les plateaux techniques de nos hôpitaux, pour que quand ils sont malades...
1: Passer sur leur lit d'hôpital face à un avenir qui zigzague.
0: On les amène tout simplement à côté. Bon, Madame Jeannette devrait donc rappeler à son mari maintenant que quand tu étais au pouvoir, tu aurais dû bien conseiller notre maison. Nous, on est quoi? On n'est pas des citoyens camerounais.
2: Nous le sommes aussi, mais eux particulièrement, ils sont aussi français.
0: C'est pour ça qu'ils disent que, comme ils sont français et en même temps camerounais, quand ils sont au Cameroun, qu'ils se comportent comme de bons camerounais.
2: Mm-hmm.
0: Quand ils sont français, qu'ils aillent se comporter comme de bons français de l'autre côté.
2: Le manatina.
0: Mais parce qu'ils sont des souris chez nous, et de l'autre côté, ils deviennent des anges.
2: Mais particulièrement, Marafa Hamidou Yaya a mal aux yeux.
1: Symptômes douloureux.
2: Et il a d'autres petits problèmes.
1: Effets secondaires.
0: Mais on connaît notre grand diplomate qui est mort ici. Mais pourquoi on n'a pas cherché aussi
2: ouais.
0: À le sauver?
2: Jérôme Menduga avait supplié pour qu'on le laisse aller à l'hôpital.
0: On aurait donc eu aussi à le ramener aux États-Unis.
2: Les Philippe Bargamboua, les Mamafouda n'ont rien fait.
1: Ils pensent souvent à eux.
2: Alors que Jérôme suppliait. Ouais.
0: Dans tous les cas, Roger, moi je me résume que ces gens-là laissent d'abord nos quêtes tranquilles. Parce que quand on fracasse nos quêtes, on est Camerounais. Et après, quand il faut assumer, on devient soit Français, soit Américain, soit Hollandais.
4: Il faudra remettre les pendules à l'heure, leur dire qu'on n'a pas le même tic-tac que nous. Il est plutôt du côté du cœur.
0: Restons tous Camerounais et dignes d'être Camerounais.
2: Bon après-midi de Kiki. Ce qui fait la force de ton émission, ta corde vocale très flatteuse, les musiques et surtout ton consultant JBB qui décortique le français de ses prises de parole. Nous te disons merci au quartier Anguissa. Docteur.
3: C'est un plaisir. C'est un plaisir.
2: Bonjour Roger, bonne fête à tous tes invités et à toute l'équipe qui t'accompagne pour notre émission.
5: Merci beaucoup. Grâce à vous, ce mariage, c'était formidable.
2: Permets-moi de souhaiter de bonnes fêtes à mon frère, monsieur Ewane Titi. Il nous faut vraiment un club des auditeurs. Il dit, il faut un club des auditeurs. Ah, l'adjudant-chef Mouyenga à l'école militaire interarmée. Mouyenga, je viendrai avec Thomas là-bas à l'Emia. On va se faire une cuite. C'est promis, c'est promis. Nous sommes dans des diamants forts cet après-midi, des pépites d'envergure.

0: le grand maître de la radio.
1: C'est un vrai chercheur de pépites.
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3: JVB, on dit comment Ayamba s'est assuré.
4: Non, dis ça en lémandé. Moi, je suis pas Ayamba.
3: Dis en lémandé.
5: Joyeux Noël.
3: Non.
1: Si t'as peur, tu penses au proverbe un peu balourd. La nuit porte conseil, ou bien demain il fera jour.
3: Ce n'est pas où les fianfians, hein.
5: Non, joyeux Noël. Si vous voulez qu'on dise, on dit Genog Gibino.
3: Genog Gibino.
6: Mais là, c'est plus fort que moi.
5: Joyeuse fête.
3: Genog Gibino.
4: Non, je comprends pas bien. Oui, le nom simple, c'est que le Mbam est nouveau, particulièrement.
3: Et vaste.
4: Et puis, il est perturbé par plusieurs tribus.
5: Il est musulman.
3: Oui. Ben oui, c'est Balka Dassa, là, toujours.
4: Non, c'est pas Balka. Non, mais on a une intimité.
1: Aucune formule magique parmi ces mots qui
4: saignent. Alors, mais je peux venir ma kend, je peux venir en banque, je peux venir me hound, je peux venir au team win. Je peux venir parce que je peux venir, je peux venir.
1: Content de le voir en l'observant se déployer.

0: Bonsoir Roger, hein, tu es formidable, c'est toi le journaliste de l'année, bien de choses à JBB. Bike, c'est le grand dieu donné
1: Bikele. Oh, grand frère.
0: Grand curateur.
1: Oh là là,
0: Bikele
1: et
0: les Bikelettes.
2: Roger, vraiment, j'ai toujours dit à Philippe les deux ou trois fois, là j'ai félicité l'émission, mais aujourd'hui je suis con.
1: Merci.
2: Donc là, je viens de constater que j'ai un stress au plateau. Aujourd'hui, on va parler tout le monde de la...
3: Soulé. Je voulais pas vous faire peur.
2: Soulé, Yann.
4: Viens à quelle petite petite comment, Yann?
2: Yann, à ma quelle cité, donc pour qui, moi, quelle cité pour Yongolo?
3: Je commençais juste à m'y habituer.
0: Tes pépites musicales sont vraiment d'envergure. Oh Roger, je crois que tu mérites un grand prix. Serge de toi, mais qui?
5: Allez, bonjour Roger, salut à Marc Aurel Fomo. Alors Marcus,
6: oui,
5: avez-vous aussi eu les morpions, ma bête de Longkak? Ce qu'on appelle, on appelle ça en Ewondo,
6: non, on appelle ça, ben, est-ce que c'est les bidons? Aller dormir sur des lits au village avec les minominons.
5: Minominons,
6: ça veut dire qu'on a connu ça. Je lui dirais aussi que je n'ai connu que la médecine du blanc en quatrième. Il y avait les tolons, on écrasait les feuilles
5: mais
6: avec
5: le piment. Les morpions, là, on prenait l'huile de frein pour frotter là-bas à endroit, non?
6: Non, disons que
5: à,
6: ma grand-mère, c'est qui est bizarre, on cassait la bouteille, on vous rasait le...
5: Vous rasez les morpions.
6: Non, j'avoue que notre pubis était encore chaud.
5: Ouais. Mais il y a eu des choses quand même.
6: On rasait les enfants avec une bouteille cassée.
5: Ouais.
3: J'ai oublié de vous préparer avant d'entrer en action.
5: Pour chasser les morpions.
2: Les morpions, on les appelle les
6: bilates. Bilates.
5: Vous vous appelez comment? Est-ce que vous avez déjà eu les bilates?
2: Oui, moi j'en ai eu.
5: On a tué ça comment?
2: Là où il y a beaucoup de gens,
5: Roger. Là où il y a les gens, tu commences à danser le mangambé. Tu grattes en solo.
2: Oui, Roger, tu t'oublies.
5: Ouais. Tu t'oublies comme ça, les gens rigolent, non? Si les affaires comme ça m'arrivent, j'allume le briquet, je brûle tout ça.
2: Mais
5: je mets le feu.
3: Certains diront que c'est un peu naze et d'autres que c'est franchement de la balle. Quoi qu'il se passe, on poursuivra, mais crois pas que ton avis m'est égal.
5: J'allume le briquet, je tue tout ça, hein.
2: Non, j'ai dit allume le briquet, ça va.
5: Ça va.
2: La
5: quéquette va brûler. C'est-à-dire que si tu n'as pas eu tout ce que tu dis là, les morpions, les petits trucs,
6: le chopin,
2: les patins. Il y avait un grand remède, toi, les morpions, les villages, mal connaît.
5: Quoi?
6: Comment ça tu connais? Tu m'as donné ta soeur? Est-ce que toi et moi on allait dans les bonbons?
3: Boire un coup avant d'en tirer un.
6: Salut François.
5: Si tu n'as pas vécu, on peut pas.
6: Que le Seigneur te protège.
5: Vraiment, on est en train de déranger les gens dans la capitale, mais c'est la réalité. Hein.
3: Vous avez compris le concept. Alors pour pas trop vous saouler, je vais m'arrêter d'un coup sec.
5: Il faut être passé par ça. Une femme digne de ce nom, une dame doit avoir eu l'époux.
6: Je vois les gars.
5: On prend des choses, on écrase là, on met dans ses cheveux.
6: Tu vois les gars sont flottés au milieu des gens. Tu vois quelqu'un qui gratte des bijoux de famille.
3: Claquer des mots un peu partout et que ça pète comme un attentat.
6: Mais je dis, mais les gens s'oublient.
5: Mais voici,
6: non, les gens l'ont dit oui. Allez, rompons encore le soir.
5: Bissala, tu dis quoi?
7: Mais oui.
6: Les gens se gardent les bijoux.
5: Tu te gardes même les bijoux.
7: Mais oui.
5: Tu as eu ça?
7: Mais on a eu ça quand on démarrait.
5: Bissala, toi, tu démarrais ta voiture, tu as eu ça?
7: Mais si, qui n'a pas eu ça?
3: Dans ces cas-là, on sait qu'on a passé le test avec mention.
7: D'abord, si tu n'avais pas ça, ton père venait te dire que tu ne peux pas prouver ta virilité.
6: Mais quand tu avais 16 ans, et quand 17, 18 ans, et quand tu attrapais ce qu'on appelait la chaupisse, et tu devais passer à l'antivénérien et toi, mais qui? À côté de la PJ. Mm-hmm. Il y avait la dame qui était présidente d'honneur du canon, là, à Kamsu.
5: Maman à Kamsu.
6: Oui, quand elle te tenait le bijou de famille pour préciser, toi-même, tu fermais
5: le bijou.
6: Tu dis, ouais, c'est pas vrai, ça. On te dit, oui, c'est ça.
3: On aborde un peu tous les thèmes.
5: Là, tu deviens un homme.
6: Non, c'est le jeu de la virilité.
8: Bonsoir, le grand maître de la radio.
3: Aujourd'hui, j'ai décidé de changer de thème.
8: C'est monsieur Toubé.
5: Toubé.
6: Salut, Toubé.
5: Il y a eu des choses.
8: Oui. Je salue le célèbre génie de la séduction, Marcus.
5: Marcus, le génie de la séduction.
3: J'ai des paroles pour te réveiller et j'en ai pour te bercer.
8: Oui.
5: Quand je vais au village, mon cousin qui a les chics au pied. Dès que la vie top, tu attends sur le mur. Coup, coup, coup, coup. Il ne fait que frotter ses pieds sur le mur. Il frotte les pieds. Brou, brou, brou, brou. Après, on verse du pétrole.
3: C'est la nostalgie. la fiancée des bons souvenirs qu'on éclaire à la bougie.
6: On taillait une brindille là, et avec la lame, on taillait bien ça. La tête devenait pointue comme une épingle. On enlevait entre les orteils.
5: Après, on mettait
6: les petits verres. Donc, comme il n'y avait pas encore d'alcool, c'était le pétrole où on te dit fais pipi,
5: fais pipi. Fais pipi sur tes chics là. Ouais, des petits. Ce pays, on a eu des problèmes ici.
6: Et les gars avaient des talons avec des fendus. Il fallait prendre la pierre et craquer. Quand je vois ces gars avec des mercés.
5: Les gars là ont des cravates.
6: Quand tu les vois tous les pieds palmés, quand je les appelle les pieds nickelés.
5: Parce que même les ministres là-bas, j'ai les pieds un peu palmés.
0: Ange Kenyé. Bienvenue. Hein.
2: Pourquoi je me demande pourquoi vous ne postulez pas pour recevoir une médaille?
0: Moi, vous voulez qu'on me donne une médaille?
2: Décoré,
0: allez donc proposer mon nom là-bas aux ordres nationaux. Mais vous voulez que j'aille
2: pour... Moi, je suis prêt à passer au bureau et à prendre vos pièces pour faire votre dossier, Roger.
0: Prenez mes pièces, allez proposer. Moi-même, je n'ai pas besoin de demander. Allez dire que donner la médaille à ce monsieur. J'ai déjà tout eu. J'ai eu la chaude de piste. J'ai eu les morpions. Qu'est-ce que je n'ai pas eu? Il me faut une médaille, non? Allez.
6: Ah, merci. Hein. Je lui dirais que depuis les mésaventures du Meca, avec sa médaille, j'ai une horreur de médaille. Je n'ai jamais compris l'intérêt qu'on accorde à ce bout de ferraille qu'on vous épingle là.
0: Donnez-moi.
6: Bon, les blancs disent que les nègres adorent.
0: Vous me donnez, je vais organiser la.
6: Bon, je crois que nos médailles, c'est ces appels, cette communication, cette communion avec nos frères, nos sœurs des après-midi. Et puis des gens comme nous, Bissala. On a connu un peu le départ des blancs. On a vécu sous Aïdjo, on a survécu sous Biya. Qu'est-ce qui peut nous arriver
0: à l'hostellerie de la Sanaga chez les blancs?
6: Bon, pour, non, alors,
0: tu partais là-bas les blancs, tu prenais les manques des blancs, non?
7: Non, c'est pas les manques des blancs, c'est les blancs, les manques des blancs.
0: Est-ce qu'on te donnait?
7: Non, mais.
0: Tu partais voler, non?
7: Non, j'allais me servir.
0: Après, on te poursuivait, non?
7: Oui, on ne voulait pas que je me serve, nous me manque. Les blancs sont devenus patrons de nous manques. Est-ce que les blancs étaient ici?
3: À vrai dire, pas tout à fait.
0: C'est Joseph.
9: Le ministre pendant lequel le dossier avait été introduit, c'est Moutazé, en 2011.
3: Eh, tonton.
9: C'était un marché qui était prévu. L'établissement du Kita, les âges du Kita, du Kita.
3: Il y a tous ces imprévus, ces dérapages.
9: Les âges du Kita, Adjukei.
3: Et c'est là qu'intervient
9: l'éducateur de Awono Patrick.
3: L'histoire se déroule.
9: En 2011, le dossier est introduit sous Moutazé. Mais il est caduc parce que l'année budgétaire passe. Moutazé repart ailleurs, Ndoumissi vient. Et on fait donc les avenants. Et on lance le dossier dans le circuit. Ça passe à la direction, la programmation, l'investissement public, les D. Il y a un contrôle manuel et un contrôle informatique. Quand ça arrive là-bas, Fausse Sonio, il est professeur à l'université de Champs, qui découvre que le dossier n'est pas bon. Il le ramène, il fait comprendre au ministre et on bloque le dossier. Quand Moutazé revient pour la deuxième fois, c'est à ce moment-là qu'on fait entrer Nyemekanje.
3: Il subit depuis plus d'un an le système carcéral.
9: Quand Moutazé revient pour la deuxième fois, cette évolution-là est importante. C'est comme ça que mai-avril 2015, Kron Tchanga, qui est syndicaliste, qui est l'homme de main des gens qui ont les établissements qui ont le dossier. Ils voient ton président. Comme il a des relations avec le ministre Moutazé, c'est comme ça qu'il voit Kolo Tchanga qui est aussi en prison maintenant.
3: Face à un avenir qui zigzague.
9: Rencontre Niemek. Il le convainc. Niemek dit, mais est-ce c'est quoi ce que tu dis là? Il dit, c'est les marchés. Un dossier clair. Le dossier est en instance, mais il est dans le cabinet du ministre.
3: Je fais pas confiance au système.
0: On lui avait menti parce que tout ceci travaille en chaîne.
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0: refait l'actualité avec vous sur la radio des auditeurs, la meilleure des radios, votre radio, hein, et ce programme qui inaugure la première partie des grandes soirées radiophoniques de Royal FM s'achèvera à 21h, heure de Yaoundé. Vous allez venir ici pour prendre la parole et émettre une opinion, un avis ou un commentaire. Vous n'avez plus besoin de prendre le maquis pour vous exprimer. Venez et dites à haute voix ce que quelques-uns chuchotent lâchement et en cachette. Ulrich Kemri, ingénieur de son, va conduire nos équipes techniques et de production. Ulrich est en même temps à la régie d'antenne. Nous saluons les autres équipes, les autres membres de l'équipage. Allons aux Ekekam, Laura Sadon, Isana et tout le monde. Le maestro Claude Yono Onba est à la réalisation. À la supervision générale se trouve le révérend pasteur Emmanuel Noël Bissaï, le duc Roger de Kiko. Je suis ici fièrement et je suis très très très heureux de savoir que vous êtes vous-même là-bas en attendant de réagir en prenant la parole dans le cadre de cette belle émission de radio. Et je vous rappelle nos codes d'accès téléphonique, le 640 61 38 42, le 671 15 73 et 21. Et je vais vous annoncer que nous avons perdu un digne fils du Cameroun ce matin. Il avait 69 ans. Il est décédé ici à Yaoundé. Bassek Bakobio était un excellent et brillant écrivain. Camerounais, c'était un scénariste, c'était un réalisateur de cinéma, c'était un producteur de cinéma, c'était un grand homme de culture, hein. Et outre le festival des écrans noirs du film francophone qu'il a créé ici au Cameroun et qui faisait courir des productions du monde francophone. Bassek Bakobio, qui est décédé des suites de maladie à 69 ans, a produit des grands films qui vous rappellent des souvenirs. Hein. Le Grand Blanc de Lambaréné, hein, il vous souvient ce film. Le Grand Blanc de Lambaréné, vous avez un film tourné au Gabon avec le docteur, le médecin Schweizer qui a marqué les Gabonais et les Africains. Vous avez d'autres films, hein, autre celui dont je parlais tout à l'heure. Vous avez le Maître des éléphants. Vous avez Sango Malo et bien d'autres productions comme cela. Bassek Bakobio nous a quittés ce matin et nous ne pouvons pas passer sans évoquer sa mémoire. Ulrich Kemri, est-ce que vous pouvez nous envoyer quelque chose là pour refixer Bassek Bakobio dans la mémoire de nos auditeurs qui nous écoutent ce soir?
1: Il avait le regard calme des hommes qui savent écouter les silences. Dans le paysage culturel africain, Bassek Bakobio occupait une place à part. Un raconteur d'histoire, capable de transformer les blessures d'un continent en matière de cinéma. Tout commence en Indié dans le littoral, un 1er janvier 1957. Avant les plateaux et les projecteurs, il y a les livres, la philosophie, la sociologie, la littérature. En 1976, déjà, une distinction vient saluer son talent d'écriture. Chez lui, l'image naît toujours d'une pensée. Puis vient le cinéma, un cinéma débarrassé des clichés, ancré dans le quotidien où chaque scène semble respirer le vrai. En 1991, Sango Malo agit comme une secousse.
2: Monsieur le directeur, je suis le nouveau maître.
3: Ah, mais vous auriez dû le dire plus tôt.
2: Je m'appelle Malo Bernard. Vous m'appellerez Malo.
1: Le film impose une signature singulière. une mise en scène sobre, directe, sans concession. Le public du Festival de cinéma africain de Milan lui décerne son prix. Le nom de Bassek Bakobio franchit alors les frontières. Avec Le Grand Blanc de Lambariné, en 1995, le réalisateur change d'angle. À travers une lecture africaine d'Albert Schweitzer, il interroge une figure longtemps idéalisée par l'Occident. Une œuvre audacieuse portée par un regard libre.
4: Je voudrais que tu me confies le secret des beaux gars. C'est tout ce que je te demande.
5: Mais c'est beaucoup.
4: Les connaissances, ça ne se vend pas, ça se donne.
1: Puis arrive Cannes, en 2003. Le silence de la forêt, co-réalisé avec Didier Ouenangaré, est sélectionné à la quinzaine des réalisateurs. Une consécration qui place l'Afrique centrale sous les projecteurs du cinéma mondial. Mais l'homme ne se contente pas de tourner des films. Il construit des espaces pour les autres. En 1991, il fonde les films Terre Africaine, société de production à l'origine de dizaines d'œuvres. Quelques années plus tard, naît l'aventure Écran Noir. D'abord initiative culturelle, puis festival incontournable. Écran Noir devient la grande vitrine du cinéma d'Afrique centrale. De nombreux réalisateurs africains y feront leur premier pas devant un public. Ceux qui l'ont connu évoquent un homme exigeant, précis dans le cadre, attentif aux moindres détails. Pour lui, une scène devait porter une émotion sincère, jamais fabriquée. Aujourd'hui, le rideau tombe, mais certaines œuvres échappent au temps. Dans les salles obscures, les étoiles de cinéma ou la mémoire collective africaine, les créations de Bassek Bakobio continueront de circuler comme des images qui refusent encore de s'éteindre.
6: Si ton patron n'est pas un vrai patron, tu n'es pas un grand boy.
0: Merci à mes confrères, jeunes confrères de Canal 2 International qui ont brossé ce portrait de Bassek Bakobio, casquette Bakobio des films Terre Africaine. Je salue mon frère Eric Gabriel Nduzumu Zomama, un aîné professionnel d'ailleurs qui nous suit souvent avec beaucoup de plaisir. Est-ce que l'évocation de ce nom Bassek Bakobio vous rappelle des souvenirs? Avez-vous été au cinéma invité par les films Terre Africaine, ou alors avez-vous été regarder Le Grand Blanc de Lambariné, même à la télévision? C'est très amusant. Avez-vous regardé Sangomalo? Moi, j'ai regardé Sangomalo, j'étais encore au lycée, il y a très longtemps. Bassek, que j'ai connu, le grand frère au ministère de la Culture, il y a aussi très longtemps. Allô? Je suis la première ligne, allô?
7: Oui, allô, bonsoir, tonton Roger.
0: Bonsoir, Taximène Mignon. Est-ce que ce nom-là vous rappelle des souvenirs?
7: Ça me rappelle des souvenirs.
0: Oui.
7: En 1900, je crois que c'était en 97 quand il lançait Écran Noir. À l'époque, Sango Malo, le film Monsieur Malo Malo Bernard.
0: Oui.
7: J'ai vu ce film-là, je faisais la classe de 5e. Je crois que c'est lui qui avait aussi. Non, ce n'est pas lui. Je croyais que c'est lui qui avait aussi réalisé Quartier Mozart.
0: Quartier Mozart, c'est un autre. Un géant, hein. Bekolo Jean-Pierre.
7: Oui. Donc, vraiment. C'est un grand nombre de la culture africaine que nous avons perdu aujourd'hui. Des grands films. Et nous tous, l'espoir que je peux émettre ici, c'est que son projet des écrans noirs ne soit pas abandonné.
0: Mm-hmm. Mais tu sais, ça nécessite des financements, une grosse mobilisation de fonds. Peut-être que l'État, comme il n'est plus là...
7: Mais l'écran noir, en principe, était basé sur... Et c'est déjà parti... Les trucs de comment appelle d'utilité publique.
0: Bon.
7: Les manifestations d'utilité publique, là, quand on dit œuvre d'utilité publique, donc qui devrait en principe recevoir le financement de la part de l'État, les subventions de la part de l'État.
0: D'accord.
7: Dans les normes. Donc, espérons, parce que nous tous on connaît notre pays, tonton Roger, espérons vraiment que ce projet-là nous met avec lui. Parce que voilà un élément qui permettait aussi au Cameroun d'avoir une certaine visibilité.
0: Oui.
7: Le Cameroun peut organiser un festival de cinéma. Même comme ça ne produisait pas ce que ça devait normalement produire. Parce que si on y mettait les médias, on mettait les moyens, à peu près comme le festival de FESPACO ou bien le festival de Cannes. Mais franchement, ça devait être des grands événements ici au Cameroun.
0: Et Ouédraogo, qui a fondé le FESPACO, est déjà décédé, ça fait 2 ans. Hein. Vous avez vu que ça a porté un coup fatal aussi à la grande organisation qui réunissait des cinéastes venus du monde.
7: C'est vraiment un problème que le projet meurt avec le porteur du projet. On espère que ça ne va vraiment pas arriver dans notre cas. C'est vraiment à son âme qui se repose en paix.
0: D'accord, allez, merci. Merci beaucoup, Taximène Mignon. Vous aussi, vous pouvez réagir au 640 61 38 42 et au 671 15 73 et 21. Bassek Bakobio s'en est allé et nous évoquons le souvenir de sa mémoire ce soir. Hein, Bassek et le cinéma avec sa marque, son identité, une marque tout à fait précise. Merci de réagir sur la radio. On prend encore un cliché.

0: Asseyez-vous. Levez-vous.
1: Je me lève.
0: Asseyez-vous.
1: Je m'assieds sur le
0: bras. Croisez les bras.
1: Je croise les bras et je regarde.
2: Allô, allô, allô, allô, allô.
3: Oui, t'entends, Roger?
2: Oui, Taximène Mignon.
3: Et excuse-moi un peu de revenir.
2: Oui.
3: C'est par rapport au film Malo Malo. Mm-hmm. Sango Malo, je vais dire.
2: Oui.
3: Tu vois, quand ce film, quand ça sortait, ce film, peut-être on n'avait pas vite compris. Mais quand je vois, je regarde encore ce film aujourd'hui, Bassek Bakou vous portait critique au système éducatif, déjà à l'époque.
2: Mm-hmm.
3: On enseigne les lettres et tout le reste au monde rural. Mais Malo Malo Bernard, lui, venait enseigner le terrain aux enfants, leur apprendre que vous pouvez vivre bien. Quand tu vois même, il y a une partie du film où le directeur se lève, il vient lui dire le port de Marseille. Quand tu viens parler du port de Marseille aux enfants qui ne connaissent, qui n'ont même jamais traversé la route de leur village. Donc ce sont ces petits éléments critiques du système éducatif que Bassek Bakoubo posait déjà à l'époque.
2: D'accord. Allez, merci beaucoup. Merci.

0: Et pourquoi?
1: Parce que je ne l'ai pas encore voulu.
0: Vous savez faire la cuisine?
1: Ah, on se débrouille toujours. Hein.
0: Notre table vous sera ouverte en permanence.
1: Non, merci. Vous êtes très gentil, mais je ne voudrais pas être gênant.
0: Voilà votre nouvelle demeure. Je ne sais pas comment vous vous organiserez. Célibataire à votre âge, il n'est pas marié. Mais si vous aviez besoin de quelque chose...
1: Non, merci. Je n'aurais besoin de rien. Merci, madame.
0: J'aime ça. C'est bon signe.
2: Quoi?
0: Ce jeune homme est têtu et fier de lui. Et ça me plaît.
2: Peut-être parce que tu étais têtu comme lui à cet âge-là.
0: Tu t'en souviens encore?
2: Tu l'es demeuré à plus tard.

0: Commando.
1: Patron.
0: Ouvrez-lui un cahier.
1: Oh, tout de suite, patron.
2: Un cahier? C'est pour tes achats à crédit. Comme ça, ils vont te ruiner davantage.

0: Allez, allez, place.
1: Venez à l'instant, monsieur Malo.
0: Ça ne peut pas attendre la récréation ou la sortie des cours.
2: Ici, c'est moi qui juge des opportunités, pas les maîtres. Surtout quand ils ne savent même pas comment faire entrer les élèves dans une classe.
3: Il n'y aura ni désordre, ni anarchie ici. Première consigne, une discipline de fer. La chicotte doit être votre fidèle compagne. Les élèves doivent être alignés devant leur salle, au plus tard 15 minutes avant le début des cours. Les trois premières entorses, de simples punitions. À la quatrième, expulsion d'une journée. À la cinquième, mise à pied d'une semaine avec inscription au dossier.
4: Avec beaucoup, beaucoup d'émotion, je vous refais vivre le cinéma, le film de Bassek Bakobio, parce que là, c'était une écriture typiquement camerounaise. Hein, quand vous regardez ces films-là, vous vous sentez en plein dans les réalités du Cameroun. Bassek nous a quittés, mais il a fait ce qu'il avait à faire. Hein. Vous qui n'avez pas vu ces films-là, vous qui êtes habitué aux fictions de Hollywood, vous ne savez pas ce que c'est que de suivre les films tels que ceux de Bassek Bakobio, qui vous replonge dans les réalités de la vie au village que vous avez bien connue. Voilà, c'était ça. Et je vous propose comme ça de suivre ces films-là pour évoquer la mémoire de ce grand personnage, grand homme de culture, grand écrivain, scénariste, réalisateur et cinéaste qui nous a quittés à 69 ans. Aujourd'hui, ce n'était pas trop. Il nous a quittés, il nous laisse presque orphelins. Le film camerounais se retrouve orphelin. Hein. Vous n'avez vraiment pas connu Bassek Bakobio. Le temps de ressasser vos souvenirs, je vous propose cette première musique.
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fond sonore de Francis Bébé Obiya, nous allons au téléphone. Allô? Allô, allô, sur la deuxième. Allô, allô, allô. Oh là là, le réseau du colon 6 40 61 38 42 6 71 15 73 et 21.

0: ¿Aló, aló? ¿Aló?
1: Ah, je suis toi.
0: Voilà, Manu Nana.
1: Ah, bonsoir.
0: Bonsoir.
1: Bonsoir à tous les auditeurs. Ah, j'ai connu ce grand monsieur, ce grand culturiste, au côté de Nanga Bernard, l'auteur de Chauve-souris. Depuis tous à l'université de Yaoundé à l'époque, il y avait seulement une seule université. Il n'y avait même pas de Yaoundé. Il y avait l'université du Cameroun, Yaoundé. Alors, je l'ai connu par rapport à Nanga Bernard, qui était l'auteur de Chauve-souris. Puis après cet ouvrage, on devait passer à un film. Donc, Nanga Bernard étant mort, le film était donc raté. Il n'y avait que le livre qu'il a commis et il est resté vivant jusqu'à date. Donc c'est là où j'ai connu Bassès. Je n'ai pas trop. Et puis, le gros manquement avec nos productions nationales et culturelles est que la CIA-TV n'a pas beaucoup montré l'écran par au Cameroun.
0: Elle a souvent montré les films de Bassek Bakobio. Hein.
1: Mais rarement.
0: Moi, j'ai souvent
1: rarement. Parce que ils ont beaucoup facilité les films d'ailleurs. Si c'était régulier, les gens le connaîtraient beaucoup. Mais tu vois dans ce vide-là, c'était rare quelques moments. C'était pas très programmé dans la CIA-TV.
0: Est-ce qu'il vous arrive quand même de payer d'aller en salle de cinéma ou d'aller regarder les films?
1: J'ai regardé, quand c'était les films camerounais, je partais voir, j'ai commencé avec Kamoua Daniel, à l'époque de Pousse Pousse, c'était merveilleux. Après, ma soeur, on devait continuer avec Nanga Bernard, qui fut professeur aussi à l'université de Yaoundé en Guayaquil. Ça a raté, il est mort. Bon, que dis-je? Mais pour le grand blanc de l'embaréné, il a essayé de côtoyer, comment on appelle, à l'orée de la forêt vierge, le travail du docteur Suizer Albert, M.B.S. Foucault, qui soignait les gens à l'époque à l'embaréné. Il naviguait, il voyageait par le Ogoué. C'est par là où il voyageait. Donc, il a essayé de creuser encore comment est-ce que vivaient les Gabonais de l'Ambaréné jusqu'au Togoué.

0: rêvé de faire du cinéma, d'écrire des livres. J'ai eu la chance d'écrire des livres, j'ai eu la chance de faire des films, j'ai eu la chance d'être sélectionné à Cannes, où nous sommes actuellement. Et donc tout cela, ça a été un rêve. Aujourd'hui, mon plus grand rêve, c'est de permettre que les jeunes qui viennent après moi, et qui ont aussi ce rêve de faire du cinéma, en fassent. Et c'est pour cela que j'ai créé une école de cinéma au Cameroun. Je rêve que ces jeunes puissent montrer leurs films. C'est pour cela que j'ai un festival au Cameroun. Et j'espère qu'on peut rêver à travers d'autres. On peut rêver.
1: 6 40 61 38 42 6 71 15 73 et 21. Est-ce que Bassek Bakobio vous rappelle quelque chose? Est-ce que l'évocation de son nom vous dit quelque chose? Il a réalisé de très beaux films, de très grands films. Allô?
2: Bonsoir, Monsieur Kiet.
1: Aymond, bonsoir et bienvenue.
2: Merci. Qu'il me soit permis d'adresser mes sincères condoléances à la famille de Monsieur Bassek et m'incliner devant sa mémoire parce qu'il fut un acteur majeur de la culture camerounaise et africaine, notamment dans le domaine du cinéma, où il a aidé à promouvoir l'image du Cameroun via le concept des écrans noirs. Comme vous le savez, la production d'un film digne de ce nom nécessite des moyens colossaux qu'il n'avait pas toujours, au point où il était parfois obligé d'aller frapper sur toutes les portes des mécènes, notamment au CCF, donc le Centre culturel français au Cameroun. C'est dommage que les autorités du Cameroun et les hommes d'affaires ne mettent pas beaucoup de moyens pour soutenir le cinéma camerounais qui pourtant regorge de nombreux talents. Vivement que les écrans noirs soient soutenus pour la prospérité et pour le rayonnement du Cameroun sur le plan cinématographique. C'est vrai que même les salles de cinéma ont pratiquement presque disparu dans notre environnement, mais c'est dommage. Merci.
1: Merci beaucoup, Aymonde, pour votre contribution en tant que Camerounais, amateur de culture et cinéphile. Hein. Merci, merci beaucoup.
3: Il est 20h.
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1: On refait l'actualité avec vous sur la radio des auditeurs. Nous nous sommes permis de rendre un hommage mérité ce soir à une grande figure de notre art. Une grande figure de notre cinéma et de notre littérature, anciennement au cadre, à l'époque, au ministère de la Culture. Hein. C'est un Camerounais qui s'est frotté à la philosophie, etc. Bassek Bakobio est décédé à Yaoundé ce matin, âgé de 69 ans. Il était malade. Hein. Il nous a laissé un vide, un pincement dans le cœur, parce que pour nous autres qui avons regardé ces films, Le Grand Blanc de Lambaréné ou Sango Malo, c'est un souvenir vif. Hein. Il avait sa façon d'écrire, hein, particulièrement ses films. Il avait l'art de nous replonger dans des réalités profondes, surtout dans nos villages, dans la forêt que nous avons côtoyé. C'était un véritable génie. Il refaisait ça et même quand le film était actuel, il avait une façon de vieillir l'image où vous sentiez effectivement dans les profondeurs de la forêt, en plein cœur des réalités culturelles de chez nous. Une petite évocation encore en souvenir de Bassek Bakobio.
6: Une figure majeure du cinéma africain et une référence de l'industrie cinématographique.

0: Géographique du continent. Bassek Bakobio, ou le patriarche, comme certains se plaisent à l'appeler, par respect pour son parcours, son talent, son dévouement et ses nombreux engagements en faveur de la culture et de la promotion et du rayonnement du cinéma africain dans le monde. Après un premier court-métrage, Festac, réalisé en 1989, Bassek Bakobio enchaînera avec une vingtaine de films, dont quatre longs-métrages, Sangomalo, tiré de son propre roman éponyme, présenté à Cannes dans la catégorie Un certain regard, et qui a remporté en 1991 le prix du public au deuxième festival du cinéma africain de Milan, Le Grand Blanc de Lambaréné, en 1994, Le Silence de la Forêt, co-réalisé avec Didier Wanangré, en 2003, également projeté à Cannes dans la quinzaine des réalisateurs, et Le Gouverneur de la Rosée, un projet en cours d'après le roman de l'écrivain haïtien Jacques Roumain, lui-même auteur de romans et livres à succès, cinéaste et réalisateur. Producteur de films, Bassek Bakobio se lance en 1996 dans une belle et folle aventure à un festival de cinéma écran noir, un festival baptisé ainsi pour que, dit-il, nos écrans chargés d'images de blanc affichent aussi des images de noir. 26 ans après sa création, cet événement a réussi à s'imposer comme un festival majeur en Afrique. Bassek Bakobio est aussi derrière la création de l'Institut supérieur de la formation au métier du cinéma et de l'audiovisuel d'Afrique centrale, une école de formation diplômante dans le domaine du cinéma. Il est chevalier d'honneur de l'Ordre national du mérite du Burkina Faso, chevalier de l'Ordre des arts et des lettres de la République française et chevalier de l'Ordre de la valeur de la République du Cameroun. Grand amoureux de son pays, le Cameroun, et de son continent, Bassek Bakobio est parfois perçu comme un électron libre, un frondeur. C'est en vérité un libre penseur qui ne mâche pas ses mots quand il s'agit de donner son avis sur le cinéma, la culture, la société et même la conduite de la politique dans son pays. Un éternel optimiste, un brin utopiste qui aime.
1: Voilà Madame X qui nous écrit, hein, bonsoir, beaucoup d'admiration pour son œuvre et surtout l'organisation des écrans noirs dans notre pays. Il a vécu ici à Etoamekhi, un grand Camerounais, hein, Bassek Bakobio. À l'époque, il venait à l'Amphi 700 pour les débats avec Maurice Kamto, avec Sijoun Pokam. C'était un esprit très, un électron libre, hein, Bassek Bakobio. Allô?
2: Oui, bonsoir, monsieur le recteur.
1: Monsieur Etoundi, bonsoir, c'est un plaisir de vous avoir au téléphone.
2: Merci beaucoup. Permettez-moi de dire bonsoir à tous vos auditeurs.
1: Oui.
2: Bassek Bakobio, j'ai entendu parler de ce nom pour la première fois en 1959. Il y a eu à cette année-là une grosse grève à l'université de Yaoundé et il était l'un des meneurs. Donc, c'est là où j'ai entendu parler de son nom pour la première fois. Parce que d'une manière ou d'une autre, j'avais aussi côtoyé un de ses amis et frères que vous devez connaître, parce qu'il a été dans le monde de la presse écrite, M. Badjan Banken,
1: oui. Tribune. Oui, oui, Badjan Banken. Oui.
2: Oui, oui, il était vraiment très lié à Bassek Bakobio. Et donc, après son départ de l'université, il a été recruté à. Au ministère de l'information à l'époque, je crois que c'est comme ça qu'on appelait ça.
1: L'information et la culture.
2: Voilà. Et comme c'est un esprit, c'est un esprit vraiment libre, contestataire même à la limite. L'élément que vous venez de passer là, l'a bien décrit. Donc, c'est quelqu'un qui était déjà très intelligent, très loquace, très inspiré. Qui avait de grosses idées, et donc un grand monsieur, un grand nom de la culture. Il a donc s'est illustré au niveau du cinéma. Bon, c'est vrai qu'il avait déjà trouvé quelques précurseurs dans ce monde-là, donc comme Arthur Sibita, Bien Dikong et Pipa. Et lui, je crois que. Qui les a suivis. Il a, comme votre élément venait de le dire, il voulait que le noir soit vu autrement. il critiquait donc le système d'abord colonial et ensuite néocolonial que l'on a imposé aux pays africains, spécifiquement derrière l'espace francophone. Et il a donc bénéficié aussi de ces festivals qu'il y avait à Ouagadougou. Donc, il voyageait beaucoup entre le Cameroun et l'Afrique de l'Ouest et également l'Europe, notamment en France. Et son dynamisme, c'est plus appuyé, pour ceux qui ont un certain âge. Quand j'ai appris ce matin qu'il est décédé, ça m'a fait mal au cœur. Bon, c'est la vie, il a fait sa mission. Parce que depuis un certain temps, à peu près même une dizaine d'années, je n'attendais plus beaucoup. Parce que même dans les radios, les médias, il intervenait. C'était M. Edmond Lucas qui avait une expression française qui coulait, comme si c'était un français de souche. Donc, on ne peut que dire condoléances à sa famille. Et que nous puissions respecter sa mémoire. Voilà ce que je voulais dire sur le recteur.
1: Merci. Merci beaucoup.
2: Voyant fils camerounais.
1: D'accord, allez. Merci beaucoup. On refait l'actualité avec vous.

0: Et lui, c'est Max Rantzey, hein, le papy Max Rantzey dans le titre Reflet Mazouk. Il est vraiment l'un des pères du zouk ou du mazouk, hein, Max Rantzey. Né à Saint-Pierre en Martinique il y a très très longtemps. Rantzey qui s'est fait connaître comme musicien à partir de 1958. Hein, Rantzey est vraiment un vénérable musicien en Martinique, hein, chanteur de charme, chanteur de rasta, chanteur de zouk, de mazouk, et etc. Né en 1942, vous imaginez, il a vraiment marqué le zouk. C'est un personnage très respecté, sa musique aussi, hein, en Martinique. On refait l'actualité avec vous dans quelques secondes, nous passerons à la deuxième thématique.
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0: On refait l'actualité avec vous sur la radio des auditeurs. C'est bien d'être avec nous. Nous nous quitterons à 21h tout à l'heure. Alors, un grand sommet économique et politique s'est ouvert depuis hier au Kenya, autour de ce que un sommet entre les Africains et la France, autour de ce que le président Macron de France appelle un nouveau partenariat, davantage économique et aussi politique. Désormais, la France et l'Afrique, enfin, la France veut traiter d'égal à égal, de manière gagnant-gagnant avec les Africains. Un sommet baptisé African Forward. Je vous propose d'abord d'être bien briefé sur la question en écoutant ceci.
1: Plusieurs milliers de délégués représentant des entreprises françaises et des entreprises africaines, des multinationales comme des petites et moyennes entreprises, se sont réunis ici dans l'université de Nairobi, la même où le président kényan William Ruto a étudié. L'objectif, c'était de faire comprendre aux entreprises françaises qu'il est possible d'investir sur le continent africain. Beaucoup ont une opinion biaisée de l'Afrique, s'imaginent qu'il est difficile d'investir ici, que c'est risqué. Écoutez à ce sujet le directeur général de Business France qui a réunit tous ces acteurs.
2: Ce qui est très important ici, c'est de créer les relations entre des intérêts économiques français, des entreprises, des actionnaires, des pourvoyeurs de fonds, avec des écosystèmes ici, qui sont ici en Afrique de l'Est établis et donc qui permettent de mettre en relation. Donc nous, moi ce que je vois ici sur ce sommet Africa Forward, c'est qu'on a eu plus de 800 rendez-vous.
1: Alors ces rencontres, elles ont eu lieu et elles fonctionnent plutôt bien, car au cours de cette journée de sommet, plus de 20 milliards d'euros d'investissements français ont été annoncés sur le continent, qu'il s'agisse d'investissements réalisés par des entreprises au Kenya ou dans d'autres pays d'Afrique, ou d'investissements réalisés par les agences de développement françaises avec les gouvernements du continent. Alors je peux vous dire que ici les politiques et les entrepreneurs présents sont ravis. Je vous propose d'écouter le PDG de la banque Equity, une banque est-africaine.
3: Ce qui est le plus important, c'est de montrer ce qu'est le Kenya et ce qu'est l'Afrique à la communauté des investisseurs internationaux. Ils doivent découvrir la réalité de l'Afrique et notre histoire sur le terrain. Nous espérons que cela permettra encore plus d'opportunités d'investissement. Et nous, en tant que banque, nous allons faciliter tous ces investissements.
1: Voilà pour la partie économique de ce sommet qui s'est achevé ce lundi. Mardi, il s'agira d'un sommet beaucoup plus politique. Il réunira des chefs d'État et de gouvernement, plus de 35 selon l'Élysée. Et au total, une cinquantaine de pays africains devraient être représentés. Il y aura des tables rondes sur plusieurs thèmes. Le développement de l'agriculture, des technologies comme l'intelligence artificielle ou encore la paix et la sécurité. Le sommet sera présidé par Emmanuel Macron, William Ruto et Antonio Guterres qui effectuera un discours également. Un sommet qui se déroulera toute la journée et qui sera conclu par un gigantesque concert ici à Nairobi.
0: Voilà, la France veut venir avec de nouveaux investisseurs en Afrique pour du gagnant-gagnant. Ce n'est plus que je gagne, tu ne gagnes pas. C'est désormais du gagnant-gagnant. Écoutons le président Emmanuel Macron qui dit que lui, il est un nouveau panafricaniste. On peut écouter le président Macron? C'est possible? Allons-y. Allez, on va.
4: Nous sommes les vrais panafricanistes. Nous croyons que l'Afrique est un continent. Et que ce continent a beaucoup à bâtir.
0: Voilà, Emmanuel Macron est un panafricaniste qui croit que le continent africain est à bâtir. Vous y croyez vraiment? 640 61 38 42 671 15 73 et 21. Allô?
5: Allô,
0: Mani Onana. La France vient désormais investir pour du gagnant-gagnant.
5: Est-ce qu'on a mis 100 000 euros pour avoir les abolis? Est-ce qu'on a aboli?
0: Le pratiquage va se reconnecter. Est-ce qu'il est déjà couché? Parce qu'on a du mal à bien le suivre.
5: Allô?
0: Oui, tu peux te lever, s'il te plaît,
5: Patrick. Oui, je suis là de vous.
0: Voilà, parce que tu étais couché, on ne te suivait pas bien. Allons-y.
5: Alors, je disais ton tableau. On a d'abord les 11 accords coloniaux en nous remboursant tout ce qui est en partant d'Asie là-bas.
0: On a vraiment du mal à écouter le patriarche. On a l'impression que tu parles depuis le fond d'un fût ou d'un tunnel. Hein. Tu recomposes 640, 61, 38, 42, 671, 15, 73 et 21. Allô?
6: Allô, bonsoir, monsieur Roger Kiyagutike.
0: Bonsoir, Abouem.
6: Non, c'est Atem Dessos.
0: Atem Dessos, voilà.
6: Atem Michel Dessos.
0: D'accord, Atem. Monsieur Atem, prenez la parole.
6: D'accord, nous sommes aujourd'hui en train de parler de Macron et de la soi-disant mue de la France.
0: Oui, le panafricaniste Emmanuel Macron.
6: Non, vous savez que tout ça, ça dit que c'est, comme on dit, c'est ceux qui voudront croire qu'ils vont vraiment se laisser embobiner par ça. Déjà, d'abord, regardez là où il passe à dresser ainsi. Il va en Afrique anglophone. C'est là-bas qu'il s'en va dire ce qu'il veut dire parce qu'il veut se donner un blanc-seing. Mais maintenant, dans l'Afrique francophone, est-ce qu'il tient le même discours? Vous voyez qu'il continue toujours à tenir comme le patriarche Manion à vous disait qu'il continue toujours à chamalière à nous imprimer le torchon qu'on utilise, qui s'appelle le franc CFA. Il continue toujours à nous appliquer la pension qui fait que nous devons verser certains de nos capitaux là-bas pour pouvoir faire quelque chose. Donc, toutes ces choses-là, il n'est vraiment pas sérieux dans son panafricanisme. Donc, la seule chose que je peux dire aux Africains, c'est nous-mêmes prenons-nous en main et imposons-leur effectivement un diktat et un rapport de force. Que non, qu'il puisse effectivement nous respecter comme il est en train de dire, mais pas comme lui est en train de vouloir prétendre. Donc voilà ce que moi j'avais à dire.
0: Merci. Bonne soirée. Merci beaucoup. On reste au téléphone. Allô? Il est parti? Il est parti de la 2, on revient sur la 1. Allô?
7: Bonsoir, monsieur le recteur.
0: Bonsoir à vous-même. Vous êtes monsieur?
7: Je suis JB, le taximan d'amour.
0: JB d'amour, vous prenez la parole.
7: Voilà, bonsoir à l'équipe technique qui vous accompagne. Vous-même,
0: merci.
7: Tous ceux qui sont passés avant, ceux qui vont venir après. Mm-hmm. Faut avouer que depuis vous écoute, je n'ai pas eu la force d'intervenir. Et l'autre que vous mettez sur la table ce soir, vraiment, monsieur le recteur, est-ce que vous pensez que nous sommes encore l'époque sénégalaise, c'est-à-dire que l'époque préambulaire.
0: Mais la France change.
7: Non.
0: Désormais, c'est du gagnant-gagnant. Personne ne vient pour bouffer l'autre.
7: Non, monsieur le recteur, il n'y a pas plus blagueur que ces gars-là. Je préfère même encore traiter avec les Chinois qui nous font fouetter ici. Je préfère traiter avec les Chinois qui nous font fouetter ici parce que nos autorités les accordent cela, les permettent ça. Mais ceux-là, le président de la France-Afrique, allait dire que c'est fini la France-Afrique. Il avait raconté les mêmes énormités ici au Palais de l'Unité. Et nous sommes où? Il allait faire une promesse de 3 milliards pour l'Afrique. 3 milliards d'euros pour l'Afrique. Pour faire quoi?
0: Le monde change.
7: Et les 3 milliards là ne seront jamais donnés en argent. On va venir vous rencontrer. Vous voulez faire quoi? Vous voulez construire le pont? Non, il ne faut pas construire le pont. Il faut plutôt construire l'église. Et pour construire l'église, c'est l'entreprise X ou Y, je ne vais pas citer leur nom ici, mais on connaît bien les entreprises de la maison qui viendront faire. Ils pensent que les Africains de 2026 sont encore en 1970 ou 1901 avant l'arrivée des Allemands? Non, monsieur le recteur, vous-même, quand vous sortez de votre sainte bouche, qu'Emmanuel Macron est panafricain. Vous entendez?
0: Il a dit lui-même.
7: Ah non. Et vous reprenez ça dans votre bouche qu'il
0: est panafricain. Il est un nouveau panafricaniste.
7: Panafricain quoi? Pendant qu'il continue à soutenir les morts qu'il y a du côté du Congo, parce qu'il ne peut pas dire à l'autre de l'Amérique là-bas qu'arrête. pendant qu'ils connaissent le film qu'ils tournent ici dans mon continent, le Cameroun, que je ne vais pas revenir dessus. Non, arrêtons un temps soit peu. La seule chose qui est là, c'est que nous les Africains, j'espère que nos dirigeants ont compris que ceux-ci ont des limites.
0: D'accord. Il y a quelqu'un en face de vous, hein. Je vous mets en face. Vous ne croyez pas au panafricanisme français. Allô?
7: Je ne crois pas.
0: Allô, allô? Bonsoir, hein. Charles Mbella?
8: Affirmatif.
0: Allez, vous avez la parole.
8: Je dis bonsoir à vous et l'équipe qui t'accompagne.
0: Merci.
8: Tu sais, certains de nous, nous sommes des lâches. Et le faux panafricanisme.
0: Voilà.
8: Le président Macron, il est le vrai.
0: Alors?
8: Il incarne le changement, il incarne la pertinence, il incarne la future. Il vient conquérir l'Afrique anglophone. Il donne un discours. Rappelez-vous, je dis à certains faux panafricanistes, comme le patriarche, comme Dan Kassawa, même le professeur Pokam, que Macron avait passé 6 mois au Nigeria. Il est venu faire son internship à l'ambassade de France, à Abuja. Donc, Macron a vu dans nos terres, dans les terres africaines, au moins 6 mois en 2002. Donc, il est un panafricaniste. Il est un panafricaniste.
7: Charles, what are you talking about, Aïdan?
8: Qui vient bavarder sur Royal. Macron vient avec une nouvelle idée. Nous, ici au Cameroun, on n'arrive même pas à faire le partenariat avec le Nigeria, le Ghana. Si on voit un jeune homme, il quitte la France, il vient conquérir l'Afrique anglophone. Il augmente l'influence de la France. Une nouvelle diplomatie. Mais tu vois, les faux panafricanistes camerounais, ils viennent bavarder sur les radios. Il faut féliciter Macron. Ils viennent avec 23 milliards d'euros. Nous, on a investi combien sur la jeunesse depuis que le président Biya a gagné l'élection. Il a investi combien
7: sur le Mr. Charles, we don't speak on radio. Now, sorry, excuse me. Listen to me. Tu now, Mr. Macron is not serious. When Mr. Parler Macron France, come in Africa, Mr. Macron not come in Africa because we are beautiful, he is our friend. Now, he come find that thing we call in French, ressource minière. See, he don't love him in Burkina Faso, in Mali, and Niger. He come find you that resource in another country. Il n'y a pas d'amitié entre les pays et les intérêts. Quand ils viennent là, c'est pour venir nous exploiter pour nos ressources minières. Maintenant, là, on va vendre nos ressources minières au prix international. Ils ne vont plus faire ce qu'ils faisaient avant. It's finished.
8: On est fini. On
7: sait ce qu'ils viennent chercher. C'est un blagueur.
8: Emmanuel Macron vient de conquérir l'Afrique anglophone. Il dit fini assimilation, fini la marginalisation. Donc le Cameroun fait la même chose. Donc voilà, notre diplomatie est où? Il y a 30 pays qui étaient présents. Ça veut dire le quorum était atteint. L'Afrique a 54 pays. 30 pays étaient présents. Le quorum est atteint. Donc nous sommes des lâches, Roger.
7: You are not serious. I leave another person come. You are not serious, my bro. You never understand what we're talking about.
0: Allô, allô.
9: Allô.
0: Manu Nana.
9: Allô.
0: Oui, Patriarche.
9: Je suis scandalisé que c'est un pasteur qui soutient un homosexuel.
0: Qu'est-ce que ça vient chercher? On parle d'économie.
9: L'économie, la France te donne avec la main droite, il siphonne avec la main droite. Il ne viendra pas seulement parler de l'économie, il va aussi faire la promotion de
0: On parle d'économie et de nouveaux marchés et de nouveaux partenariats.
9: Il y a un peu son macronisme là ailleurs. Nous ne voulons plus son macronisme. Ça marche avec deux, trois tables. On ne veut plus de Macron ou bien la France.
0: Allez, en face de toi, je mets quelqu'un. Allô?
9: Allô?
0: Bonsoir. Allez, Patriarche Maréchal, Thomas, ma soeur.
9: Ambombo.
0: Ambombo.
9: Après les civilités que j'ai reçues sur le plan économique dans la grande maison royale aux couleurs célestes, dans de très bonnes ingurgitations, je te retrouve dans cette émission du soir que tu animes avec parcimonie et à nous édifier tant sur le plan national qu'international. Mais qu'est-ce que j'entends là? La France fait quoi? Bombo, tu sais, entre les États, il n'y a pas d'amitié. Seuls les intérêts priment.
0: La France arrive avec des partenaires pour de nouveaux intérêts.
9: Bombo, tout à l'heure, avec mon frangin et ami JB, tu as dit que la France veut changer. La France est à l'image de ce cobra qui fait sa mue, mais le venin reste le même, toujours très dangereux en morsure. Bombo, tu as le salut de maman aimée et je me repose.
0: Allez, je vous embrasse. Merci beaucoup. On va rester au téléphone. Allô?
10: Oui, bonsoir.
0: Bonsoir. Hein. T'as su même mignon?
10: Oui, bonsoir. Je...
0: D'accord.
10: On a coutume de dire que quand le serpent te mord, tu te méfies du mille pattes. Quand le même serpent revient, je suis que tu vas le dire même deux fois. Ça, c'est le premier point. Deuxième point, on est d'accord qu'il n'y a que les imbéciles qui ne changent pas. Parce que chaque personne a droit à une deuxième chance. Est-ce que la France qui revient pour de nouveaux partenariats avec l'Afrique, est-ce que cette France va venir avec l'homosexualité et leur fameuse démocratie? Ou bien est-ce que la France va venir dire que, ok, le baril de pétrole c'est 100 dollars, je vous donne 100 dollars, sans confisquer l'argent, sans venir nous raconter que, oh, vous n'avez pas le système de démocratie, oh, vous ne respectez pas les droits de l'homme, oh, il n'y a pas ceci, oh, il n'y a pas cela. Parce que ça a toujours été leur habitude. Est-ce qu'ils viendront, comme les Chinois le font, les Chinois, eux ne s'intéressent pas à ce que vous faites dans votre pays. Ce qui les intéresse, c'est quoi? Vous voulez quoi, le pont? On vous donne le pont, vous remboursez. Est-ce que la France va venir cette manière? Troisième élément, entre nous les Africains quand même, est-ce que l'Afrique a besoin de l'euro pour vivre? Pourquoi est-ce que je ne peux pas faire, moi, le Camerounais? J'ai la bauxite, j'ai la capacité de produire l'aluminium. Je me mets à produire l'aluminium que je vends au Maroc, par exemple, qui a l'industrie automobile, que je dois vendre au Nigeria. Il y a de l'eau qui circule au Cameroun qui est versée dans l'océan inutilement. Mon frère nigérien, ou bien mon frère burkinabé, ils ont un problème de sécheresse. Dans le mon frère tchadien, ils ont un problème de sécheresse là-bas qui n'ont pas de l'eau. Pourquoi ne pas leur donner de l'eau pour les aider? Est-ce qu'on a besoin des Européens pour vivre? Nous sommes capables d'être autonomes. Le pétrole, voilà, Dangote. Il produit du pétrole. Est-ce qu'on a besoin d'aller voir le Dormouz ou je ne sais pas qui pour nous donner le pétrole? Vraiment, Africains, réveillons-nous. Afrique, Africa, wake up. Pour confier une de la réchanter. Africa, wake up.

En fond sonore des Aiglons, nous repartons au téléphone. Sur la première, allô? Allô, allô, sur la première? Il est là. Allô? Allô, allô? Oui, il est parti, hein.

0: Allô?
1: Oui, monsieur le recteur. Bon.
0: Monsieur Etoundi, bon retour, vous reprenez la parole.
1: Merci, monsieur le recteur. La France ne peut pas vouloir les États-Unis d'Afrique. Parce que le fédéralisme, alors je voulais dire le panafricanisme, à la fin, c'est les États-Unis d'Afrique. Ce n'est pas autre chose. Et les Français, personne d'autre n'a intérêt à ce que l'Afrique constitue un État fédéral. C'est-à-dire que l'État-Unis d'Afrique, parce que l'État-Unis d'Afrique, sur le plan politique, va nécessairement induire un mouvement terrible sur le plan économique, parce que on ne va plus acheter du coton dans un pays, un pays différent dans notre pays africain, parce qu'il y aura un seul pays africain. Parce que ce sont les États-Unis, en tout cas au moins ceux de l'Afrique au sud du Sahara. Donc, vraiment, je ne peux pas penser à ce genre de discours. Je ne sais pas comment un impérialiste peut devenir du jour au lendemain. C'est pas. C'est-à-dire que le chat va se transformer en souris. Et la série va se transformer en chat. Je ne crois pas à ce discours. Donc, à nous de nous préparer pour nous rendre compte que la France est dans une position de faiblesse terrible et que nous aussi nous fassions tout pour que vraiment nous puissions traiter d'égal à égal et même de supérieur à inférieur parce que c'est eux qui viennent quand même demander de marcher sur nous. Donc, il faut que nous prenions conscience. Il ne faut pas seulement regarder leurs capitaux. Ils ont les capitaux, mais nous avons la ressource première. Et donc, on peut dire que non, peut-être même que si nous, on refuse de vous vendre ça là maintenant, et qu'on va vous vendre dans 20 ans, vous allez souffrir. Donc, on peut leur faire tout du chantage qu'eux ne peuvent nous en faire. Mais seulement, on fait tout pour que nous soyons inégés, que nous ne soyons pas unis, c'est-à-dire que nous ne formions pas des États-Unis d'Afrique. Alors, on peut nous jongler, on peut nous opposer les uns aux autres. Et vous voyez, de cette manière-là, on ne peut pas être fort. Donc, vraiment, Macron, nous pouvons comprendre par là qu'il rampe, mais nous ne lui faisons pas confiance. Nous, nous devons faire confiance qu'à nous-mêmes et nous leur imposer nos points de vue.
0: D'accord, d'accord. Merci.

0: Voilà, en fond sonore des Aiglons, Chris là, nous repartons au téléphone. Allô?
1: Oui, monsieur, bonsoir.
0: Oui, bonsoir. Hein. Vous êtes monsieur Courant Merlin? Allez, vous prenez la parole. Vous écoutons.
1: Merci bien. Monsieur Macron, le panafricanisme, le scientifique. Je pense que quand j'ai écouté cela, vous avez mis ça en thématique, ça m'a fait arracher un petit sourire.
0: Donc vous pensez que Macron ne peut pas devenir panafricaniste?
1: Non, je crois en lui. Je suis sûr qu'il est vraiment. Je suis sûr qu'il est vraiment. Mais il y a une chose que moi, j'ai toujours gardé dans mon esprit, c'est qu'un lion ne sera jamais l'ami d'un antilope. Peu importe la ruse de l'antilope, le lion à un certain moment sera toujours tenté de l'envoyer un petit coup de repas et pour finir par un coup de croc. Donc, monsieur Clé, si certains Africains veulent se laisser endormir par ces arts de mots, on peut reconnaître une chose à Emmanuel Macron, c'est que c'est un très bon orateur. Quelqu'un qui sait vraiment s'exprimer, qui sait très bien parler, c'est un grand séducteur. Mais en ce qui concerne la fiabilité de certains de ses propos, il faudrait qu'il sache, comme certains éditeurs l'ont dit, que les Africains ne sont plus les Africains. Les Africains d'aujourd'hui ne sont plus les Africains d'il y a peut-être 3 à 4 siècles. Il y a quelques années, ils pouvaient dire cela, et qu'on aurait peut-être cru cela au premier degré. Mais aujourd'hui, quand même, beaucoup d'Africains se sont déjà un petit peu éveillés, même si peut-être ils ne sont pas encore totalement réveillés. Mais il faudrait que les Africains fassent très attention à ce genre de mots. Monsieur Macron, c'est quelqu'un qui peut nous berner comme il peut nous berner là. Mais nous savons que les intérêts ne sont que ceux-là qui comptent les États. Aucun État n'est l'ami de l'autre. C'est une question d'intérêt. Et nous savons très bien que concernant la France, c'est Macron qui est le président de France. Nous savons très bien que la France n'a des yeux sur la piste. En termes d'intérêt, c'est beaucoup plus en termes d'intérêt minéral, je dis, parce qu'en termes d'intérêt des humains, généralement, ils nous refoulent à leur porte parce que justement, nous ne voulons pas les Africains en termes humains, mais nous voulons leur intérêt. Donc, je sais que vous ne pourrez jamais croire que les lions qui peuvent la mise en entier. Merci bien.
0: D'accord, allez, merci beaucoup. Hein.
2: Exigeant, à la hauteur des défis partagés, avec un accent particulier sur l'économie, l'entrepreneuriat, les enjeux climatiques et la jeunesse. 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Il s'inscrit dans la continuité du pacte pour la prospérité, les peuples et la planète, adopté à Paris en juin 2023. Le séjour sera également l'occasion pour le chef de l'État d'échanger avec des investisseurs, des entrepreneurs et des dirigeants d'entreprises soucieux d'accompagner le Sénégal dans la mise en œuvre de son agenda national de transformation économique. 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
6: Musique.
0: Allô.
6: Oui, c'est toi.
0: Allons-y rapidement.
6: Tu dis panafricaniste qui, Macron, avec son macronisme, qui n'est plus homosexuel.
0: Allô.
7: Monsieur Kiet.
0: Bonsoir, Emond.
7: Rebonsoir. Il serait idiot de croire et d'imaginer que la panthère peut changer sa nature de carrossier pour devenir un gentil agneau brouteur d'herbes fraîches. Il ne faut pas se leurrer. Après de 70 ans de coopération avec la France, les pays africains n'ont connu que des boires, misère, brimade, maltraitance, exploitation de tout ordre, ingérence et paternalisme de la part de la France, qui nous a toujours considérés comme des sous-hommes, pour qui la vie d'un Africain ne vaut même pas un cafard. La preuve, il n'y a qu'à voir le soutien médiatique, le soutien en armes, en formation de maniement d'armes et d'argent qu'elle verse aux terroristes qui brûlent les pays du Sahel, la déstabilisation du Mali étant une parfaite illustration. Emmanuel Macron dit aujourd'hui qu'il est panafricain, panafricain le jour, esclavagiste et terroriste la nuit. Il est temps que les pays africains se tournent vers des partenaires qui nous respectent, qui respectent nos valeurs et qui peuvent nous aider à transformer nos matières premières sur place et nous aider à relever le niveau de vie des citoyens. Parce que, monsieur, qui est comme vous le savez, le partenariat France et pays africains est tellement déséquilibré que ce partenariat ne peut nous amener nulle part. Merci.
0: Merci. Également, au téléphone, allô. Allô.
8: Allô.
0: Oui, bonsoir. Hein?
8: Bonsoir, Justin de Kiko.
0: Aboum, Raoul.
8: Merci.
0: Oui.
8: Roger Pierre de Kiko, vous savez, chez nous, on a l'habitude de dire tout bon flatteur vit au départ de celui qui l'écoute. Moi, personnellement, je serais étonné de voir les assoiffés du pouvoir ne plus écouter les Français. Et je vous remercie.
0: D'accord, allez, merci. Allô, allô? Allô? Allô, allô, vous êtes au téléphone? On passe sur l'autre ligne. Allô?
9: Allô?
0: Oui, bonsoir.
9: Bonsoir, Roger.
0: Oui, comment je vous appelle?
9: Appelez-moi Achille.
0: Achille, d'accord.
9: Je commence par m'incliner devant la mémoire du grand cinéaste qui s'en est allé ce matin. Parce que je l'ai dit, je dis simplement que les paroles d'un homme politique n'engagent que ceux qui y croient. Donc, celui qui dit qu'il est panafricaniste là, il n'y a que ceux qui sont naïfs qui vont l'accepter. Et lorsque je le dis également, je vais simplement dire que le moment est venu pour les mentalités occidentales. Le panafricanisme ne se décrète pas. C'est la pratique. Le panafricanisme, c'est l'effet. Si on regarde, par exemple, le président de la République du Cameroun, M. Paul Biya, son Excellence, à travers son panafricanisme, il a réussi à émanciper les pensées africaines, notamment à travers le Afrique Média, qui a réussi à booster principalement les peuples de l'Afrique de l'Ouest. Donc, lorsqu'on fait un flashback en arrière, lors des progrès scientifiques et techniques, il fallait chercher des débouchés pour le surplus de production. La recherche des débouchés a amené les Occidentaux à trouver les matières premières. Alors la colonisation s'est déroulée comme elle s'est déroulée. Et aujourd'hui, l'Afrique centrale et l'Afrique de l'Ouest sont résolument engagées d'une manière ou d'une autre, hein, vers la sortie de cette affaire-là, c'est-à-dire tourner le dos complètement à la France. Donc, comme la France est en ballotage défavorable, il faut chercher automatiquement de nouveaux territoires sur lesquels ou alors à travers lesquels il va falloir s'approvisionner. Donc, étant donné qu'en Afrique du Nord, ils se sont émancipés depuis et que ce n'est plus possible, en Afrique de l'Ouest, il y a l'AES qui les met mal à l'aise. En Afrique centrale, ce n'est plus évident parce qu'il y a la Chine et la Russie. Il faut donc s'orienter vers l'Afrique de l'Est. Donc, j'attire l'attention des populations de l'Afrique de l'Est d'être très, très intelligentes et d'être très, très regardantes.
0: D'accord.
9: Parce que la France qui revient là, si jamais elle réussit à avoir les parts dans cette zone de l'Afrique, je vous assure, ça sera à la puissance multipliée par 10
0: Merci.
9: Que les autres ont vécu.
0: Merci beaucoup.
9: Bonne soirée.

0: Jambo Hakuna Matata, hein, voilà, avec Body M, Hakuna Matata. Il a dansé cette musique là aujourd'hui, hein, j'ai vu à la télévision Macron en train de danser Hakuna Matata, que des jolies jeunes femmes du Kenya chantaient, hein, Hakuna Matata. Voilà, allez, merci vraiment d'avoir été là. Merci à Ulrich Kemwe, Alain Kwekam et toutes nos équipes techniques et de production. Il vient d'arriver. Sango Ibo et la Memou Notete Mounasawa. Il va prendre la parole tout de suite. Forcément qu'il a des belles choses à vous dire. Et je suis sûr qu'il a été forcément aussi à l'inauguration de l'immeuble siège de la FECA Foot, peut-être.
1: C'est demain mercredi.
0: Ah, les choses, on a commencé à accueillir les invités.
1: Non, je ne me mêle plus de ça, mais je sais que c'est demain mercredi.
0: Mais toi, tu avais dealé avec la FECA Foot.
1: Oui, mais à partir du moment où ils m'ont pas écouté, ils sont allés dans l'autre sens qui est opposé à moi.
0: Tu les as laissés.
1: Je les laisse.
0: Il y a même eu un match de football aujourd'hui.
1: J'ai dit, je ne veux pas comprendre tout ça. Il y a des gens qui gèrent ça. Moi, j'étais là-bas.
0: On à l'époque, pas accepté, hein, oui. Il a dealé avec toi.
1: Oui. Le patois. Je le répète toujours, je suis l'une des personnes qui ont voté pour que Samuel Eto'o soit là.
0: Voilà.
1: Mandat de 2011.
0: Voilà.
1: C'est nous, là.
0: Ouais.
1: Voilà. Quelques mois après, il a pris le chemin de la brousse avec nous. J'ai dit, pardon, ce n'est plus moi, là.
0: D'accord.
1: Je me suis mis carrément à l'écart.
0: Oui.
1: Donc, je ne l'attaque pas, je ne le condamne pas, je ne le critique pas, je n'ai rien à dire de sa gestion et de ses affaires.
0: Voilà.
1: Un seul mot, qu'il aille de l'avant.
0: Très bien.
1: Voilà. Moi,
0: quels sont les grands dossiers des Bois et la Messe ce soir?
1: Voilà. Donc, c'est très bien. Donc, au menu de l'émission de ce mardi soir, il s'agira du mysticisme.
0: Mysticisme.
1: Le mysticisme, les pratiques magiques ou de sorcellerie. Alors, morte et enterrée en Bouddha, une femme est retrouvée 3 mois plus tard.

0: Donc.
1: Va à tel endroit, retourne d'eau dans la ville de Bafoussam. Tu vas la trouver en bonne et due forme, en train de travailler. Par curiosité, sa mère y est allée.
0: Elle a trouvé.
1: Elle a trouvé sa fille. C'était formidable.
0: Et le propriétaire du tourneau d'eau dit qu'il a recruté la fille là où?
1: Mais oui, dans la ville. Comment, quand les tourneaux d'eau lancent des petits appels, des petits trucs, recherche servante, recherche ceci.
0: Donc elle est déjà retournée dans sa famille.
1: Donc oui, sa mère donc est venue, quand elle a découvert comme ça, elle a ramené dans sa famille en Bouddha. Et son père, dès qu'il l'a vu entrer, son père est tombé dans le coma. Je crois qu'il est même mort par la suite.
0: Et les enfants ont reconnu leur mère?
1: Bien sûr.
0: Ils sont là-bas.
1: Donc, c'est le père qui avait vendu la fille. Tu vas raconter l'histoire, comment ça... Alors, en fait, le problème, c'est quoi? Pourquoi et comment cela est-il possible? Et puis, le mysticisme, la sorcellerie, le vampirisme, ont-ils gagné notre pays?
0: Voilà.
1: On vit dans quel pays où c'est le règne du mysticisme, de la franc-maçonnerie, de la rose quoi.
0: Même là-bas aussi, c'est la franc-maçonnerie.
1: Toutes ces choses-là relèvent, n'est-ce pas, des pratiques de l'au-delà.
0: En Bouddha.
1: En Bouddha. Donc, on va donner la parole aux auditeurs tout à l'heure.
0: Ouais,
1: je vais leur expliquer l'histoire, l'affaire, comment ça s'est passé. Et ils vont nous dire si eux-mêmes ont déjà vécu ce type d'événement. Ce type... Et en fait, on parle de beaucoup de choses comme ça. En Bouddha, par exemple, on raconte comment est-ce que des gens sortent avec les cochons.
0: C'est ce qu'on raconte.
1: Oui.
0: Est-ce que quelqu'un a vu
1: ça? Bon, mais l'histoire, il n'y a pas de fumée sans fumée.
0: Non, on avait dit hein, un jour, je suis passé en conscience. Bah, j'étais en train de partir à Douala.
1: Oui.
0: On a dit que Bah Kwana avait tué tout un village. Les ont dit là. On dit, on dit, on dit.
1: Le
0: Congossa. On dit, on dit, on dit.
1: Le Congossa,
0: personne n'a même vu. On voit. Toi, tu as déjà vu quelqu'un avec le cochon?
1: Il y a des cas.
0: Tu as vu un cas?
1: Moi, j'ai vu un cas, par exemple... Toujours dans le mysticisme, ici à Yaoundé.
0: On a vendu quelqu'un.
1: Une dame, une jolie dame, belle femme, jeune, tout ça, presque entre 30 et 40 ans, je suppose, vient avec une voiture flambant neuve, une RAV4 neuve. Oui. Et va garer la voiture à l'entrée du camp SIC, du camp SIC, de la SIC, à l'entrée de la SIC.
0: Oui.
1: À la montée Anne Rouge, là. Il y a une route qui va à droite, hein, et une autre qui va à gauche pour aller vers Bricolux. Donc, elle prend la route qui va à droite, là. Il y a une banque ou une microfinance, là. C'est quelque chose comme ça. Elle va, elle gare là-bas. Elle sort de la voiture, elle enlève ses effets et tout, le personnel, elle enlève tout ça. Et elle ouvre le capot de la voiture. Elle prend une, n'est-ce pas, elle prend un paquet d'allumettes, elle met le feu et elle s'en va. Et la voiture a brûlé là, consumée entièrement.
0: Peut-être malade mental.
1: Voiture neuve.
0: Là, elle n'a vendu personne.
1: J'ai dit, mais tu sais que qu'est-ce qui est caché derrière? Qu'est-ce qui est caché derrière?
0: Petit encadre.
1: C'est comme on raconte folie, dans la ville là. Comme le président Paul Biya nous piège tous, il raconte des choses parfois auxquelles lui-même ne croit pas, ou des choses même qu'il ne fera pas. Il vous dit le gouvernement est celui des prochains jours. Il vous dit...
0: On a vendu qui?
1: Il vous dit il y a un vaste mouvement de nomination et des gouverneurs des régions et des préfets et des directeurs généraux des entreprises d'État. Alors, l'histoire raconte que il y a plusieurs membres du gouvernement qu'on découvre dans les carrefours à 2 heures du matin.
0: Comme qui?
1: En train de faire des rites.
0: Comme qui?
1: C'est le mysticisme.
0: Non, ça c'est le Bakwana.
1: Non, on ne sait